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1: 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Rendez-vous le samedi 27 juin à partir de 14h30 à la Maison des Associations rue de Soissons à Crépy. Cette conférence sera animée par Sophie Mussianez, professeure agrégée de lettres modernes. L'entrée sera libre et gratuite.
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0: Alors, il n'y a pas de bagarre dans les bus parfois?
1: Non, dans les bus, non. Franchement, tout le monde est chaud, mais il n'y a pas d'embrouille. Hein.
0: Pourquoi on me dit que c'est dangereux alors?
1: Ok, Marseille. Dans Marseille, c'est trop cool. 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Tout le quartier.

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0: Dimanche 21 juin, c'est le jour de l'été. Toute l'équipe d'RVM souhaite également une très belle fête à tous les papas. Ambiance festive et conviviale à l'occasion de la fête de la musique. Alors profitez de nombreuses animations et concerts pour célébrer donc l'arrivée de l'été, mais également un avis aux amateurs de belles mécaniques et d'ambiance rock. Le rendez-vous American Cruising se poursuit à Boulard ce dimanche. Une édition exceptionnelle placée sous le signe de la passion et de la convivialité. Venez célébrer les 20 ans de l'événement avec un programme riche et festif. Concerts, nombreux stands de tatouage, restauration et buvettes sur place. Le point d'orgue de cette édition anniversaire, c'est une grande tombola avec une Harley Davidson à gagner. Un événement incontournable pour tous les passionnés de culture américaine et d'univers biker. C'est donc à Boulard. À Béthisy-Saint-Pierre, la grande kermesse paroissiale a lieu aujourd'hui au château de la Douille. Au programme, il y a la messe qui sera célébrée en plein air à 11h avec ensuite de nombreux stands, une brocante, une fruiterie et puis à 13h30 et à 15h, le spectacle équestre des scouts et guides. Il est possible de vous restaurer sur place au château de la Douille. Vous êtes attendus nombreux. À Crépy-en-Valois, la fête foraine est installée jusqu'à demain soir sur la place de la République. Des stands gourmands, des manèges pour petits et grands, des jeux vous attendent pour faire la fête en famille ou entre amis. À l'occasion de la fête de la musique, venez partager un moment convivial assis le long dans la cour de la mairie au programme de 14h à 17h, 3 heures de musique pop, disco, rock et funk avec David et son fils Léo à la batterie et Laurence à la guitare et au chant. Des instruments seront également à votre disposition. Boissons et friandises vous seront proposées assis le long. À 14h30, la Cité internationale de la langue française vous propose une visite découverte du parcours L'aventure du français embarqué pour un voyage à travers la langue française et les cultures francophones. Plus d'infos sur le www.cité-langue-française.fr. La Cité internationale de la langue française est située à Villers-Cotterêts, 1 place Aristide Briand. Le donjon de V célèbre la fête de la musique dans un cadre exceptionnel au cœur de ses jardins et de son patrimoine historique. Au programme à 15h, une invitation au voyage musical avec un concert qui mêlera swing et musique du monde. Et pour compléter cette parenthèse culturelle, des visites guidées du donjon seront proposées à 14h, 14h30, 16h30 et 17h. L'occasion de découvrir l'histoire fascinante de ce monument emblématique et les œuvres d'art qui y prennent place. Prenez le temps de vous poser, prenez le temps de profiter du cadre et d'écouter la musique. Entrée et parking gratuit ce dimanche au donjon de V. La fête de la musique enfin est de retour dans les rues du centre-ville à Crépy-en-Valois à partir de 19h ce soir et jusqu'à 1h du matin au gré des styles et des concerts. Vous pourrez vivre au rythme de la musique, soul, funk, variété française, gospel, rap, il y en aura pour tous les goûts à Crépy. Il y aura buvette et restauration sur place. Le programme complet de la fête de la musique est à retrouver sur le site de la ville de Crépy. L'agenda du week-end est alimenté par les annonces que vous nous adressez à RVM 10 place Jean-Philippe Rameau, 60 800 Crépy en Valois. Bon début de dimanche, on se retrouve tout à l'heure à 10h. Tout de suite la suite du programme sur RVM.
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2: Aujourd'hui, 21 juin, ce n'est pas seulement le jour de la fête de la musique, mais également celui de l'anniversaire d'une légende du football mondial, j'ai nommé Michel Platini. Le Lorrain, né en 1955, a à peine 23 ans lorsqu'il foule pour la première fois la pelouse d'un mondial en Argentine en 1978. Il ne marquera qu'une seule fois en Amérique du Sud face aux pays hôtes, mais ne pourra éviter la défaite des Bleus ce jour-là et leur élimination au premier tour. Le maître artificier désigné de la sélection tricolore brillera davantage en 82 et en 86, et c'est lui qui qualifie notamment la France pour la Coupe du Monde en Espagne dans un match décisif contre les Pays-Bas en 1981. Il sera l'acteur principal de ces formidables épopées et notamment le point d'orgue, le célébrissime match de Séville. En juillet 82, cette demi-finale épique face à la RFA, mondiale où les Bleus termineront finalement quatrième. 4 ans plus tard, il est de nouveau du voyage au Mexique. La France fait partie des équipes favorites, bien accompagnée par son numéro 10, triple fois ballon d'or, capitaine et champion d'Europe en 1984. La sélection de Henri Michel voit en cette compétition l'occasion de pouvoir enfin soulever ce trophée qu'il convoite depuis longtemps. Mais Platini est en perte de vitesse cette année-là. Physiquement diminué, il réussira néanmoins par envoyer les siens à la 3e place de cette édition du Mondial en Amérique centrale, éliminant l'Italie, championne du monde en titre notamment, et livrant une rencontre exceptionnelle en quart de finale face aux Brésiliens, décrit comme étant le match du siècle. Platini marque dans ce match, mais rate son tir au but lors de la séance que la France remporte. Malheureusement, les Bleus se cassent encore les dents sur ces mêmes Allemands en demi-finale. 3 Coupes du Monde pour Platoche, différentes émotions en tant que joueur, mais des participations à cette compétition qui lui laisseront forcément, à tout jamais, un certain goût amer.
3: Allez, quant à nous, on se retrouve demain pour d'autres histoires d'un jour, avec Mémoire Sport.

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1: Bienvenue dans les Hauts-de-France. Voici un reportage réalisé par une radio associative de la région.
2: Nous sommes une petite association d'une dizaine de personnes, tous passionnés par la Seconde Guerre mondiale. Du coup, on restaure ce Blues Blockhaus qui nous permet en même temps de pouvoir faire visiter aux gens, leur expliquer. L'expliquer l'histoire de ce blockhaus, expliquer la libération de Saint-Omer par les Polonais, les résistants en même temps, et on rend un petit hommage aussi à le papa d'un jeune qui a participé à la guerre, on va dire qu'il avait que 5 ans, donc il a assisté au bombardement.
3: L'association Devoir de mémoire s'occupe de restaurer, mettre en valeur et d'ouvrir au public un blockhaus du commandement et de radiocommunication de la Luftwaffe à Saint-Omer dans la région des Hauts-de-France. Bruno Laubert a rencontré le 22 avril 2026 Françoise Desmarais et Jean-Paul Debril de l'association Devoir de mémoire pour parler du blockhaus de Saint-Omer.
4: Françoise Desmarais, bonjour.
2: Bonjour Bruno.
4: Jean-Paul Debril, bonjour.
5: Bonjour Bruno.
4: Vous êtes tous les deux les dignes représentants d'une association qui s'appelle Devoir de mémoire et vous possédez un blockhaus à Saint-Omer. Jean-Paul, ce blockhaus, il a été construit à la demande de la Luftwaffe parce qu'il avait un usage bien particulier.
5: Le blockhaus servait de...
4: Centrale téléphonique.
5: De centrale téléphonique, tout à fait. Et donc, ça nous a permis de voir que le blockhaus a été construit suite au bombardement de Saint-Omer pour protéger le central téléphonique qui était important pour tout ce qui était communication au niveau des aérodromes autour de Saint-Omer et qui avait un maillage... de communication qui allait jusque Paris, Berlin, une grande importance.
4: Certainement une importance aussi, puisque dans cette région-là, il y a quand même des bases de V1, V2 qui étaient présentes, des rampes de lancement.
5: Oui, et donc ce qu'on s'est aperçu en étudiant les schémas de radio de l'époque, c'est qu'il y avait une liaison directe avec le PC du régiment qui était en charge de lancer ses bombes et qui était lui sur Doullens et donc il y avait une liaison directe avec Saint-Omer, ce qui nous permet de dire que le blockhaus avait un rôle dans les communications,
4: une importance stratégique énorme,
5: voilà, et un rôle dans les communications pour les tirs de ces bombes. Les bombes n'étaient pas commandées par Saint-Omer, mais les communications passaient par Saint-Omer.
4: Ce blockhaus par lui-même, il est la propriété de la ville de Saint-Omer et il vous est prêté.
2: Voilà, c'est ça. Depuis 2011, il nous est prêté.
4: Quand vous êtes arrivé dans ce blockhaus, il a fallu un peu le remettre en ordre, voire aussi pour appliquer des consignes de sécurité, puisqu'il y a du public, je pense précisément à l'électricité, que vous avez refait à l'identique.
5: Oui, donc les personnes de l'époque ont dû débarrasser le blockhaus parce qu'il y avait pas mal de gravats, parce que le bâtiment, après le conflit, avait quand même été un peu...
4: malmené.
5: Tout à fait, un peu vandalisé aussi, et puis le mobilier était parti par les riverains qui, bien sûr, n'avaient plus rien après la guerre, donc se sont servis dans le bâtiment. Après, le bâtiment a été mis à disposition de la gendarmerie pour faire des stockages, puis après, au niveau d'une association de scouts. À l'époque, les scouts avaient bâti une cheminée à l'intérieur du blockhaus, mais qui n'avait pas lieu d'être. Donc nous, on essaie de le remettre en état d'époque, avec des expositions de matériel, comme à l'époque, donc une salle avec un central téléphonique et un TEDx en état de fonctionnement, comme quoi la qualité allemande n'est pas vaine. Et donc nous avons aussi une salle qui glorifie un peu les libérateurs de cette mer, c'est-à-dire les troupes polonaises. Et donc la nouveauté de cette année, c'est une grande vitrine chronologique sur la guerre, donc qui va en gros de l'opération Dynamo jusqu'à la bataille des Ardennes, et qui présente des mannequins avec des uniformes tels qu'à l'époque. On parle de même de régiments qui ont existé et des régiments locaux tels le 7e GRDI qui a été caserné à Saint-Omer et qui a fini sa carrière, on va dire, à Coup de Kerquebranche.

0: Nous retrouvons Bruno Laubert en compagnie de Françoise Desmarais et Jean-Paul Debril de l'association Devoir de mémoire. L'association Devoir de mémoire s'occupe de restaurer, mettre en valeur et d'ouvrir au public à Saint-Omer un blockhaus de commandement et de radiocommunication de la Seconde Guerre mondiale.
1: Chacun, vous avez votre domaine de compétence, puisque il y a une visite qui est possible et vous êtes en costume. Françoise veut répondre peut-être.
2: Oui, nous sommes tous, on va pas dire costume, mais plutôt uniforme.
1: Uniforme, ouais.
2: Parce qu'on est tous en partie des reconstitueurs pour justement faire le devoir de mémoire. On fait aussi des reconstitutions un peu à droite, à gauche. Mais c'est vrai que chacun d'entre nous a sa pièce. Il explique ce qui s'est passé exactement dans cette pièce-là. Et on reçoit les publics à partir du week-end du 2 mai. Donc on ouvre de 9h jusqu'à 13h. 14h à 17h, voilà. Et le guichet, je le ferme une demi-heure un petit peu avant, quoi.
1: Vous avez un rôle pédagogique, puisque je me suis aperçu que le collège de la Malassie déplaçait des élèves pour visiter ce blockhaus. C'est 1h30 de visite.
2: Voilà, tout à fait. C'est 1h30 de visite. Et ce collège vient exactement avec des élèves qui viennent d'Espagne, exactement. Donc, il y a une personne... les professeurs qui traduisent, donc c'est déjà une bonne chose, parce que nous, l'espagnol, c'est pas notre domaine, malheureusement. Et c'est vrai qu'on aimerait pouvoir faire connaître aussi ça à d'autres collèges et d'autres lycées en même temps, quoi. C'est notre but à nous.
1: Vous avez la visite de personnes qui viennent d'Angleterre, des néerlandophones, de Belgique, d'Allemagne?
3: Oui, les visiteurs viennent d'un peu toute l'Europe. On a même eu des visiteurs qui sont venus d'Australie. Et donc, on a dans l'association des personnels qui parlent très bien anglais et qui sont capables de faire des visites en langue anglaise. Donc, c'est un gros atout, ce qui permet de pouvoir s'ouvrir un peu plus sur le public. Et nous, ce que nous souhaitons justement, c'est l'immersion et le passage de l'histoire, ce qui pour ceux qui viennent visiter, ils peuvent toucher l'histoire, et donc ils sont dans un livre d'histoire à taille réelle.
1: Un livre ouvert.
3: Voilà, comme ça ils peuvent mieux comprendre l'histoire que si quelqu'un leur dicte. Et c'est pour ça que nous, on n'est pas pour les audioguides, parce que il faut que...
1: Vous privilégiez l'humain, d'après ce que j'ai compris.
3: C'est notre leitmotiv, parce que l'audioguide, c'est bien, mais il n'y a rien d'humain. Et si les personnes, les visiteurs ont des questions à poser, ils ne peuvent pas les poser. Ouais. Tandis que nous...
1: Ils ont quelqu'un, une personne humaine en face d'eux.
3: Et nous, on privilégie donc d'expliquer l'histoire et aussi d'y ajouter des anecdotes d'époque.
1: À ce jour, vous êtes en recherche d'objets, de matériel, de témoignages.
3: Oui, toujours. Et ça nous arrive régulièrement que des gens viennent pour la visite et nous disent « Ah ben, on a tel objet chez nous, mais on ne sait pas quoi en faire, on ne sait pas ce que c'est, est-ce qu'on peut venir ?» Ils nous présentent l'objet et parfois ils nous les mettent en dépôt pour exposer.
2: C'est comme ça qu'on a réussi à avoir les armures d'époque, ils étaient justement dans ce bunker.
1: Le fait de la proximité du blockhaus d'Eperlec, c'est aussi une suite à la visite du blockhaus?
3: Bon, ça fait partie du parcours historique local. Vous avez le blockhaus d'Eperlec, vous avez la coupole à Elfaux. Donc, il y a beaucoup de sites historiques à voir dans le secteur.
1: Ouais. Dû à la situation géographique de Saint-Omer par rapport à l'Angleterre.
3: Oui. Et donc, faut dire qu'à l'époque, avec le mur de l'Atlantique, de la côte du Danemark jusqu'à l'Espagne, il y a un nombre d'ouvrages fortifiés qui est assez conséquent.
1: Je vous propose qu'on se retrouve au mois de mai, repréciser l'adresse et les ouvertures.
2: La toute première ouverture, le 2 et le 3 mai. Donc, je redis les horaires, c'est 9h-13h, 14h-18h, 17h, pardon. Le guichet ferme une demi-heure avant.
1: Comme dans tous les musées, on va dire.
2: Voilà, pour qu'on puisse tout ranger ce qu'il faut, en attendant que les autres guides puissent terminer, parce que les visites durent en moyenne minimum une heure et demie, parfois plus, tout dépend des personnes, parce que certaines personnes qui sont vraiment passionnées, on prend leur temps de bien leur expliquer si ça veut durer deux heures, ça dure deux heures, si ça dure plus longtemps, ça dure plus longtemps.
1: Le temps s'est arrêté.
2: Voilà. C'est vrai que c'est ce que les visiteurs nous disent quand ils rentrent, ils regardent l'heure, mais je dis, regardez pas l'heure que vous sortirez. Et quand il sort, ça fait déjà deux heures. Ben, je dis oui, quand vous êtes à l'intérieur, le temps s'arrête. Et c'est ça qui est merveilleux. Donc vous pouvez nous trouver au 5 rue des Madeleines, à Saint-Omer même, parce que beaucoup confondent avec Éperlec ou Elfou. Je dis non. J'ai le blocos se situe bien dans le centre de Saint-Omer.
1: Bien, on vous dit à bientôt. Merci pour votre visite. C'est formidable de rencontrer des gens qui sont passionnés de léguer cette histoire qui est importante à connaître pour éviter les erreurs du futur.
3: Puis de savoir d'où on vient, ça nous permet de dire où on va.
0: C'était Françoise Desmarais et Jean-Paul Devril de l'association Devoirs de mémoire qui nous parlaient du blocos de Saint-Omer, ouvert au public début mai à septembre 2026. Cet entretien a été réalisé par Bruno Laubert, montage Koulibaly Daouda pour Radio Irlandspiel.
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0: Le Twirling Club de Crépy-en-Valois organise son gala annuel le dimanche 28 juin de 10h à midi à la salle Marcel Quentin, rue Marie-Rodzen à Crépy. Venez découvrir un spectacle mêlant grâce, élégance et performance. Entrée 2 euros, elle sera gratuite pour les moins de 10 ans. N'hésitez pas à venir nombreux, encourager les athlètes et partager ce moment convivial.
1: La Société d'Histoire et d'Archéologie du Valois vous propose une conférence « Brouillage des genres dans les années 1920, Séverine et la Garçonne ». Rendez-vous le samedi 27 juin à partir de 14h30 à la Maison des Associations rue de Soissons à Crépy. Cette conférence sera animée par Sophie Mussianez, professeure agrégée de lettres modernes. L'entrée sera libre et gratuite.
2: 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Au programme repas champêtre partagé, animation musicale avec DJ et feu de la Saint-Jean vers 22h30. Chacun est invité à apporter quelque chose à manger ou à partager. 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
1: Dimanche 21 juin, c'est le jour de l'été. Toute l'équipe d'RVM souhaite également une très belle fête à tous les papas. Ambiance festive et conviviale à l'occasion de la fête de la musique. Alors profitez de nombreuses animations et concerts pour célébrer donc l'arrivée de l'été, mais également un avis aux amateurs de belles mécaniques et d'ambiance rock. Le rendez-vous American Cruising se poursuit à Boulard ce dimanche. Une édition exceptionnelle placée sous le signe de la passion et de la convivialité. Venez célébrer les 20 ans de l'événement avec un programme riche et festif. Concerts, nombreux stands de tatouage, restauration et buvettes sur place. Le point d'orgue de cette édition anniversaire, c'est une grande tombola avec une Harley Davidson à gagner. Un événement incontournable pour tous les passionnés de culture américaine et d'univers biker. C'est donc à Boulard. À Béthisy-Saint-Pierre, la grande kermesse paroissiale a lieu aujourd'hui au château de la Douille. Au programme, il y a la messe qui sera célébrée en plein air à 11h avec ensuite de nombreux stands, une brocante, une friperie et puis à 13h30 et à 15h, le spectacle équestre des scouts et guides. Il est possible de vous restaurer sur place au château de la Douille. Vous êtes attendus nombreux. À Crépy-en-Valois, la fête foraine est installée jusqu'à demain soir sur la place de la République. Des stands gourmands, des manèges pour petits et grands, des jeux vous attendent pour faire la fête en famille ou entre amis. À l'occasion de la fête de la musique, venez partager un moment convivial assis le long dans la cour de la mairie au programme de 14h à 17h, 3 heures de musique pop, disco, rock et funk avec David et son fils Léo à la batterie et Laurence à la guitare et au chant. Des instruments seront également à votre disposition. Boissons et friandises vous seront proposées assis le long. À 14h30, la Cité internationale de la langue française vous propose une visite découverte du parcours L'aventure du français embarqué pour un voyage à travers la langue française et les cultures francophones. Plus d'infos sur le www.cité-langue-française.fr. La Cité internationale de la langue française est située à Villers-Cotterêts, 1 place Aristide Briand. Le donjon de V célèbre la fête de la musique dans un cadre exceptionnel au cœur de ses jardins et de son patrimoine historique. Au programme à 15h, une invitation au voyage musical avec un concert qui mêlera swing et musique du monde. Et pour compléter cette parenthèse culturelle, des visites guidées du donjon seront proposées à 14h, 14h30, 16h30 et 17h. L'occasion de découvrir l'histoire fascinante de ce monument emblématique et les œuvres d'art qui y prennent place. Prenez le temps de vous poser, prenez le temps de profiter du cadre et d'écouter la musique. Entrée parking gratuit ce dimanche au donjon de V. La fête de la musique enfin est de retour dans les rues du centre-ville à Crépy-en-Valois à partir de 19h ce soir et jusqu'à 1h du matin au gré des styles et des concerts. Vous pourrez vivre au rythme de la musique, soul, funk, variété française, gospel, rap, il y en aura pour tous les goûts à Crépy. Il y aura buvette et restauration sur place. Le programme complet de la fête de la musique est à retrouver sur le site de la ville de Crépy. L'agenda du week-end est alimenté par les annonces que vous nous adressez à RVM Displasion, Philippe Rameau, 60 800 Crépy en Valois. Bon début de dimanche, on se retrouve tout à l'heure à 10h. Tout de suite la suite du programme sur RVM.

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1: Le Twirling Club de Crépy-en-Valois organise son gala annuel le dimanche 28 juin de 10h à midi à la salle Marcel Quentin, rue Marie-Rodzen à Crépy. Venez découvrir un spectacle mêlant grâce, élégance et performance. Entrée 2 euros, elle sera gratuite pour les moins de 10 ans. N'hésitez pas à venir nombreux, encourager les athlètes et partager ce moment convivial. La ville de Nanteuil-le-Haudouin vous invite à la traditionnelle fête de la Saint-Jean pour célébrer le début de l'été autour d'un grand feu convivial. Rendez-vous le samedi 27 juin à partir de 19h à l'espace des fêtes. Restauration et buvette vous seront proposées sur place pour passer un agréable moment. À 22h30, le feu de la Saint-Jean viendra illuminer et réchauffer l'atmosphère avant de laisser place à une grande soirée dansante animée par Dob Evans. Venez nombreux partager ce moment festif et convivial. L'entrée sera gratuite.
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1: Dimanche 21 juin, c'est le jour de l'été. Toute l'équipe d'RVM souhaite également une très belle fête à tous les papas. Ambiance festive et conviviale à l'occasion de la fête de la musique. Alors profitez de nombreuses animations et concerts pour célébrer donc l'arrivée de l'été, mais également un avis aux amateurs de belles mécaniques et d'ambiance rock. Le rendez-vous American Cruising se poursuit à Boulard ce dimanche. Une édition exceptionnelle placée sous le signe de la passion et de la convivialité. Venez célébrer les 20 ans de l'événement avec un programme riche et festif, concerts, nombreux stands de tatouage, restauration et buvettes sur place. Le point d'orgue de cette édition anniversaire, c'est une grande tombola avec une Harley Davidson à gagner. Un événement incontournable pour tous les passionnés de culture américaine et d'univers biker. C'est donc à Boulard. À Béthisy-Saint-Pierre, la grande kermesse paroissiale a lieu aujourd'hui au château de la Douille. Au programme, il y a la messe qui sera célébrée en plein air à 11h avec ensuite de nombreux stands, une brocante, une fruiterie et puis à 13h30 et à 15h, le spectacle équestre des scouts et guides. Il est possible de vous restaurer sur place au château de la Douille. Vous êtes attendus nombreux. À Crépy-en-Valois, la fête foraine est installée jusqu'à demain soir sur la place de la République. Des stands gourmands, des manèges pour petits et grands, des jeux vous attendent pour faire la fête en famille ou entre amis. À l'occasion de la fête de la musique, venez partager un moment convivial assis le long dans la cour de la mairie au programme de 14h à 17h, 3 heures de musique pop, disco, rock et funk avec David et son fils Léo à la batterie et Laurence à la guitare et au chant. Des instruments seront également à votre disposition. Boissons et friandises vous seront proposées assis le long. À 14h30, la Cité internationale de la langue française vous propose une visite découverte du parcours L'aventure du français embarqué pour un voyage à travers la langue française et les cultures francophones. Plus d'infos sur le www.cité-langue-française.fr. La Cité internationale de la langue française est située à Villers-Cotterêts, 1 place Aristide Briand. Le donjon de V célèbre la fête de la musique dans un cadre exceptionnel au cœur de ses jardins et de son patrimoine historique. Au programme à 15h, une invitation au voyage musical avec un concert qui mêlera swing et musique du monde. Et pour compléter cette parenthèse culturelle, des visites guidées du donjon seront proposées à 14h, 14h30, 16h30 et 17h. L'occasion de découvrir l'histoire fascinante de ce monument emblématique et les œuvres d'art qui y prennent place. Prenez le temps de vous poser, prenez le temps de profiter du cadre et d'écouter la musique. Entrée parking gratuit ce dimanche au donjon de V. La fête de la musique enfin est de retour dans les rues du centre-ville à Crépy-en-Valois à partir de 19h ce soir et jusqu'à 1h du matin au gré des styles et des concerts. Vous pourrez vivre au rythme de la musique, soul, funk, variété française, gospel, rap, il y en aura pour tous les goûts à Crépy. Il y aura buvette et restauration sur place. Le programme complet de la fête de la musique est à retrouver sur le site de la ville de Crépy. L'agenda du week-end est alimenté par les annonces que vous nous adressez à RVM 10 Place Jean-Philippe Rameau, 60 800 Crépy en Valois. Bon début de dimanche, on se retrouve tout à l'heure à 10h. Tout de suite la suite du programme sur RVM.

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2: À Arras, dans le Pas-de-Calais, il est possible de visiter les boves. J'ai pu partir à la découverte de ces anciennes carrières de craie, un véritable labyrinthe souterrain. La visite commence depuis l'office de tourisme d'Arras, installé au rez-de-chaussée du Beffroi. Et je vous propose de suivre Marine, qui est conseillère en séjour.
3: Alors, on va commencer la visite avec un groupe d'une quinzaine de personnes avec nous. On accède comment au boves d'Arras?
4: L'accès au boves, c'est depuis l'office de tourisme, directement dans l'hôtel de ville, au sous-sol.
3: Et j'ai le droit d'en savoir déjà un peu plus. Les boves servaient à quoi à la base et à quelle époque?
4: Donc, les boves, c'est d'anciennes carrières de craie. On a commencé l'extraction au 9e siècle, pendant 300 ans. Ensuite, ça a servi quand la ville s'est développée au niveau du commerce, donc pour les marchands, pour stocker leurs marchandises. Et puis après, ça a servi pendant la Première Guerre mondiale pour les soldats britanniques, puisque la ville a été très très touchée par ce conflit-là.
3: Bon, j'ai bien fait de mettre un bon manteau, il fait un peu frais là-dedans.
4: Ouais, il fait un peu frais, 10-11 degrés toute l'année, donc ouais, faut prendre sa petite laine.
3: Ouais, c'est parti, on y va.
4: Il faudra s'équiper d'une charlotte et d'un casque pour descendre dans les souterrains.
5: Pourquoi ça peut être dangereux?
4: Bah non, simplement les plafonds sont bas et les gens se cognent facilement.
3: Ah oui, plus on avance, plus on descend là. Il ne faut pas être trop claustro. Hein.
4: Non, effectivement, ce n'est pas recommandé aux personnes claustrophobes. Allez-y,
3: c'est un peu étroit là, hein, le couloir.
4: Alors du coup, bienvenue dans les boves. Ce qu'on appelle les boves, ce sont d'anciennes carrières de pierre calcaire. On est actuellement à 12 mètres de profondeur. Pourquoi 12 mètres? Eh bien parce que vous le savez, la craie c'est une roche très poreuse, elle s'effrite facilement. Or, si vous regardez tout autour de vous, vous allez voir qu'il y a du silex. Et en gros, hein, le silex a cette capacité de pouvoir repousser l'eau, ce qui fait que la craie en profondeur est donc moins humide, donc de meilleure qualité. Pour extraire la craie, c'était très simple. Vous voyez que ça se présente comme ceci, donc il y a d'ores et déjà des failles naturelles dans la roche. Donc on mettait des sortes de baramines, on frappait, et puis les blocs de craie s'arrachaient. Les hommes descendaient dans les carrières et faisaient remonter la craie grâce à des puits d'extraction, comme celui que vous avez ici. Donc celui-ci fait 15 mètres de profondeur, et à l'époque, ils avaient un simple système de cordes et de poulies, donc très rudimentaire et également très dangereux, comme vous pouvez l'imaginer.
3: Bonjour monsieur.
6: Bonjour madame.
3: Je vous entendais parler avec Marine, et c'était intéressant parce que, si j'ai bien compris, vous, à la base, vous êtes d'Arras, mais vous avez déménagé, et à l'époque où vous habitiez ici, on ne pouvait pas encore aller découvrir les boves, les galeries souterraines.
6: Non, parce que moi je suis de 1963, mais j'ai fait tout mon parcours, je suis né, baptisé, confirmé ici à Saint-Jean-Baptiste. Mes vieilles familles, donc j'ai une connaissance historique, mais d'avant, moi je revois tous les commerces, je revois toute l'organisation avec un œil un peu nouveau. Quoi. Mais les boves, non, mais je connaissais bien les caves. Les caves, il y avait aussi des discothèques sur la grande place, la guillotine et tout, donc on pouvait aller dans les caves, mais pour d'autres choses. Mais aussi les caves de la cathédrale. J'étais scout et on se retrouvait aux cathédrales.
3: Donc oui, je crois qu'on peut visiter les boves depuis à peine 30 ans en fait.
6: Oui, je pense début des années 80, 90. Ouais.
4: Alors ici, on se trouve dans ce qu'on appelle la salle des deux piliers. Dans cette salle-ci, on a utilisé une autre technique d'extraction qui s'appelle la technique du pilier tourné et qui consiste donc tout simplement à extraire la roche en tournant autour d'un point, ce qui forme à force de creuser eh bien, des piliers comme vous voyez. Vous voyez que le haut du pilier est toujours plus large que le bas pour pouvoir soutenir ce qu'on appelle le ciel de la carrière. Alors je vous ai dit qu'on a commencé l'extraction de la craie ici au 9e siècle. On va devoir s'arrêter 300 ans plus tard, au 12e, puisqu'au-dessus de nos têtes, la ville d'Arras s'agrandit, on construit des maisons, on construit les places, etc. Donc avec le poids de la ville, ça devient trop dangereux de continuer à creuser ici. Donc on ferme ces carrières-là au 12e. Par contre, on va ouvrir d'autres carrières un peu plus au sud de la ville. Et aujourd'hui, on peut toujours visiter une de ces carrières, qui est la carrière Wellington.
3: Oui, là, on vient de monter un escalier en colimaçon. Vous l'avez dit, ça servait donc aux marchands pour remonter ce qu'ils avaient stocké en bas, donc au 14-15e siècle. Je ne sais pas comment ils faisaient, parce que c'est hyper étroit.
4: Ouais, c'est hyper étroit. C'est vrai que ça fait partie de l'expérience de faire monter les gens par là aussi, pour qu'ils se rendent compte que ouais, c'était compliqué, d'autant plus avec les caisses, les sacs de marchandises, etc. Et puis bah, le manque de lumière, puisque pas d'électricité à ce moment-là. Donc là, on arrive sur la dernière partie de la visite. On fait un petit bond en avant, on arrive durant la Première Guerre mondiale. Donc novembre 1916, la seconde conférence de Chantilly met en place la bataille du chemin des Dames dans l'Aisne et l'offensive arrageoise. Pourquoi Arras ? Bien parce que si vous regardez ce plan, nous on est là, sous ce qui était avant la petite place, donc elle a pris le nom de place des héros après la Seconde Guerre mondiale. Là vous avez la gare avec les quartiers aux alentours, et la grosse ligne que vous voyez ici, c'est donc la ligne de front, qui est quasiment sur la ville d'Arras, ce qui en fait un point stratégique. Pour cette bataille, on va faire appel à nos alliés britanniques et aux pays du Commonwealth, donc les pays de la couronne britannique, puisque les soldats français sont occupés sur d'autres fronts. Donc la bataille d'Arras et la ville passent sous commandement britannique. L'administration sera faite en anglais, on va même utiliser l'heure de Londres, et de ce côté, vous avez un extrait du Lion d'Arras, donc c'est le journal de l'époque, et on peut voir qu'il est écrit en français et aussi en anglais pour que tout le monde puisse le comprendre. On choisit la ville d'Arras aussi pour cette offensive, puisqu'on a connaissance de ses anciennes carrières, et on se dit qu'on va pouvoir les lier entre elles pour créer un véritable réseau souterrain pour pouvoir approcher le plus possible l'ennemi sans se faire repérer. Pour ça, on va faire appel à des professionnels, donc des tunneliers néo-zélandais, qui vont littéralement traverser la planète pour venir creuser des tunnels à Arras. Et en fait, c'est exactement le plan que vous voyez ici. Toutes les lignes représentent des tunnels creusés à ce moment-là. Il faut savoir que ces personnes ont creusé en moins d'un an 19 km de galeries. Vous, là, pendant la visite, vous avez parcouru à peine 400 mètres. Donc ça vous laisse un petit peu l'émotion du public. Ça vous laisse un petit peu une idée de... C'était vraiment une ville sous la ville. Ouais. Ces souterrains vont être, entre guillemets, aménagés, de fortune, mais parce que une semaine avant la bataille, c'est 24 000 soldats britanniques qui vont se cacher dans les souterrains et attendre l'assaut, tout simplement. Donc on va aménager des dortoirs, des bureaux pour les officiers, des latrines, etc., etc. Et donc la bataille d'Arras, elle commence officiellement le 9 avril 1917. À 5h30 du matin, on fait exploser les sorties et tous ces soldats sortent pour aller se battre contre les Allemands. Cette bataille, sur le papier, était censée durer 10 jours. Finalement, elle durera 39 jours. Là, vous voyez qu'on a réussi à faire reculer cette fameuse ligne de front de 10 km. Ce qui nous a permis notamment de reprendre des villes comme Vimy, grâce, vous le voyez, aux Canadiens. C'est pour ça qu'aujourd'hui, on a le mémorial canadien à Vimy. Et plus au sud, d'autres villages, comme par exemple Bulcourt, qui a été repris par les Australiens. Donc on voit que c'est vraiment un travail d'alliance. En revanche, c'est une bataille qui coûte cher. Je vous l'ai dit au début de la visite, 80% de la ville est détruite au sortir de la guerre. Et puis cher aussi en pertes humaines, puisqu'on compte 120 000 pertes du côté des Allemands et 150 000 du côté des Britanniques, en seulement 39 jours. Donc c'est vraiment une bataille meurtrière.
5: Donc si on résume bien, depuis le 9e siècle et pendant plusieurs siècles, ça a servi pour extraire la craie, qui est bien connue ici par le biais des maisons sur la place des Héros, par exemple, qui a beaucoup servi. Mais ce n'était pas encore si grand qu'aujourd'hui. Ça a été encore agrandi et creusé pour se protéger pendant la guerre.
4: C'est ça. Le plus gros du travail, je dirais même, a été au moment de la Première Guerre mondiale. Par contre, il faut savoir qu'aujourd'hui, ce n'est plus du tout accessible. Là, je disais, le parcours des Bauves, c'est 300-400 mètres. Mais oui, effectivement, les souterrains ont été vachement agrandis au moment de la Première Guerre.
5: Quand on termine la visite, là, on remonte les marches. Vous vérifiez s'il y a bien tout le monde. Vous comptez ?
4: Oui, j'ai 10% de pertes autorisées, mais quand même. Bon, en tout cas, je vous remercie pour votre attention. J'espère que cette visite vous aura plu. Vous allez pouvoir mettre vos casques dans le chariot à la sortie ici, les charlottes à la poubelle. Et puis, je vous souhaite un bon appétit et une belle journée à Arras.
7: Merci.
4: Merci.
5: Merci beaucoup pour cette visite, Marine. On en ressort en fait assez surpris parce qu'on s'imagine pas ce qui nous attend dans ces boves, dans ces galeries souterraines. Et puis un peu ému aussi parce qu'on s'imagine les conditions de vie assez difficiles, soit des personnes qui ont dû extraire la craie ou alors les soldats qui ont vécu ici parce que leurs conditions de vie étaient très difficiles d'ailleurs.
4: Oui, tout à fait. Ouais, c'est vrai que... Je ne vais pas dire que c'est gardé secret, mais c'est vrai que même les Arageois, en soi, quand ils visitent les Beauves, ils se disent « Ah ouais, il s'est passé ça, punaise, on n'était pas au courant. » Donc c'est vrai que les Beauves, ça reste quand même la visite indispensable quand on vient sur Arras.
5: Et si on veut poursuivre, parce que là, vous l'avez dit, on n'a fait que 400 mètres de galeries souterraines. Si on veut poursuivre, aller voir d'autres carrières, on peut aller où ?
4: Eh bien, moi, je vous conseille naturellement la carrière Wellington, puisqu'en fait, c'est la suite de la visite des Beauves, vraiment axée sur la vie des soldats britanniques, la préparation de la bataille d'Arras, comment ça s'est passé, etc. Hyper intéressant, donc voilà, la carrière Wellington.
2: Et si vous souhaitez également visiter les Beauves d'Arras, vous pourrez réserver sur le site www.arraspaysdartois.com. 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
2: Se mêler de ses oignons est une expression auriculo-maraîchère dont le sens reste bien connu, mais dont l'origine incertaine oscille entre deux hypothèses. Mêle-toi de tes oignons ou occupe-toi de tes oignons invite son interlocuteur à s'occuper de ses affaires, s'occuper de ce qu'il concerne et non pas de ce qui concerne autrui. C'est une expression un peu familière, un peu cash, comme le dirait un homo telephonicus. Chacun est en droit de se demander comment cette plante potagère monocotylédone de la famille des Liliaceae peut avoir pris le sens métaphorique de « affaire personnelle » au sein de cette expression. Dans les temps sexistes, dans le centre de la France, une marque d'indépendance des femmes était leur droit de cultiver un coin de jardin où elles faisaient pousser des oignons avant d'aller les vendre sur le marché pour se faire un peu d'argent de poche. Il était donc courant d'entendre les hommes dire aux femmes qui voulaient imprudemment se mêler de leurs affaires « occupe-toi de tes oignons » ou bien « c'est pas tes oignons ». Mais attention de ne pas se mettre le doigt dans l'œil. J'ai bien dit l'œil, car ce n'est peut-être pas la plante au bulbe multicouche qui est évoquée ici. Dans les temps jadis, l'oigne, apocope d'oignon, désignait aussi bien l'anus que les fesses. Il faut donc en déduire que cet oignon-là est bien à l'origine de « occupe-toi de ton cul » et de sa version édulcorée « occupe-toi de tes fesses ». Restons-en là, mettons de côté l'oigne, mais si je m'éloigne, ça ne veut pas dire que je m'en vais. À propos de l'oignon, qui désigne le postérieur, on peut tenter de remettre au goût du jour une expression complètement oubliée, « avoir l'oignon qui décalote », pour remplacer avantageusement les très usuels « avoir du cul »,« avoir du bol » ou « de la chance ». En tout cas, c'est une locution dont mon auriculaire ne tient pas à expliquer l'origine. Il est à remarquer tout de même que dans notre expression « se mêler de ses oignons », l'oignon est au pluriel, ce qui l'éloigne d'une origine scatologique, car sauf malformation, l'humain ne possède qu'un seul trou de balle. Les administrés de la commune d'Oignon dans l'Oise pouvaient légitimement demander à leur édile de s'occuper d'Oignon. Mais depuis le 1er janvier 2019, le rang d'Oignon a changé. Elle est passée de commune à part entière à commune déléguée en raison de sa fusion avec Villers-Saint-Frambourg, sa voisine. Avec le rang d'oignon, on a tendance à s'éloigner des bulbes que l'on retrouve coupés en rondelles dans nos kebabs ou savoureusement dorés dans une tortilla. Quoique, au XVIe siècle, le baron d'Oignon, citoyen de la localité nommée ci-avant, avait pour habitude d'organiser des festins et de ranger ses invités en fonction de leur rang social. De là naît l'expression « ranger en rang d'oignon ». Bien que n'ayant aucun rapport avec le lieu-dit isarien, pas plus qu'avec l'aristocrate maître de cérémonie de François Ier, nommé Artus de la Fontaine-Saloraux, capitaine de Crépy et baron d'Oignon, on considère maintenant par déformation que ranger en rang d'oignon, c'est être aligné, puisque les oignons dans les potagers sont alignés de la sorte. Que de détours pour en arriver dans le jardin. Encore heureux qu'on ne soit pas passé par Ogne, autre commune de l'Oise. Oigne, Ogne, Oignon, Oignon. Comment prononcer, comment écrire? Difficile à dire en raison des tergiversations de l'Académie française à ce sujet qui commence en 1718 par nous faire écrire Oignon, O-I-G-N-I-O-N, et prononcer Oignon, puis en 1798, nous enlève le premier « i » pour nous faire dire et écrire « oignon », O-G-N-O-N. Enfin, en 1935, on coupe l'oignon en deux, si j'ose dire, pour que maintenant on doive dire « oignon », mais l'écrire « oignon ». Une façon d'arranger le coup aux petits oignons. À table, c'est l'heure de la soupe à l'oignon, alors chabrot et à la revoyure.
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Cette semaine, votre rendez-vous histoire sur RVM nous emmène du côté de l'Amérique avec une grande bataille, celle des opprimés contre les oppresseurs. Ça s'est passé un 25 juin 1876, la bataille de Little Big Horn. Une date gravée dans l'histoire américaine, non pas comme une victoire, mais comme un choc. Ce jour-là, le général George Armstrong Custer, héros de la guerre de sécession, tombe dans une embuscade tendue par 2500 guerriers Sioux et Cheyennes, un combat qui va changer à jamais le regard des Américains sur l'ouest des États-Unis. Direction le Far West, ici, le Montana, 10 ans après la guerre de sécession. Elle opposait le gouvernement fédéral des États-Unis d'Amérique, le Nord, contre les États du Sud, la Confédération en pleine révolte. George Armstrong Custer, 36 ans, est un héros de la guerre de sécession. C'est un self-made man à l'américaine, issu d'une famille modeste de l'Ohio. Il intègre West Point en 1857 et sort dernier de sa promotion. Pourtant, il devient une icône avec son foulard rouge comme signe distinctif. La presse et l'opinion l'adorent. Custer a un défaut, l'imprudence, la précipitation. Ah oui, je sais, ça en fait deux. En 1866, lors d'une mission contre les Cheyennes dans l'Ouest américain, il attaque un campement sans vérifier si les guerriers sont présents. Résultat, une centaine de femmes et enfants sont tués. Le chef passe en cour martial. Seul l'appui de son mentor, le général Philip Sheridan, le sauve. Le gouvernement américain s'engage alors avec les Sioux à travers le traité de Fort Laramie avec cette promesse « Aussi longtemps que les arbres pousseront et que les rivières couleront, les Black Hills leur appartiendront, ce territoire sacré pour les Indiens ». Et c'est là, en 1874, que le gouvernement lance une expédition sous la pression des spéculateurs et des compagnies de chemin de fer. Il découvre de l'or dans les Black Hills, déclenchant une ruée des colons et relançant les guerres indiennes.

0: Les Sioux menés par Sitting Bull refusent de se soumettre. Washington envoie alors l'armée. À la tête des troupes, George Armstrong Custer. Il a pour objectif d'écraser la rébellion. 25 juin 1876, dans la vallée de Little Big Horn, Custer et ses 600 hommes repèrent un énorme campement indien et là, les fautes vont s'enchaîner. Erreur numéro 1, Custer ne prend pas le temps d'évaluer les forces ennemies, il sous-estime l'adversaire et pense affronter quelques centaines de guerriers. Ils sont au total 2500. Deuxième erreur, il divise ses troupes en 3 colonnes séparées. Enfin, dernière erreur, des canons Gatling avaient été proposés à ses hommes, il les a jugés inutiles. Alors que la cavalerie charge, les Sioux ne fuient pas. Leur chef Sitting Bull a une vision prophétique de la victoire. Il lance une contre-attaque. D'ailleurs, pour l'anecdote, Sitting Bull lui-même n'est pas sur le champ de bataille. En pleine danse du soleil, c'est son lieutenant Crazy Horse qui mène la charge. En moins de 20 minutes, les soldats de Custer sont décimés. Il n'y a aucun survivant. Les Indiens, par revanche des précédents massacres, comme celui de la rivière Ouachita, ne font aucun prisonnier. Quand les renforts arrivent, 2 jours plus tard, ils découvrent un champ de bataille horrifique. Des corps mutilés, scalpés, dépouillés. Seul survivant, Comanche, le cheval de Custer, blessé, il est retrouvé vivant parmi les cadavres. Il deviendra malgré lui une célébrité et son corps empaillé est aujourd'hui encore exposé au musée de l'Université du Kansas. La nouvelle explose comme une bombe dans l'opinion américaine. Custer, le héros, est mort. Pire, l'armée américaine a été humiliée par des Sioux qu'elle considérait comme des sauvages. Les journaux dramatisent. Des gravures de propagande montrent Custer en martyr, entouré de ses hommes tombant vaillamment. La légende est née. Pourtant, les erreurs d'appréciation de Custer ont mené à sa perte. Cette bataille va accélérer la conquête de l'Ouest. L'Amérique, humiliée, redouble de violence pour écraser les dernières résistances indiennes. Les Sioux définitivement vaincus, Sitting Bull fuit au Canada avant de se rendre au gouvernement fédéral américain en 1881. Malgré sa défaite, Custer entre dans la légende, des livres, des films, des statues célébreront son héroïsme, oubliant son caractère. Little Big Horn est donc bien plus qu'une bataille, c'est le symbole de la fin d'un mythe, celui d'une Amérique invincible. Aujourd'hui, le site de Little Big Horn est un mémorial national. On y trouve des stèles blanches pour les soldats américains tombés et des plaques rouges pour les guerriers Sioux et Cheyenne. 2 couleurs, 2 histoires pour une même tragédie.
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1: Chaud devant, pour célébrer le solstice d'été, la commune de Béthisy-Saint-Martin organise le traditionnel feu de Saint-Jean le samedi 27 juin sur le terrain des sports. Début des festivités à 18h30, au programme animation et concert du groupe Nanou and Band avec buvette et restauration sur place. Aux alentours de 23h, l'embrasement du feu de joie viendra illuminer la soirée. C'est gratuit et ouvert à tous. L'association Entrons dans la Ronde organise une balade le mercredi 24 juin. Il s'agit d'une marche d'une heure et demie à allure douce, accessible à tous. Rendez-vous à 9h30 sur la place de la République à Crépy, retour au point de départ. Prévoir des chaussures de marche, des vêtements adaptés et de quoi s'hydrater. Plus de renseignements au 07 81 63 99 89.
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Dimanche 21 juin, c'est le jour de l'été. Toute l'équipe d'RVM souhaite également une très belle fête à tous les papas. Ambiance festive et conviviale à l'occasion de la fête de la musique. Alors profitez de nombreuses animations et concerts pour célébrer donc l'arrivée de l'été, mais également un avis aux amateurs de belles mécaniques et d'ambiance rock. Le rendez-vous American Cruising se poursuit à Boulard ce dimanche. Une édition exceptionnelle placée sous le signe de la passion et de la convivialité. Venez célébrer les 20 ans de l'événement avec un programme riche et festif, concerts, nombreux stands de tatouage, restauration et buvette sur place. Le point d'orgue de cette édition anniversaire, c'est une grande tombola avec une Harley Davidson à gagner. Un événement incontournable pour tous les passionnés de culture américaine et d'univers biker. C'est donc à Boulard. À Béthisy-Saint-Pierre, la grande kermesse paroissiale a lieu aujourd'hui au château de la Douille. Au programme, il y a la messe qui sera célébrée en plein air à 11h avec ensuite de nombreux stands, une brocante, une fruiterie et puis à 13h30 et à 15h, le spectacle équestre des scouts et guides. Il est possible de vous restaurer sur place au château de la Douille. Vous êtes attendus nombreux. À Crépy-en-Valois, la fête foraine est installée jusqu'à demain soir sur la place de la République. Des stands gourmands, des manèges pour petits et grands, des jeux vous attendent pour faire la fête en famille ou entre amis. À l'occasion de la fête de la musique, venez partager un moment convivial assis le long dans la cour de la mairie au programme de 14h à 17h, 3 heures de musique pop, disco, rock et funk avec David et son fils Léo à la batterie et Laurence à la guitare et au chant. Des instruments seront également à votre disposition. Boissons et friandises vous seront proposées assis le long. À 14h30, la Cité internationale de la langue française vous propose une visite découverte du parcours L'aventure du français, embarqué pour un voyage à travers la langue française et les cultures francophones. Plus d'infos sur le www.cité-langue-française.fr. La Cité internationale de la langue française est située à Villers-Cotterêts, 1 place Aristide Briand. Le donjon de V célèbre la fête de la musique dans un cadre exceptionnel au cœur de ses jardins et de son patrimoine historique. Au programme à 15h, une invitation au voyage musical avec un concert qui mêlera swing et musique du monde. Et pour compléter cette parenthèse culturelle, des visites guidées du donjon seront proposées à 14h, 14h30, 16h30 et 17h. L'occasion de découvrir l'histoire fascinante de ce monument emblématique et les œuvres d'art qui y prennent place. Prenez le temps de vous poser, prenez le temps de profiter du cadre et d'écouter la musique. Entrée parking gratuit ce dimanche au donjon de V. La fête de la musique enfin est de retour dans les rues du centre-ville à Crépy-en-Valois à partir de 19h ce soir et jusqu'à 1h du matin au gré des styles et des concerts. Vous pourrez vivre au rythme de la musique, soul, funk, variété française, gospel, rap, il y en aura pour tous les goûts à Crépy. Il y aura buvette et restauration sur place. Le programme complet de la fête de la musique est à retrouver sur le site de la ville de Crépy. L'agenda du week-end est alimenté par les annonces que vous nous adressez à RVM 10 Place Jean-Philippe Rameau, 60 800 Crépy en Valois. Bon début de dimanche, on se retrouve tout à l'heure à 10h. Tout de suite la suite du programme sur RVM.

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2: Anne-Laure pour RVM.
4: Bonjour, c'est Yann.
5: Salut à tous, c'est Cerise.
6: Frédéric.
7: Voilà, c'est Hervé.
5: Alors qu'est-ce qui se passe ?
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5: Je suis aujourd'hui au bord de l'eau, tiers-lieu culturel qui est à Margny-les-Compiègnes. Je suis en compagnie d'Ambre, qui est l'administratrice du bord de l'eau. Et ce soir, il y a le grand samedi du bord de l'eau. Et je crois que c'est la première édition. Nous allons également parler du grand rendez-vous de fin août. Tout est grand, donc c'est magnifique. Ambre, raconte-moi ce que c'est que déjà ce grand samedi.
8: On a vraiment voulu faire une soirée musicale. Nous, notre temps fort habituel, c'est le grand rendez-vous du bord de l'eau, effectivement, qui se passe fin août. Et on avait l'habitude de programmer une soirée musique. Et cette année, on a décidé de changer un peu, de varier les plaisirs et de faire cette soirée musique sur un autre temps, donc début juin. Voilà, donc là, ce soir, on accueille deux groupes de musique et un DJ.
5: C'est qui les groupes de musique ?
8: Alors, on a un groupe, une scène locale qui s'appelle Dandelion String Band, qui font du western swing, donc plutôt de la musique américaine des années 50-60. Et après, Pnevma, qui viennent, eux, de Chambéry et qui, eux, modernisent la musique plutôt anatolienne, grecque, etc.
5: Et le DJ ?
8: Et le DJ, bah, c'est un peu une star locale, faut le dire. DJ Vif Argent, c'est Cyril, qui vient de Tourotte, donc pas très loin d'ici, qu'on a l'habitude de voir ici assez régulièrement.
5: Donc, en fait, il y a des gens qui reviennent régulièrement au niveau de la programmation. Et vous essayez que ce soit plutôt des gens du coin, parce que là, non, il y a quelqu'un de Chambéry. Mais en règle générale, vous essayez de privilégier un peu les groupes du coin ou pas ?
8: Alors oui, on essaye toujours dans notre programmation de mettre aussi en valeur les artistes locaux et locales. Donc voilà, on y tient vraiment aussi beaucoup parce qu'on a la chance de pouvoir les connaître, de pouvoir les accueillir tout au long de l'année aussi pour des résidences ou pour d'autres programmations. Donc voilà, c'est vraiment quelque chose qui est hyper important pour nous de pouvoir les mettre aussi en valeur là-dessus. Et après, on est aussi dans la découverte. Donc des fois, c'est toujours aussi bien de faire venir des groupes d'un peu plus loin pour qu'ils puissent découvrir et notre lieu et notre public et vice-versa.
5: Qui s'occupe de la programmation au bord de l'eau ? Est-ce que vous êtes plusieurs personnes ou c'est une personne ?
8: On l'a fait vraiment de manière collégiale. C'est vrai que chacun, chacune peut apporter son envie, son idée, etc. Mais après, c'est vraiment une décision qui se fait de manière collective. Voilà, c'est pas du tout unilatéral. C'est vraiment quelque chose, c'est très collégial.
5: Et toi, tu es arrivée quand au bord de l'eau ?
8: Moi, ça va faire 2 ans que je suis arrivée ici.
5: Ça se passe bien ?
8: Ça se passe très bien. C'est un lieu assez magique où chaque personne est bienveillante, positive, souriante. Enfin, il y a vraiment quelque chose qui se passe ici qui est assez rare, que ce soit le ou la bénévole, l'artiste, membre de l'équipe, technicien, prestataire ou autre, où il y a vraiment une atmosphère hyper chaleureuse ici.
5: Tu peux nous le décrire, ce lieu ?
8: Alors, c'est un lieu qui a eu plusieurs vies, hein, donc c'est un lieu donc, qui est vraiment au bord de l'eau, donc au bord de l'Oise, hein, comme son nom l'indique. C'est un lieu qui a été logement de cheminots, qui a été scierie, qui a été usine à chapeau-melon et qui a été très longtemps occupé par la compagnie théâtre L'Acte Théâtral, qui en a fait un lieu de création de décors, de costumes et de spectacles et d'ateliers théâtre aussi. Et donc le bord de l'eau est né un peu à la suite de L'Acte Théâtral, c'est un peu l'acte 2, on peut dire ça d'une certaine manière, de L'Acte Théâtral, avec certaines personnes qui étaient déjà dynamiques et actives dans cette compagnie-là, et d'autres qui se sont associées à d'autres gens et pour continuer à occuper le lieu et y proposer des propositions artistiques. Voilà, est né le bord de l'eau en 2017 et a ouvert ses portes vraiment au public à partir de 2020, donc 6 ans.
5: Pourquoi on appelle ça un tiers-lieu ?
8: On appelle ça un tiers-lieu parce que, alors l'idée du tiers-lieu à la base, déjà le concept on va dire du tiers-lieu, c'est donc l'histoire du troisième lieu. C'est que le premier lieu c'est la famille, le deuxième lieu c'est plutôt l'école ou le travail, et il y avait vraiment cette idée de créer un tiers-lieu, un troisième lieu pour les personnes, un espace de sociabilité. Et le tiers-lieu, ça implique aussi à la fois une gestion collégiale, c'est qu'il y a vraiment cette idée qu'il y ait une gouvernance partagée, qu'il n'y ait pas du tout de verticalité entre les personnes qui gèrent le lieu, qui le coordonnent et qui en sont responsables.
5: Il n'y a pas de chef, en fait, on est à l'horizontale.
8: Ouais, on essaye en tout cas le plus possible de l'être. Et après, il y a aussi cette idée de pouvoir y proposer des activités diverses et variées. Donc ça peut être en effet des concerts, ça peut être des spectacles, des lieux de résidence, un espace aussi pour les bénévoles, de formation, de ressources. Enfin voilà, aussi cette pluralité en fait de propositions.
5: Il y a plusieurs compagnies en résidence au bord de l'eau. Hein. Elles sont toujours les mêmes ou ça varie? Parce que je sais qu'il y a la CAHUT, la compagnie du peut-être.
8: Bravo. Hein. Alors ça, c'est ce qu'on appelle nos résidents permanents. Mm-hmm. Où en fait, eux, ils sont un peu en résidence, ils sont un peu chez eux là tout le temps. Donc s'ils souhaitent venir travailler sur des étapes de création, sur des séminaires d'équipe ou autre, enfin voilà, le lieu leur est toujours ouvert. Et après, on a des compagnies en résidence qu'on appelle plus pour résidence, on va dire ponctuelle. Donc là, c'est des compagnies qui ne sont pas forcément de la région non plus et qui viennent, par exemple, la dernière venait des Alpes-Maritimes, d'Île-de-France, etc. Et donc ça, c'est généralement, ils viennent entre une semaine ou 10 jours et occupent notre lieu pendant ce temps-là et rencontrent notre public aussi forcément.
5: Oui, parce qu'il y a une sortie de résidence.
8: C'est ça, c'est un peu le deal qu'on fait à chaque résidence et qui est vraiment un temps de rencontre avec notre public et nos bénévoles.
5: Et comment vous faites pour programmer ces compagnies donc en résidence? C'est elles qui demandent ou c'est vous qui les cherchez? C'est un lieu ouvert en fait?
8: C'est un lieu ouvert et surtout un lieu de rencontre. C'est que c'est vrai que finalement toute compagnie qui vient ici est liée à une rencontre avec un ou des personnes de l'équipe et voilà, donc c'est vraiment des liens qui se créent. Ça peut être sur une rencontre sur un festival, ça peut être une rencontre qui peut se faire à la base juste par mail ou avec un rendez-vous, ça peut être du bouche à oreille, etc. Mais c'est vrai qu'il y a quand même vraiment l'idée d'avoir un peu une rencontre humaine, voilà, un peu en préliminaire, on va dire, de la résidence ici.
5: Parle-nous des jeudis du bord de l'eau, parce que ça, c'est une programmation qui commence au printemps.
8: Oui, en fait, comme nous, on accueille notre public dans notre cour extérieure, donc on est un peu contraint d'attendre les beaux jours. Donc ça, on a commencé...
5: Il fait pas forcément beau, d'ailleurs.
8: Il fait pas forcément beau, mais en tout cas, on y va. Tant qu'il pleut pas, nous, on y va. Donc voilà, des fois, en effet, il fait un peu frais. On fait même un jeudi d'hiver, parce qu'on y croit, on sort les bras zéro, le vin chaud, la soupe et
5: c'est
8: tout, mais voilà.
5: Même.
8: C'est très sympa, et on fait danser les gens, généralement, pour quand même les échauffer un peu. Mais voilà, et donc nous, nos jeudis, c'est donc d'avril à juillet et après généralement sur septembre et donc le fameux jeudi d'hiver qui est généralement le premier jeudi de décembre. Et donc là c'est principalement des sorties de résidence, donc on accueille à ce moment-là aussi des résidences artistiques, mais ça peut être des partenariats avec d'autres assos locales comme Compiègne en transition, comme le planning familial, comme l'urban boat, enfin voilà, c'est après comme ça qu'on définit un peu notre programmation aussi.
5: Et le grand rendez-vous donc qui a lieu le dernier week-end d'août, hein, tu peux nous parler un petit peu de la programmation?
8: Bien sûr, donc ce sera le 29 et 30 août. Donc le samedi soir, on commence avec un seul spectacle qui aura lieu dans notre cour, c'est Typhus Bronx. C'est un clown ultra contemporain, ultra subversif. C'est un spectacle interdit au moins de 12 ans parce que voilà, c'est un spectacle qui accroche le cœur et l'esprit, on va dire. Donc voilà, et après le dimanche, donc c'est vraiment là la journée un peu phare de notre saison, de notre projet où là on occupe toute la rue, on organise une brocante qui va vraiment du début de jusqu'à la fin et on propose des spectacles toute la journée. Là on va avoir des spectacles plutôt musique avec un artiste qui s'appelle Nader Rewaj qui fait de la cavalcade en Caucasie. On a nos compagnies du Peut-être qui vient proposer son dernier spectacle Festin des Impuissantes. On a la CAHUT qui vient avec son spectacle Piste. On aura aussi la compagnie Qui Roule qui va présenter un grand spectacle sur tout le parking de bus qu'on a juste à côté. Enfin voilà, il y en aura vraiment pour tous les goûts, toutes les couleurs. Il y a la chorale aussi du Peut-être. On a des ateliers de théâtre qui vont être aussi faits en amont, qui vont pouvoir faire une petite restitution aussi au public. Enfin voilà, ça, il y aura du théâtre, du cirque, du clown. Voilà.
5: Oui, parce qu'en fait, il y a plusieurs ateliers qui ont lieu aussi tout au long de l'année au bord de l'eau. Par exemple, l'atelier théâtre, est-ce que c'est l'occasion au grand rendez-vous de l'atelier théâtre de montrer quelque chose à ce moment-là ou pas?
8: Alors non, parce qu'ils ont vraiment leur propre week-end de restitution qu'on appelle nos travaux d'actrice qui a eu lieu là fin mai. Voilà, donc ça, ces ateliers théâtre, on a des des ateliers enfants et adultes, donc voilà, qui se passent le mercredi ici, avec Camille de la Cahute qui coordonne, qui est l'intervenante de théâtre. Et donc voilà, ils ont vraiment 2 jours de restitution publique, où là on a accueilli entre 150 et 200 personnes le samedi et le dimanche. Et on a aussi la compagnie Rosa Danse qui propose des ateliers de yoga et de danse orientale. Et l'année prochaine, on va créer un nouvel atelier, un atelier fanfare, avec Solal Pou, qui est un musicien aussi assez régulier au bord de l'eau. Voilà, donc là, il y aura un samedi par mois où on aura un atelier fanfare avec des concerts qui vont avoir lieu tout au long de l'année aussi.
5: On peut retrouver les informations donc, sur un site internet, les réseaux sociaux, etc.
8: Oui, on a un site internet depuis un an et demi là, qui est en super fonctionnement, lebordelot.net, et on est sur Instagram et Facebook, le bord de l'eau, tout simplement.
5: Merci beaucoup, Ambre.
8: De rien, merci à toi.
5: C'était Anne-Laure pour RVM. J'étais au bord de l'eau qui organise un événement qui s'appelle le Grand Samedi du bord de l'eau. Également le grand rendez-vous qui est prévu le dernier week-end d'août, les 29 et 30 août. J'étais en compagnie d'Ambre, l'administratrice du bord de l'eau. À bientôt sur RVM, la radio qui vous écoute.
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0: Bienvenue dans les Hauts-de-France. Voici un reportage réalisé par une radio associative de la région.
1: Nous sommes une petite association d'une dizaine de personnes, tous passionnés par la Seconde Guerre mondiale. Du coup, on restaure ce blouse blocos qui nous permet en même temps de pouvoir faire visiter aux gens, leur expliquer l'histoire de ce blocos, expliquer la libération de Saint-Omer par les Polonais, les résistants en même temps, et on rend un petit hommage aussi à le papa d'un jeune qui a participé à la guerre, on va dire qu'il avait que 5 ans, donc il a assisté au bombardement.
2: L'association Devoir de mémoire s'occupe de restaurer, mettre en valeur et d'ouvrir au public un blocos du commandement et de radiocommunication de la Luftwaffe à Saint-Omer dans la région des Hauts-de-France. Bruno Laubert a rencontré le 22 avril 2026 Françoise Desmarais et Jean-Paul Debril de l'association Devoir de mémoire pour parler du blocos de Saint-Omer.
3: Françoise Desmarais, bonjour.
4: Bonjour Bruno.
3: Jean-Paul Debril, bonjour.
5: Bonjour Bruno.
3: Vous êtes tous les deux les dignes représentants d'une association qui s'appelle Devoir de mémoire et vous possédez un blocos à Saint-Omer. Jean-Paul, ce blocos, il a été construit à la demande de la Luftwaffe parce qu'il avait un usage bien particulier.
5: Oui, le blocos servait de...
3: Centrale téléphonique.
5: De centrale téléphonique, tout à fait. Et donc, ça nous a permis de voir que le blocos a été construit suite au bombardement de Saint-Omer pour protéger le central téléphonique qui était important pour tout ce qui était communication au niveau des aérodromes autour de Saint-Omer et qui avait un maillage de communication qui allait jusque Paris, Berlin, une grande importance.
3: Certainement une importance aussi puisque dans cette région-là, il y a quand même des bases de V1, V2 qui étaient présentes, des rampes de lancement.
5: Oui, et donc ce qu'on s'est aperçu en étudiant les schémas de radio de l'époque, c'est qu'il y avait une liaison directe avec le PC du régiment qui était en charge de lancer ses bombes, et qui était lui sur Doullens, et donc il y avait une liaison directe avec Saint-Omer. Ce qui nous permet de dire que le blocos avait un rôle dans les communications.
3: Une importance stratégique énorme.
5: Voilà. Et un rôle dans les communications pour les tirs de ces bombes. Les bombes n'étaient pas commandées par Saint-Omer, mais les communications passaient par Saint-Omer.
3: Ce blocos par lui-même, il est la propriété de la ville de Saint-Omer et il vous est prêté.
1: Voilà, c'est ça. Depuis 2011, il nous est prêté.
3: Quand vous êtes arrivé dans ce blocos, il a fallu un peu le remettre en ordre, voire aussi pour appliquer des consignes de sécurité, puisqu'il y a du public, je pense précisément à l'électricité, que vous avez refait à l'identique.
5: Oui, donc les personnes de l'époque ont dû débarrasser le blocos parce qu'il y avait pas mal de gravats, parce que le bâtiment après le conflit avait quand même été un peu
3: malmené,
5: tout à fait, un peu vandalisé aussi, et puis le mobilier était parti par les riverains qui bien sûr n'avaient plus rien après la guerre, donc se sont servis dans le bâtiment. Après, le bâtiment a été mis à disposition de la gendarmerie pour faire des stockages. Puis après, au niveau d'une association de scouts. À l'époque, les scouts avaient bâti une cheminée à l'intérieur du blocos, mais qui n'avait pas lieu d'être. Donc nous, on essaie de le remettre en état d'époque, avec des expositions de matériel. Comme à l'époque, donc une salle avec un central téléphonique et un TEDx en état de fonctionnement, comme quoi la qualité allemande n'est pas vaine. Et donc nous avons aussi une salle qui glorifie un peu les libérateurs de Saint-Omer, c'est-à-dire les troupes polonaises. Et donc, la nouveauté de cette année, c'est une grande vitrine chronologique sur la guerre, donc qui va en gros de l'opération Dynamo jusqu'à la bataille des Ardennes, et qui présente des mannequins avec des uniformes tels qu'à l'époque. On parle de régiments qui ont existé et des régiments locaux tels le 7e GRDI qui a été caserné à Saint-Omer et qui a fini sa carrière, on va dire, à Coup de Carquebranche.

0: Nous retrouvons Bruno Lobert en compagnie de Françoise Desmarais et Jean-Paul Debril de l'association Devoir de mémoire. L'association Devoir de mémoire s'occupe de restaurer, mettre en valeur et d'ouvrir au public à Saint-Omer un blockhaus de commandement et de radiocommunication de la Seconde Guerre mondiale.
1: Chacun, vous avez votre domaine de compétence, puisqu'il y a une visite qui est possible et vous êtes en costume. Françoise veut répondre peut-être.
2: Oui, nous sommes tous, enfin pas dire costume, mais plutôt uniforme.
1: Uniforme, oui.
2: Parce qu'on est tous en partie des reconstitueurs pour justement faire le devoir de mémoire. On fait aussi des reconstitutions un peu à droite, à gauche. Mais c'est vrai que chacun d'entre nous a sa pièce. Il explique ce qui s'est passé exactement dans cette pièce-là. Et on reçoit les publics à partir du week-end du 2 mai. Donc on ouvre de 9h jusqu'à 13h. Oui, 14h à 17h, voilà. Et le guichet, je le ferme une demi-heure un petit peu avant, quoi.
1: Vous avez un rôle pédagogique, puisque je me suis aperçu que le collège de la Malassie déplaçait des élèves pour visiter ce blockhaus. C'est 1h30 de visite.
2: Voilà, tout à fait. C'est 1h30 de visite. Et ce collège vient exactement avec des élèves qui viennent d'Espagne, exactement. Donc, il y a une personne... les professeurs qui traduisent, donc c'est déjà une bonne chose, parce que nous, l'espagnol, c'est pas notre domaine, malheureusement. Et c'est vrai qu'on aimerait pouvoir faire connaître aussi ça à d'autres collèges et d'autres lycées en même temps, quoi. C'est notre but à nous.
1: Vous avez la visite de personnes qui viennent d'Angleterre, des néerlandophones, de Belgique, d'Allemagne?
3: Oui, les visiteurs viennent d'un peu toute l'Europe. On a même eu des visiteurs qui sont venus d'Australie. Et donc, on a dans l'association des personnels qui parlent très bien anglais et qui sont capables de faire des visites en langue anglaise. Donc, c'est un gros atout, ce qui permet de pouvoir s'ouvrir un peu plus sur le public. Et nous, ce que nous souhaitons justement, c'est l'immersion et le passage de l'histoire, ce qui pour ceux qui viennent visiter, ils peuvent toucher l'histoire, et donc ils sont dans un livre d'histoire à taille réelle.
1: Un livre ouvert.
3: Voilà, comme ça ils peuvent mieux comprendre l'histoire que si quelqu'un leur dicte. Et c'est pour ça que nous, on n'est pas pour les audioguides, parce que il faut que...
1: Vous privilégiez l'humain, d'après ce que j'ai compris.
3: C'est notre leitmotiv, parce que l'audioguide, c'est bien, mais il n'y a rien d'humain. Et si les visiteurs ont des questions à poser, ils ne peuvent pas les poser. Ouais. Tandis que nous...
1: ils ont quelqu'un, une personne humaine en face d'eux.
3: Et nous, on privilégie donc d'expliquer l'histoire et aussi d'y ajouter des anecdotes d'époque.
1: À ce jour, vous êtes en recherche d'objets, de matériel, de témoignages.
3: Oui, toujours, et ça nous arrive régulièrement que des gens viennent pour la visite et nous disent « Ah ben, on a tel objet chez nous, mais on ne sait pas quoi en faire, on ne sait pas ce que c'est, est-ce qu'on peut venir ?» Ils nous présentent l'objet et parfois ils nous les mettent en dépôt pour exposer.
2: C'est comme ça qu'on a réussi à avoir les armures d'époque, ils étaient justement dans ce bunker.
1: Le fait de la proximité du blockhaus d'Eperlec, c'est aussi une suite à la visite du blockhaus?
3: Bon, ça fait partie du parcours historique local. Vous avez le blockhaus d'Eperlec, vous avez la coupole à Elfaux. Donc, il y a beaucoup de sites historiques à voir dans le secteur.
1: Dû à la situation géographique de Saint-Omer par rapport à l'Angleterre.
3: Oui. Et donc, faut dire qu'à l'époque, avec le mur de l'Atlantique, de la côte du Danemark jusqu'à l'Espagne, il y a un nombre d'ouvrages fortifiés qui est assez conséquent.
1: Je vous propose qu'on se retrouve au mois de mai, repréciser l'adresse et les ouvertures.
2: La toute première ouverture, le 2 et le 3 mai. Donc, je redis les horaires, c'est 9h-13h, 14h-18h, 17h, pardon. Le guichet ferme une demi-heure avant. Qu'on puisse...
1: Comme dans tous les musées, on va dire.
2: Voilà, pour qu'on puisse tout ranger ce qu'il faut, en attendant que les autres guides puissent terminer, parce que les visites durent en moyenne minimum une heure et demie, parfois plus, tout dépend des personnes, parce que certaines personnes qui sont vraiment passionnées, on prend leur temps de bien leur expliquer si ça veut durer 2 heures, ça dure 2 heures, si ça dure plus longtemps, ça dure plus longtemps.
1: Le temps s'est arrêté.
2: Voilà. C'est vrai que c'est ce que les visiteurs nous disent quand ils rentrent, ils regardent l'heure, mais je dis, regardez pas l'heure que vous sortirez. Et quand il sort, ah bah ça fait déjà 2 heures, bah j'ai dit oui, quand vous êtes à l'intérieur, le temps s'arrête. Et c'est ça qui est merveilleux. Donc vous pouvez nous trouver aux 5 rue des Madeleines, à Saint-Omer même, parce que beaucoup confondent avec Éperlec ou Elfou, je dis non, non. J'ai le blocos se situe bien dans le centre de Saint-Omer.
1: Bien, on vous dit à bientôt. Merci pour votre visite. C'est formidable de rencontrer des gens qui sont passionnés de léguer cette histoire qui est importante à connaître pour éviter les erreurs du futur.
3: Puis de savoir d'où on vient, ça nous permet.

0: Coucou.
1: Tu veux pas dire bonjour, Hervé?
0: Non.
1: Non?
0: Maman.
1: Oui, maman dit bonjour, Hervé, et bon week-end. Sous le soleil.
0: Bonjour.

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3: Aujourd'hui, 21 juin, ce n'est pas seulement le jour de la fête de la musique, mais également celui de l'anniversaire d'une légende du football mondial, j'ai nommé Michel Platini. Le Lorrain, né en 1955, a à peine 23 ans lorsqu'il foule pour la première fois la pelouse d'un mondial en Argentine en 1978. Il ne marquera qu'une seule fois en Amérique du Sud face aux pays hôtes, mais ne pourra éviter la défaite des Bleus ce jour-là et leur élimination au premier tour. Le maître artificier désigné de la sélection tricolore brillera davantage en 82 et en 86, et c'est lui qui qualifie notamment la France pour la Coupe du Monde en Espagne dans un match décisif contre les Pays-Bas en 1981. Il sera l'acteur principal de ces formidables épopées et notamment le point d'orgue, le célébrissime match de Séville. En juillet 82, cette demi-finale épique face à la RFA mondiale où les Bleus termineront finalement quatrième. 4 ans plus tard, il est de nouveau du voyage au Mexique. La France fait partie des équipes favorites, bien accompagnée par son numéro 10, triple fois ballon d'or, capitaine et champion d'Europe en 1984. La sélection de Henri Michel voit en cette compétition l'occasion de pouvoir enfin soulever ce trophée qu'il convoite depuis longtemps. Mais Platini est en perte de vitesse cette année-là. Physiquement diminué, il réussira néanmoins par envoyer les siens à la 3e place de cette édition du Mondial en Amérique centrale. Éliminant l'Italie, championne du monde en titre notamment, et livrant une rencontre exceptionnelle en quart de finale face aux Brésiliens, décrit comme étant le match du siècle. Platini marque dans ce match, mais rate son tir au but lors de la séance que la France remporte. Malheureusement, les Bleus se cassent encore les dents sur ces mêmes Allemands en demi-finale. 3 Coupes du Monde pour Platoche, différentes émotions en tant que joueur, mais des participations à cette compétition qui lui laisseront forcément, à tout jamais, un certain goût amer.
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Bonjour, bienvenue chers amis de l'accordéon, vous êtes sur RVM, votre radio libanaise. Tout de suite, votre rendez-vous dominical, accordéon fête avec Jean-Bladis et Luc. Bonjour Luc, prêt, ça va bien? Merci d'être présent. Excellente matinée avec un super programme de titres à l'accordéon préparé par nos soins. Et pour commencer cette sélection, nous allons ouvrir accordéon fête avec deux titres de valse. J'étais un peu surpris. Deux valses classiques du répertoire Musette, la valse des As et Vacances tyroliennes. Deux belles valses très bien interprétées par Pascal Terrible. Coucou à mes amis de Perrois, Régine, Jean-Claude, Bernard, bon dimanche.

Eh oui, ça envoyait, c'était formidable. C'était Pascal Terrible, accordéoniste limougeot, au style dynamique et musette pour ces deux valses musettes. Et pour continuer, deux passodobles, la danse, on va continuer la danse, deux compositions, non, une composition de Bruno Lorenzoni, une parisienne à Séville, et El Rico, composition d'Eric Bouvel, interprétée magistralement par Diego Gatt. Et je sais qu'ils attendent le dimanche matin impatiemment Dominique et Gilles. C'est dur à démarrer ce matin, hein, il n'y a que le soleil. Au contraire, ça devrait bien marcher. Bonne écoute et bon dimanche, les amis.

Eh oui, c'était Diego Gatt, superbe interprétation de la virtuosité pour ces deux passodobles. Diego Gatt, vous aimez danser le tango? Voici un tango classique, Pampero, une composition de Tito Fuji, Pampero interprété par le grand, le maître incontesté de l'accordéon, André Verschuren, Pampero.

Tango, magnifique, c'était Pampero par monsieur André Verschuren. Magnifique interprétation, Luzette. On retrouve une accordéoniste dynamique, chef d'orchestre, Sylvie Nogès, pour une danse traditionnelle, la valse écossaise, Sylvie Nogès.

C'était... Il n'était pas prêt. C'était la valse écossaise, un rythme entraînant, une belle interprétation de Sylvie Nogès. Des perles de cristal que nous allons... Non, on va pas les enfiler, on va écouter une polka classique du répertoire Musette, Perles de cristal, une composition de Georges Hamel, interprétée par Louis Laudrich, un super accordéoniste originaire de Moselle, Perles de cristal, Louis Laudrich.

Virtuosité, légèreté, excellente interprétation de Perles de cristal par Louis Laudrich. Le soleil de Cuba avec cette danse, le baillon Canastos, composition de Palacos, interprété par Joe Lauvergne. Tu sais qui c'était, Joe Lauvergne? C'était le surnom de Joe Moutet, grand accordéoniste des années 50, un accordéoniste talentueux, chef d'orchestre, accompagnateur d'Antoine, Jacques Dutron, Alice Donna. On va écouter Joe Lauvergne, autrement dit Joe Moutet, Canastos.

Eh oui, très dansant ce baillon. Vraiment, on a envie de danser Canastos avec Joe Lauvergne. On continue une chanson, un accordéon pour continuer à accorder en fait sur RVM, un grand succès de Gilbert Bécaud. L'important, c'est la rose et un grand succès de Joe Dassin. Champs-Élysées de Madison, interprété magnifiquement par cette jeune talentueuse accordéoniste, Lucia Genilou.

du rythme, du swing pour ces deux succès interprétés par Lucien Genilou. On continue, le chef a dit attention, c'est la petite pause accordée en fait sur RVM le dimanche de 9h à 10h avec Luc et Jean Vladis. Et la longueur, c'est 93.7, la longueur d'onde. Voilà. Bon. Je ne fais pas de commentaires. Radio Valérie Lucien, Radio du Benez, vous pouvez nous écouter en streaming ou en podcast, rvmfm.com, le rediffuser le mardi à 11h, le jeudi à 5h, un petit message, une petite dédicace, vous faites rvmfm.com ou une demande de un cordonniste, voilà. On passe, on trouve et on passe, voilà. Est-ce que j'ai tout dit? Oui, il n'a pas dit attention, il a dit c'est bon. Merveilleux accordéoniste pour continuer toujours avec Lucien Genilou pour deux célèbres valses musettes, Vacances tyroliennes de Maurice Vitney et Passion de Tony Murena. On écoute Lucien Genilou. Ah là là, tu vois, c'est difficile. Hein. Genilou. Voilà, je me suis rattrapé. À force de raconter des bêtises, bon voilà. Vacances tyroliennes, Passion, Lucien Genilou.

dextérité, virtuosité pour ces deux valses par l'excellente Lucia Geniu. Et voilà pour danser. On continue avec un medley de samba, la bamboula, sans chemise, sans pantalon. Donne-moi Thibaut, tico tico par cette l'extraordinaire accordéoniste authentique Sandrine Tarrère. On écoute ce medley de samba.

Ambiance, virtuosité pour ce medley de samba, l'énergie, la joie de vivre. Une très belle interprétation de Sandrine Tarrer. 100% musette pour danser la rumba en soirée avec Arnaud Guimard. Une jolie invitation d'Arnaud Guimard pour danser cette rumba en soirée.

C'était Arnaud Guimard, la rumba en soirée. Vous aimez le Paso Doble, vous aimez danser le Paso Doble. Alberto Garcia vous interprète le Paso de l'amitié pour vous les amis, d'accord, en fait sur RVM.

chouette, le Paso de l'amitié par Alberto Garcia. Nous allons retrouver pour quelques titres avec un accordéoniste aveyronnais, Guillaume Frick, pédagogue, excellent musicien, excellent accordéoniste. Trois titres pour ce medley, Tico Tico, la Lambada, la Foule, interprété par Guillaume Frick.

Une superbe interprétation, l'orchestration de ces trois succès par l'excellent Guillaume Frick. Pour continuer, une très jolie valse swing, la différente, composée et interprétée par Guillaume Frick.

Et pour fermer ces belles pages musicales avec les accordéonistes d'accordéon fête sur RVM, une Java musette, composition également de Guillaume Fricq, le petit bal du dimanche soir.

Voilà, voilà, Accordéon en fête se termine et vous écoutez ce dernier titre, le petit bal du dimanche soir par Guillaume Fricq. Un grand merci de votre présence et de votre fidélité. Luc, merci. Rendez-vous dimanche. Salut, excellente semaine. À dimanche prochain, 9h sur RVM. Portez-vous bien. Plein de bisous. On vous aime. À très vite sur RVM. Et vive

0: Vous êtes bien sur RVM et il est 10h. Le dimanche matin à 10h, on jette un regard sur quelques rendez-vous de vie locale en Pays de Valois. Soyez les bienvenus en ce 21 juin. Bonne fête à tous les papas qui nous écoutent. Un avis aux amateurs de belles mécaniques et d'ambiance rock. Le rendez-vous American Cruising se poursuit à Boulard ce dimanche. Une édition exceptionnelle placée sous le signe de la passion et de la convivialité. C'est les 20 ans de l'événement avec un programme riche et festif. Concerts, nombreux stands, tatouages, restaurations et buvettes. Le point d'orgue de cette édition anniversaire, une grande tombola avec une Harley Davidson à gagner. Un événement incontournable pour tous les passionnés de culture américaine et d'univers biker. C'est à Boulard ce dimanche. À Béthisy-Saint-Pierre, la grande kermesse paroissiale a lieu aujourd'hui au château de la Douille. Au programme, une messe sera célébrée tout à l'heure à 11h en plein air. Il y a de nombreux stands, une brocante, une friperie et un spectacle équestre. Des scouts et guides qui sera joué à 13h30 et à 15h. Il est possible de vous restaurer sur place. Vous êtes attendus nombreux à Béthisy-Saint-Pierre. La fête foraine à Crépy est installée jusqu'à demain soir sur la place de la République. Il y a des stands gourmands, des manèges pour petits et grands. Il y a des jeux qui vous attendent pour faire la fête en famille ou entre amis. À l'occasion de la fête de la musique, venez partager un moment convivial à Cy-le-Long dans la cour de la mairie. Au programme de 14h à 17h, 3h de musique pop, disco, rock, funk avec David et son fils Léo à la batterie et Laurence à la guitare et au chant. Des instruments sont à votre disposition, boissons et friandises seront proposées sur place. À 14h30, la Cité internationale de la langue française à Villers-Cotterêts vous propose une visite découverte du parcours L'Aventure du Français, embarqué pour un voyage à travers la langue française et les cultures francophones. Plus d'infos sur le www.cité-langue-française.fr. La Cité internationale de la langue française, elle est située en place Aristide Briand à Villers-Cotterêts. Le Donjon de V célèbre la fête de la musique dans un cadre exceptionnel au cœur de ses jardins et de son patrimoine historique. Au programme cet après-midi à 15h, une invitation au voyage musical avec un concert qui mêlera swing et musique du monde. Pour compléter cette parenthèse culturelle, des visites guidées du donjon vous seront proposées à 14h, 14h30, 16h30 et 17h. L'occasion de découvrir l'histoire fascinante de ce monument emblématique de notre région et les œuvres d'art qui y prennent place. Prenez le temps de vous poser, de profiter du cadre, d'écouter de la musique, de vous mettre à l'ombre également. L'entrée et le parking sont gratuits ce dimanche au Donjon de V. La fête de la musique, elle est également de retour dans les rues du centre-ville à Crépy à partir de 19h et jusqu'à 1h du matin. Au gré des styles et des concerts, vous pourrez vivre au rythme de la musique. Soul, funk, variété française, gospel ou encore rap, il y en aura pour tous les goûts à Crépy. Il y a buvette et restauration sur place. Le programme complet de la fête de la musique à Crépy est disponible sur le site internet de la ville. Et il y avait, par exemple, comme partout ailleurs, dans le Pays de Valois, il est 10h04 à l'écoute des programmes d'RVM. Tout à l'heure, à 11h, rediffusion d'un de nos reportages de l'oreille dans le coin qui s'est posé à Choisy-au-Bac à l'occasion du 7e challenge Bernard Cazac. 11h15, mon petit doigt m'a dit 11h30, ce sera la cuisine sans souci. Ce dimanche, Cécile et Hervé qui préparent avec vous un feuilleté endive et jambon. Tout de suite, Jean Vladis, il revient sur l'antenne d'RVM et c'est pour son florilège de chansons françaises. Merci d'être à l'écoute de nos programmes, passez un excellent dimanche et surtout protégez-vous de la chaleur. Je vous retrouve tout à l'heure à midi pour un petit rappel.
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Grand plaisir de vous retrouver, chers amis. Bonjour, bienvenue sur RVM, votre radio du bien-être. Merci d'être à ce rendez-vous. Florilège de chansons françaises, proposé par Jean-Vladis et Luc. Bonjour Luc. Ça va bien? Oui, ça va très très bien. Il hoche de la tête parce qu'il fait chaud, donc il en fait le moins possible. Arrête de te foutre de moi. Très bonne matinée les amis, merci de partager avec nous cette balade musicale en chanson. On va commencer ce florilège avec un hommage à Renaud qui a fêté ses 74 ans avec quelques chansons, ses œuvres au texte révolté, émaillé d'argot, phrasé empreint de gouaille parisienne. Une première chanson de 1975, Amoureux de Paname, paroles, musique, interprétation, Renaud.

Paname, c'est tellement beau. Le charme, une chanson intemporelle. Amoureux de Paname par le sublime Renaud. Mistral gagnant. Chanson de 1985. Chanson phare de l'album éponyme. Chanson qui parle de ses souvenirs et des bonbons de son enfance. Mistral gagnant. Le titre vient du nom d'une ancienne confiserie disparue. Renaud a écrit les paroles, la musique et l'interprétation. On l'écoute. Mistral gagnant.

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C'était Mistral gagnant par Renaud, poète, musicien, bouleversant. Toujours avec Renaud qui chante cette fois-ci Brassens avec cette chanson de 1956, écrite sur un poème de Victor Hugo de 1828 avec la création et la musique de Georges Brassens. Renaud vous interprète la légende de la nonne avec une sobriété exemplaire.

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1: Très belle version de La Légende de la Nonne, un petit bijou de Victor Hugo chanté par Renaud. Quelle richesse, quel plaisir par ce génie de la chanson française inimitable. On continue avec Welcome Gorby, chanson trop peu connue de 1992, texte excellent, texte engagé et drôle, de la musique et de la mélodie sur le même air que le dimanche des chœurs. Renaud vous interprète Welcome Gorby.
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C'était Welcome Gorby, Renaud qui parle de Gorbatchev, une de ses vraies dernières chansons. Et pour terminer cet hommage à Renaud qui a fêté ses 74 ans, une chanson adaptée en 1980, une très très belle chanson, la ballade nord-irlandaise par Renaud.

C'était la balade nord-irlandaise par Renaud. Émotion pour cette chanson importante pour le peuple irlandais. On poursuit encore avec une chanson écrite, composée par Renaud en 1981. Manu, cette fois-ci, ce ne sera pas par Renaud, mais ce sera une belle version, une belle reprise de Claudio Capeo.

C'était Manu, l'histoire d'un loubar, une magnifique interprétation de Claudio Capeo. J'en profite après cet hommage à Renaud pour faire une petite pause, parce qu'il fait très très chaud, voilà, mais si quand même. Nous sommes dans Florilège de chansons françaises, le dimanche de 10h05 à 11h, avec Luc et Jean Vladis sur RVM 93.7, Radio Valeur-Mulsa, la radio du Ménez. Vous pouvez nous écouter sur la bande FM ou en streaming, rvmfm.com ou en podcast, c'est également la même longueur sur Internet. rvmfm.com. La rediffusion, ah oui, ça, faut pas que je l'oublie, parce que sinon, bah, si on a tout loupé, on écoute cette émission le mercredi à 11h et le jeudi à 5h. Petite message, dédicace, oui. C'est vrai, c'est difficile avec cette chaleur. Faites rvmfm.com, demande de chanteuse, de chanteur, de chanson, donc voilà, Monsieur Luc se fera un plaisir de me transmettre, voilà, la chanson, nous la passerons, voilà, merci. Et nous continuons les reprises avec cette chanson de Georges Brassens, Les copains d'abord, chanson de 1964, un hymne à l'amitié, reprise par le groupe de musique américain composé de multi-instrumentistes, Les copains d'abord, Pomplamoose.

très très bel arrangement, une superbe interprétation, les copains d'abord, par Pamplemousse. Pour continuer une chanson de 1973, Je suis malade, pas nous pour l'instant, les paroles de Serge Lama, le titre emblématique du répertoire de Serge, la musique a été composée par Alice Donna, une version magnifique, et l'interprétation Je suis malade par Chico et les Gypsy Kings.

Nous avons été surpris. Tellement fort et beau pour ce message d'amour. Je suis malade, Chico et les Gypsy Kings. On continue avec L'Aigle Noir, une chanson de Barbara sortie en 1970. Un de ses plus grands succès, considéré comme un classique de la chanson française. Michel Sardou reprend L'Aigle Noir, une merveilleuse version par l'immense chanteur Michel Sardou.

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C'était L'Aigle Noir par Michel Sardou, la perfection et une sublime interprétation. On continue avec Franck Michaël qui vous interprète Avec toi, j'ai 20 ans. Oui, nous rendrons hommage à Franck Michaël qui nous a quittés il y a quelques jours dans un prochain florilège de chansons françaises. Voilà, mais on l'écoute Avec toi, j'ai 20 ans.

Eh oui, c'était Franck Michael avec Toi, j'ai 20 ans. Oui, nous rendrons hommage à ce formidable chanteur-crooner dans un prochain florilège de chansons françaises. Il le mérite parce qu'il a vendu beaucoup, beaucoup d'albums. Je le dirai dans l'émission. On continue L'amour en vrac, une trop belle chanson de 2025 de l'album d'Héloïse, Les grands espaces. On écoute L'amour en vrac, Héloïse.

C'était Héloïse, une belle découverte de la chanson pour l'amour en vrac, une pépite, une voix exceptionnelle. On poursuit toujours avec Héloïse, cette fois-ci ce sera en duo avec Gaëtan Roussel, de belles paroles, une jolie mélodie pour cette chanson, toi-même tu le dis, une chanson incroyable, un duo magnifiquement réussi, Héloïse, Gaëtan Roussel, toi-même tu le dis.

Très beau duo, Mentis, Héloïse et Gaëtan Roussel. Oui, j'étais avec la prochaine chanson, mais voilà. Oui, c'était une très très belle chanson. Toi-même, tu le dis, ce très beau duo, Gaëtan Roussel et Héloïse. On continue avec Mentissa, une voix de velours qui vous interprète Mamma Mia, Mentissa, Mamma Mia.

Et pour terminer cette balade florilège de chansons françaises sur RVM, Joe Dassin, le roi de l'amour, un chanteur distingué, avec cette chanson côté banjo, côté violon, chanson de Salvatore Cotugno adaptée en français par Pierre Delanoë et Claude Lemel, Joe Dassin, côté banjo, côté violon, c'est la DER.

0: Voilà, voilà, florilège de chansons françaises, c'est terminé avec Joe Dassin. Un très grand merci de votre présence et de votre fidélité. Luc, merci. Salut, bien sûr, à dimanche. Excellente semaine. Rendez-vous dimanche prochain sur RVM vers 10h05, comme d'habitude. J'en perds mes fiches. On vous aime, chers amis. Des bisous, portez-vous bien, vive la chanson. Et à très vite sur RVM.
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8: Le samedi 30 et le dimanche 31 mai, le judo club de la ville de Choisy-au-Bac a organisé son 7e challenge Bernard Kazak. Alexandre Cousin, président du judo club de Choisy-au-Bac, nous présente dans un premier temps le club.
9: Alors le club de Choisy-au-Bac, c'est un club qui a été créé donc par monsieur Bernard Kazak, qui est décédé il y a maintenant 8 ans. Donc pourquoi la 7e année de tournoi? C'est un club qui a été créé dans les années 80 et aujourd'hui on compte 180 adhérents. Donc on pratique le judo à partir de 2 ans jusqu'à 40, 50 ans, voire plus. On fait du taijitsu, on fait du taiso, c'est du renforcement musculaire. On a du judo, du baby judo, motricité, donc 2-3 ans. On pratique les arts martiaux, taijitsu et tout ce qui va avec.
8: Alors vous avez énuméré des disciplines, est-ce que vous pouvez un petit peu les expliciter aux auditeurs?
9: Le judo, c'est un sport de combat, technique debout, amené au sol, immobilisation. Taijitsu, c'est plus un mix entre le karaté et le judo. Donc il va y avoir des katas, coups de pied, coups de poing, amené au sol, immobilisation, étranglement, clé de bras, tout ce qui va. Du coup, je disais le taiso, donc renforcement musculaire. On a un cours à partir de 13 ans, en fait c'est 13, on va voir loin, mais 13-40 ans, et après on a un cours de 40 ans et plus.
8: Le judo club de Choisy-au-Bac pratique également le sport adapté, c'est-à-dire?
9: Alors le sport adapté, en fait, donc nous on est affiliés depuis 8 ans maintenant au sport adapté. En fait, on accueille des personnes en situation de handicap, des handicaps moteurs, tout ce qui est trisomie, autisme. Je travaille avec l'Arche de Compiègne depuis 7 ans. 7 ans, ils viennent un vendredi sur deux, je leur fais une petite séance d'une heure. C'est une chose qui nous a tenu vraiment à cœur parce que le sport doit être pratiqué par tout le monde et... on a trouvé ça super de pouvoir intégrer la Fédération Française de Sport Adapté.
8: Vous êtes totalement dans l'inclusion.
9: Voilà, inclusion, ouais. On a reçu le trophée handisport de Lozark l'année dernière.
8: Les cours ont lieu où et quand?
9: Complexe André Mahé, qui a brûlé il y a 5 ans. Donc là, on est à la salle polyvalente. Bonne nouvelle, on récupère un nouveau complexe à partir de septembre.
8: Ce sera où?
9: Au même endroit. Okay. Complexe André Mahé, avec une plus grande surface et puis du beau matériel tout neuf.
8: Et la compétition aujourd'hui, elle a lieu où précisément?
9: Alors, gymnase et Lignières. Un autre gymnase dans Choisy-au-Bac. Parce que nous, en fait, même dans le complexe, on ne pourra pas organiser de compétition. Ce sera vraiment une salle d'entraînement. Donc, en fait, on organise ici la salle. Le département de l'Ouest nous prête les tapis. Ce qui fait qu'on peut organiser notre challenge chaque année.
8: Concrètement, il s'organise comment ce challenge? Aujourd'hui, le samedi 30 mai, c'est réservé aux jeunes et aux enfants?
9: Alors, c'est un challenge qui est sur deux jours, samedi dimanche. Donc aujourd'hui, c'était les pajamas, donc 11-13 ans. Après, on a fait une animation baby, donc c'est tous les babies du club de Choisy et on fait participer le club de Tourotte. Donc une petite animation, des petits combats, ils repartent chacun avec une médaille. Voilà, c'est sympa, ils sont contents. Là, c'est les plus petits, donc là, c'est les 8-9 ans. Là. On attaque demain matin avec les cadets juniors seniors. Donc à partir de 15 ans jusqu'à 30-40 ans. Et on finit la journée avec les prépoussins, donc les plus petits, qui vont avoir entre 5, 6, 7, 8 quoi.
8: Quels sont les clubs que vous avez invités pour ce challenge?
9: Alors en général, on fait une invitation globale au club de l'Oise. Club, ça veut dire les clubs des alentours, hein, Tourotte, Ribécourt, Resson, Noyon. En général, on tourne à une quinzaine de clubs présents. La première année, on a tourné à 20 clubs, 450 judokas, mais on l'avait fait sur une journée. C'est pour ça que maintenant, on fait sur deux journées.
8: Quels sont les liens que vous entretenez avec les clubs de l'Arc, à savoir l'agglomération de la région de Compiègne?
9: Les liens, c'est qu'il y a toujours des liens forts entre les clubs d'arts martiaux. Comme je disais tout à l'heure, le club il a brûlé il y a 5 ans. On a eu beaucoup de propositions de créneaux dans les clubs des alentours. Resson, Noyon, Senlis, Tourotte, Ribécourt. Puis même les alentours, hein. Je veux dire, il y a Creil, il y a Nogent, il y a Senlis qui est là aujourd'hui, Crépy-en-Valois.
8: Comment c'est organisé en amont ce challenge?
9: Alors, très grosse organisation, parce que comme je vous disais tout à l'heure, donc nous, on ne peut pas le faire dans notre salle. On demande au département de l'Oise de nous prêter des tatamis, donc c'est très sympa déjà qu'ils nous prêtent des tatamis, parce qu'il y a quand même près de 200 tatamis. On a juste le transport à notre charge, en fait. Quand il y a de l'aide comme ça, c'est vraiment très agréable.
8: Il a été préparé essentiellement, je suppose, avec des bénévoles.
9: Énormément de bénévoles. Hier, pour l'installation, on devait être une bonne vingtaine. Entre les adhérents, les parents qui donnent les coups de main. On a installé la salle à 21h, on a fini à 23h. Je sais que là, on est quand même pas mal de bénévoles. Il y a 4 surfaces, il faut compter minimum 5 bénévoles par surface. En comptant l'arbitre, les teneurs de table, après il y a tous les à côté, l'organisation, la buvette, tout ça, la pesée, c'est 3 personnes aussi de chaque côté, garçon-fille. C'est vraiment une très très grosse organisation.
8: Comment s'organise la compétition? Les judokas font 3, 4 combats?
9: Alors ça marche par poule, sur les petites compétitions comme ça, amicales, c'est par poule. Donc c'est minimum une poule de 2. Maximum poule de 5, ça veut dire que s'ils sont 5, ils font forcément tous 4 combats. Si c'est une poule de 2, ils font un premier combat, ils refont un deuxième combat. S'ils ont un point chacun, ils refont un troisième combat. Si c'est le même qui gagne, bon bah voilà, on arrête la compétition et puis ils ont leur récompense, quoi.
8: Donc ils sont susceptibles d'avoir une médaille?
9: Ils repartent tous avec une médaille. Comme je disais tout à l'heure, chez les bébés, ils étaient 14. Après, c'est pareil, c'est les chaleurs aussi. Hein. Donc d'habitude, ils sont une vingtaine, une trentaine. Là, ils étaient 14. Ils sont tous repartis avec une médaille. Puis à cet âge-là, ils sont contents. Ils sont tous sur le podium et ça fait plaisir.
8: Comment est financé le judo club de Choisy-au-Bac?
9: Les adhésions, déjà, c'est une bonne grosse partie. Les subventions qu'on demande un petit peu à droite à gauche, des départements, les subventions de la mairie, essentiellement ça, quoi.
8: Et vous arrivez avec cet argent à faire vivre le club correctement?
9: Exactement. Notre professeur, il est payé en frais kilométriques, donc ça ne nous revient pas très très très très cher, je veux dire.
8: Comment vous abordez la prochaine rentrée, la prochaine saison, celle 2026-2027?
9: Alors, je vais pas vous cacher, hein, on a hâte. On a hâte parce que là depuis 5 ans, du coup, on est dans la salle polyvalente, on a une petite surface, le club grandit d'année en année. Je pense que le fait d'avoir une nouvelle salle, un nouveau complexe, une surface plus grande que même ce qu'on avait à l'époque avant l'incendie, on n'avait qu'une surface, là on va avoir 2 surfaces. Il y aura une troisième surface si besoin, qui sera séparée par un rideau amovible. Le but de cette salle, ça va être de réorganiser des stages benjamin, des stages départementaux.
8: Quelle valeur, Alexandre, selon vous, le judo transmet?
9: Beaucoup de valeurs. Le judo, c'est avant tout un code moral. C'est, je ne vais pas dire à connaître par cœur, mais à connaître un minimum. Dans le code moral, on va retrouver le courage, la sincérité, on va retrouver la politesse, la modestie...
8: Quel bienfait cette discipline apporte-t-elle à ses pratiquants?
9: J'ai envie de vous dire, le judo, ça reste un sport quand même assez complet. Parce que on peut débuter le judo très petit. À l'âge de nous, je vous dis, à l'âge de 2 ans, on commence par faire de la motricité. Même si on sait que la gym, c'est de la motricité. Apprendre à chuter, apprendre à marcher sur un tatami, c'est pas quelque chose qu'on fait tous les jours. Donc tenir l'équilibre... Voilà, c'est les premières choses qu'on apprend, à chuter, à faire une roulade. C'est vraiment les bases du judo, la chute.
7: Avance les jambes vers sa tête.
8: C'est bien d'ailleurs. C'est bien. Jean-Maurice Parizeau est 5e Dan, responsable technique du Jiu-Jitsu des Hauts-de-France. Il nous présente, dans un premier temps, la discipline.
0: Alors, le Jiu-Jitsu est une méthode d'autodéfense où l'on retrouve toutes les clés de l'aïkido, les projections du judo et les atémis du karaté. On apprend aussi à se maîtriser, à avoir confiance en soi, ce qui n'est pas inintéressant lorsqu'on cherche ne serait-ce qu'un emploi ou qu'on se présente face à une situation un petit peu difficile. Donc moi j'enseigne à Venette, hein, c'est le club de Jiu-Jitsu de Venette et aussi au Jiu-Jitsu Club Pontois. Je suis également responsable de la Ligue des Hauts-de-France au niveau de la technique Jiu-Jitsu.
8: Alors aujourd'hui, le samedi 30 mai, c'est le challenge Bernard Cazac. Vous le connaissiez personnellement?
0: Oui, alors Bernard c'est déjà un homme exceptionnel, un arbitre hors pair qui avait une grande connaissance pédagogique au niveau des enfants où il était très apprécié. C'est quelqu'un qui était apprécié de tout son entourage sportif. On avait une réunion et on devait chercher qui mettre à l'honneur lors d'une grosse réception qui était la cérémonie des vœux des Hauts-de-France. Et j'avais cité Bernard Cazac, c'est la première personne qui m'est venue et à l'unanimité, il a été bien sûr accepté.
8: C'était quelqu'un qui était très respecté, très humble et aussi très courageux.
0: Alors c'est tout à fait ça, il était 3e dan, mais il avait une valeur de 6-7e dan, et c'est une personne qui était aimante de tout le monde, qui aimait vraiment tout ce qu'il faisait.
8: Quel était votre rôle durant ce week-end au challenge Bernard Cazac?
0: Il me fallait d'être présent parce que Bernard étant une personne qu'on ne peut oublier, donc le fait de revenir dans une organisation qui porte son nom, ça nous fait rappeler des bons souvenirs et ça fait pérenniser toutes ces valeurs morales qu'il lui-même diffusait à son époque.
8: Vous êtes responsable technique des Hauts-de-France. Comment se portent les disciplines du judo, du jujitsu dans cette région?
0: Dans les Hauts-de-France, tout se passe très bien. Le jujitsu est en plein essor. Le judo va apporter beaucoup de valeurs au niveau des enfants, au niveau technique, au niveau croissance et au niveau moral, code moral étant partie importante dans notre discipline. Et le jujitsu est en plein essor parce que ça apporte aussi une méthode de self-défense. On peut le pratiquer à tout âge, à tout niveau.
8: La région des Hauts-de-France forme des champions, des futurs peut-être médaillés?
0: Oui, alors effectivement, le judo des Hauts-de-France se porte très très bien. Je n'ai pas tous les noms en tête, mais on a effectivement des gens qui performent au niveau des championnats du monde et des championnats européens, que ce soit en kata, que ce soit en combat ou que ce soit en ewaza, en jujitsu, jujibé, ce qu'on appelle le jujibé. On a également dans le jujitsu une possibilité de faire des combats, ce qu'on appelle le fighting system, qui inclut les coups, les projections et des contrôles au sol. On a également les katas, on a également la partie duo système où ce sont des mouvements qui sont répétés en couple par deux, hein, que ce soit masculin, féminin ou mixte. Et on a également le contrôle JJB, le newaza, où le contrôle peut se faire dans toutes circonstances, côté, sur le ventre, sur le dos et ainsi de suite.
8: On est le samedi après-midi, là les poussins sont en train de faire la compétition. Comment s'est passée la matinée?
0: Alors, excellemment bien. Justement, tous les coachs ont montré les valeurs de notre discipline, c'est-à-dire entraide, amitié, sans spécialement hurler pour amener des informations à leurs enfants qui font la compétition. Ce matin a été exemplaire.
8: Les auditeurs qui vous écoutent, peut-être, hésitent à soit inscrire leurs enfants, soit s'inscrire eux-mêmes dans ces disciplines. S'ils hésitent, que leur diriez-vous pour franchir le pas et...
0: Oui, je peux comprendre que notre discipline donne un aspect de combat et peut-être risque de blessure. C'est pas du tout ça. En réalité, je vous conseille, moi, c'est de faire un ou deux essais dans le club de votre choix. Prenez conscience de l'ambiance, de la qualité technique et pédagogique de l'enseignant et l'aspect social du club. Et partant de là, vous verrez, vous allez changer d'idée parce que quelque part, vous allez voir que tout est basé sur le respect, la technique, l'entraide et l'amitié.
7: T'as bien combattu, c'est très très bien.
8: Lino a coaché ce week-end.
4: Bonjour. Donc un combat, on a deux enfants. Donc un enfant qui met la ceinture rouge et l'autre enfant qui n'en met pas. Donc on les fait saluer, on les ramène au milieu et on les fait se tenir. Et ensuite, débute le combat.
8: Il dure combien de temps?
4: Ça dépend des catégories, entre 1 minute 30 et 3 minutes. Oui, tout s'est bien passé, pas de blessés, des beaux combats, de belles chutes. Donc tout était propre, nickel.
8: Quels sont les trois mots qui reviennent souvent quand vous coachez, Lino?
4: Il y a le Hajime. Donc ça, c'est pour lancer le combat. Il y a Maté, ça, c'est pour arrêter le combat. Et après, on en a souvent deux, c'est le Hippon. Donc ça, c'est quand le judoka tombe le dos en premier. Donc c'est une victoire et fin du combat. Et on a aussi le Wazari, c'est quand il tombe sur une épaule. Et c'est la moitié d'un Hippon, je dirais. Mais le combat continue quand même.
8: C'était Yann Barré pour Radio Valois-Mulsien. Le samedi 30 mai, j'étais au gymnase des Lignières dans la ville de Choisy-au-Bac. Le judo club de la ville organisait son 7e challenge, Bernard Cazac.
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2: Se mêler de ses oignons est une expression auriculo-maraîchère dont le sens reste bien connu, mais dont l'origine incertaine oscille entre deux hypothèses. Mêle-toi de tes oignons ou occupe-toi de tes oignons invite son interlocuteur à s'occuper de ses affaires, s'occuper de ce qu'il concerne et non pas de ce qui concerne autrui. C'est une expression un peu familière, un peu cash, comme le dirait un homo telephonicus. Chacun est en droit de se demander comment cette plante potagère monocotylédone de la famille des Liliaceae peut avoir pris le sens métaphorique de « affaire personnelle » au sein de cette expression. Dans les temps sexistes, dans le centre de la France, une marque d'indépendance des femmes était leur droit de cultiver un coin de jardin où elles faisaient pousser des oignons avant d'aller les vendre sur le marché pour se faire un peu d'argent de poche. Il était donc courant d'entendre les hommes dire aux femmes qui voulaient imprudemment se mêler de leurs affaires « occupe-toi de tes oignons » ou bien « c'est pas tes oignons ». Mais attention de ne pas se mettre le doigt dans l'œil. J'ai bien dit l'œil, car ce n'est peut-être pas la plante au bulbe multicouche qui est évoquée ici. Dans les temps jadis, l'ouagne, apocope d'oignon, désignait aussi bien l'anus que les fesses. Il faut donc en déduire que cet oignon-là est bien à l'origine de « occupe-toi de ton cul » et de sa version édulcorée « occupe-toi de tes fesses ». Restons-en là, mettons de côté l'ouagne, mais si je m'éloigne, ça ne veut pas dire que je m'en vais. À propos de l'oignon qui désigne le postérieur, on peut tenter de remettre au goût du jour une expression complètement oubliée, avoir l'oignon qui décalote, pour remplacer avantageusement les très usuels avoir du cul, avoir du bol ou de la chance. En tout cas, c'est une locution dont monolinguaire ne tient pas à expliquer l'origine. Il est à remarquer tout de même que dans notre expression « se mêler de ses oignons », l'oignon est au pluriel, ce qui l'éloigne d'une origine scatologique, car sauf malformation, l'humain ne possède qu'un seul trou de balle. Les administrés de la commune d'Oignon dans l'Oise pouvaient légitimement demander à leur édile de s'occuper d'Oignon, mais depuis le 1er janvier 2019, le rang d'Oignon a changé. Elle est passée de commune à part entière à commune déléguée en raison de sa fusion avec Villers-Saint-Frambourg, sa voisine. Avec le rang d'oignon, on a tendance à s'éloigner des bulbes que l'on retrouve coupés en rondelles dans nos kebabs ou savoureusement dorés dans une tortilla. Quoique, au XVIe siècle, le baron d'Oignon, citoyen de la localité nommée ci-avant, avait pour habitude d'organiser des festins et de ranger ses invités en fonction de leur rang social. De là naît l'expression « ranger en rang d'oignon ». Bien que n'ayant aucun rapport avec le lieu-dit isarien, pas plus qu'avec l'aristocrate maître de cérémonie de François Ier, nommé Artus de la Fontaine-Saloreau, capitaine de Crépy et baron d'Oignon, on considère maintenant par déformation que ranger en rang d'oignon, c'est être aligné, puisque les oignons dans les potagers sont alignés de la sorte. Que de détours pour en arriver dans le jardin. Encore heureux qu'on ne soit pas passé par Ogne, autre commune de l'Oise. Ogne, Ogne, Oignon, Oignon. Comment prononcer, comment écrire? Difficile à dire en raison des tergiversations de l'Académie française à ce sujet qui commence en 1718 par nous faire écrire Oignon, O-I-G-N-I-O-N, et prononcer Oignon. Puis, en 1798, nous enlève le premier « i » pour nous faire dire et écrire « oignon », O-G-N-O-N. Enfin, en 1935, on coupe l'oignon en deux, si j'ose dire, pour que maintenant on doive dire « oignon », mais l'écrire « oignon ». Une façon d'arranger le coup aux petits oignons. À table, c'est l'heure de la soupe à l'oignon, alors chabreau et à la revoyure.
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0: 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Prévoir des chaussures de marche, des vêtements adaptés et de quoi s'hydrater. Plus de renseignements au 07 81 63 99 89.
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Madame Anne Sylvestre.

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2: Ah oui, ça c'est très connu.
1: Voilà. Ce sont des recettes souvent à base de légumes du potager. Bio si on peut. Cuisine sans souci.
2: Bonjour Hervé.
1: Bonjour Cécile.
2: Alors qu'est-ce qu'on va faire de bon aujourd'hui Hervé ?
1: Eh bien la semaine dernière on a fait des feuilletés carottes et poireaux.
2: Ah, que tu allais chercher dans ton livre sur les légumes du potager.
1: Et donc cette semaine, pour changer, on va faire un feuilleté endive au jambon.
2: Alors, d'habitude je dis « Oh génial, j'adore là, les endives au jambon, c'est pas trop mon truc.
1: Ouais, mais là...
2: Mais je sais que t'es capable de m'en faire manger, donc
1: voilà,
2: je demande à voir.
1: Allez. On a goûté plutôt.
2: Ouais, bah oui, ouais. Évidemment.
1: Allez, 5 endives, 2 rouleaux de pâte feuilletée, 10 centilitres de vin blanc, 15 centilitres de crème fraîche légère, 4 pommes de terre, 2 tranches de jambon blanc, 2 échalotes, 100 g d'olive verte dénoyautée, c'est mieux prononcé comme ça, un jaune d'œuf, du beurre, de l'huile d'olive, du sel, du poivre. Toujours simple.
2: Oui, je sais que tu as essayé de m'amadouer, tu as mis tout ce que j'aime bien, du vin blanc, des olives vertes, voilà.
1: Allez, on va commencer par laver les endives, on va enlever les feuilles qui sont abîmées, on enlève le cœur ou le trognon, là, comme on appelle ça comme
2: c'est
1: on veut,
2: qui est
1: un peu dur aussi. Voilà. On va verser le vin blanc dans une casserole, on va ajouter les endives et on va recouvrir d'eau. On sale en poivre et on cuit 20 minutes. Voilà. Et si on ne veut pas mettre de vin blanc, on peut mettre un peu de citron. C'est assez évité aussi que ça jaunisse, quoi.
2: Ok.
1: Donc, on va après bien les égoutter. Dans une autre casserole, on va cuire des pommes de terre épluchées et coupées en rondelles d'environ 15 minutes. Pareil, comme d'habitude, hein, on regarde quand c'est cuit.
2: Avec la pointe d'un couteau.
1: Voilà, cuisson. On va éplucher et hacher les échalotes. Dans une poêle, on va faire revenir avec un peu d'huile d'olive les échalotes. On va ajouter le jambon coupé en petits dés, les pommes de terre, les olives coupées en rondelles et la crème fraîche. Voilà, jusque-là, il n'y a rien de compliqué.
2: Non.
1: Tu vas y arriver.
2: Ouais.
1: Dans un moule à manquer, beurré, on va disposer la pâte feuilletée. Alors, un moule à manquer, c'est un peu comme un moule à tarte, mais les bords sont plus hauts.
2: C'est plutôt comme un moule à gâteau. Voilà, c'est un moule à gâteau. Hein.
1: Ouais.
2: Parce que les bords sont
1: plus hauts.
2: Voilà.
1: Ouais. Donc, on va faire attention justement à ce que les bords soient bien relevés de la pâte feuilletée, mm-hmm. qui ne retombe pas. Voilà. On va verser les feuilles d'endive au fond et on va recouvrir avec la préparation. On recouvre le tout avec la deuxième pâte feuilletée et on soude bien les bords. Au milieu, on va faire un petit trou pour que la vapeur puisse s'échapper. Et on va badigeonner avec le jaune d'œuf. On enfourne pour environ 35 minutes. Thermostat 6.
2: Donc 180 degrés.
1: Voilà.
2: Parfait.
1: Très simple encore.
2: Et c'est tout.
1: Ben oui, c'est tout. Tout le monde
2: une
1: peut faire des choses comme ça.
2: Vous
1: avez... Des idées pour le soir, pour le matin.
2: Alors moi, idées avec des endives, à part en salade, j'en ai pas des masses, mais je vais essayer pour voir si tu me fais changer d'avis.
1: Bien sûr.
2: Donc vous pouvez retrouver cette recette en podcast sur notre site rvm93.7. N'oubliez pas, vous pouvez participer à cette émission, soit en nous envoyant vos recettes ou en venant les partager directement avec nous à l'antenne. Pour ce faire, un numéro de téléphone, le 03 44 59 30 30 et une adresse mail rvm@rvmfm.com. Alors,
1: bon appétit bien sûr. 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
1: Le Canada est très à la mode en ce moment, ça arrive, il y a des votes comme ça.
2: Oui, Bernard. Bien. Eh bien, dernière intervention, Bernard. Aujourd'hui, à nouveau, premier, la fiction. Disons au revoir et à la semaine prochaine.
3: Ouais.
2: D'accord.
3: Non, franchement, je ne me rappelle plus. 92.

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1: Bon apéro, bon appétit, bienvenue à vous si vous nous rejoignez sur l'antenne d'RVM. Nous sommes le 21 juin, c'est l'été, c'est la fête de la musique et c'est également la fête de tous les papas. Bonne fête à tous ceux qui nous écoutent en ce dimanche. Ambiance festive et conviviale, ambiance chaude, très chaude. Un avis aux amateurs de belles mécaniques et d'ambiance rock. Le rendez-vous American Cruising se poursuit à Boulard, une édition exceptionnelle. Placé sous le signe de la passion et de la convivialité, venez célébrer les 20 ans de l'événement avec un programme riche et festif, des concerts, de nombreux stands, du tatouage, de la restauration et des buvettes sont sur place. Le point d'orgue de cette édition anniversaire, une grande tombola avec une Harley Davidson à gagner, un événement incontournable pour tous les passionnés de culture américaine et d'univers biker. C'est à Boulard ce dimanche. À Béthisy-Saint-Pierre, la grande kermesse paroissiale a lieu ce dimanche au château de la Douille. Nombreux stands, brocantes, friperies et spectacles équestres, des scouts et guides. À 13h30 et à 15h, vous pouvez vous restaurer sur place, vous êtes attendus nombreux. À Crépy-en-Valois, la fête foraine est installée jusqu'à demain soir sur la place de la République. Des stands gourmands, des manèges pour petits et grands, des jeux vous attendent pour faire la fête tous ensemble. À l'occasion de la fête de la musique, venez partager un moment convivial, c'est à Cy-le-Long. Rendez-vous dans la cour de la mairie de 14h à 17h, 3h de musique pop, disco, rock, funk avec David et son fils Léo à la batterie et Laurence à la guitare et au chant. Des instruments seront à votre disposition. Il y a des boissons et des friandises qui vous seront proposées sur place à Cy-le-Long. Le Donjon de V célèbre la fête de la musique dans un cadre exceptionnel au cœur de ses jardins et de son patrimoine historique. Au programme à 15h, une invitation au voyage musical avec un concert qui mêlera swing et musique du monde. Pour compléter cette parenthèse culturelle, des visites guidées du donjon vous sont proposées à 14h, 14h30, 16h30 et 17h. C'est l'occasion de découvrir l'histoire fascinante de ce monument emblématique de notre région et les œuvres d'art qui y prennent place. Alors prenez le temps de vous poser, de profiter du cadre, d'écouter de la musique. L'entrée et le parking sont gratuits ce dimanche au Donjon de V. La fête de la musique est également de retour dans les rues du centre-ville à Crépy-en-Valois à partir de 19h ce soir et jusqu'à 1h du matin au gré des styles et des concerts. Vous pourrez vivre au rythme de la musique, soul, funk, variété française, gospel, rap. Il y en aura pour tous les goûts dans les rues de Crépy, buvettes et restauration sur place. Le programme complet de la fête de la musique à Crépy, vous le retrouvez sur le site internet de la ville. Quelques rendez-vous à noter pour cette semaine qui arrive. L'association Entrons dans la Ronde organise une balade mercredi 24 juin. Ce mercredi, une marche d'une heure et demie environ à allure douce, accessible à tous. Rendez-vous à 9h30 sur la place de la République à Crépy. Retour au point de départ. Vous prévoyez des chaussures de marche, des vêtements adaptés, de quoi vous hydrater. Plus d'infos 07 81 63 99 89. Vous pouvez également écrire à entronsdanslaronde@gmail.com. C'est donc ce mercredi 24. Tous les mois, la médiathèque à Crépy met à votre disposition en libre accès des jeux de société pour tous les âges. Venez vous amuser en famille ou entre amis. C'est également mercredi à partir de 14h. Et puis la ville de Villers-Cotterêts vous invite à découvrir Traverser la forêt en bateau, une création théâtrale captivante pour tout public à partir de 10 ans. Une pièce jouée par la compagnie Les Empires de la Lune. La création de ce spectacle s'est inspirée de la question comment notre génération voit-elle les trois Dumas aujourd'hui. Rendez-vous vendredi 26 juin à 20h30. C'est dans la cour du musée Alexandre Dumas, 24 rue des Moustiers à Villers-Cotterêts. Plein tarif 6,60€, tarif réduit 4,50€. Les réservations se font au 03 23 96 23 30. Vous pouvez également écrire à musée-dumas@mairie-villers-cotterêts.fr. Ce spectacle vous est donc proposé vendredi soir à 20h30. L'agenda du week-end est alimenté par les annonces que vous adressez à RVM 10 place Jean-Philippe Rameau, 60 800 Crépy en Valois. Si vous êtes organisateur de manifestations, ne manquez pas de communiquer avec votre radio locale. Bel après-midi à tous, profitez-en mais protégez-vous de la chaleur car il fait chaud en ce dimanche. J'aurai beaucoup de plaisir bien sûr à vous retrouver dès samedi prochain pour de nouveaux agendas du week-end. Allez, au revoir.
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3: Aujourd'hui, 21 juin, ce n'est pas seulement le jour de la fête de la musique, mais également celui de l'anniversaire d'une légende du football mondial, j'ai nommé Michel Platini. Le Lorrain, né en 1955, a à peine 23 ans lorsqu'il foule pour la première fois la pelouse d'un mondial en Argentine en 1978. Il ne marquera qu'une seule fois en Amérique du Sud face aux pays hôtes, mais ne pourra éviter la défaite des Bleus ce jour-là et leur élimination au premier tour. Le maître artificier désigné de la sélection tricolore brillera davantage en 82 et en 86, et c'est lui qui qualifie notamment la France pour la Coupe du Monde en Espagne dans un match décisif contre les Pays-Bas en 1981. Il sera l'acteur principal de ces formidables épopées et notamment le point d'orgue, le célébrissime match de Séville. En juillet 82, cette demi-finale épique face à la RFA mondiale où les Bleus termineront finalement quatrième. 4 ans plus tard, il est de nouveau du voyage au Mexique. La France fait partie des équipes favorites, bien accompagnée par son numéro 10, triple fois ballon d'or, capitaine et champion d'Europe en 1984. La sélection de Henri Michel voit en cette compétition l'occasion de pouvoir enfin soulever ce trophée qu'il convoite depuis longtemps. Mais Platini est en perte de vitesse cette année-là. Physiquement diminué, il réussira néanmoins par envoyer les siens à la 3e place de cette édition du Mondial en Amérique centrale. Éliminant l'Italie, championne du monde en titre notamment, et livrant une rencontre exceptionnelle en quart de finale face aux Brésiliens, décrit comme étant le match du siècle. Platini marque dans ce match mais rate son tir au but lors de la séance que la France remporte. Malheureusement, les Bleus se cassent encore les dents sur ces mêmes Allemands en demi-finale. 3 Coupes du Monde pour Platoche, différentes émotions en tant que joueur, mais des participations à cette compétition qui lui laisseront forcément, à tout jamais, un certain goût amer. Allez, quant à nous, on se retrouve demain pour d'autres histoires d'un jour, avec Mémoire Sport.
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1: 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Alors...
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9: Princesse du journalisme, Séverine a été magnifiquement. Elle qui a écrit des milliers d'articles au compte d'une vie extrêmement laborieuse et féconde. Et qui a toujours mis sa plume au service des causes les plus nobles.
10: Je suis aujourd'hui au château de Pierrefonds et il y a eu une représentation avec plusieurs élèves du lycée européen de Villers-Cotterêts, donc ils sont en seconde, et la professeure Sophie Mucianez qui a proposé donc à ses élèves un petit spectacle, on va dire, une sorte de performance autour de Séverine, donc une journaliste féministe du 19e siècle qui est morte à Pierrefonds et qui est très connue parmi les femmes célèbres de Pierrefonds. Sophie, bonjour, je peux vous appeler par votre prénom?
11: Oui.
10: Pourquoi vous avez travaillé sur ce projet autour de Séverine?
11: Alors, bonjour déjà.
10: Bonjour.
11: Moi, j'ai travaillé sur Séverine parce que je suis intéressée d'une part par les femmes journalistes et d'autre part par le fait de faire découvrir à mes élèves des figures féminines et féministes qui ont été complètement mises au placard par l'histoire. Donc, ça m'intéresse qu'ils les connaissent, qu'ils les découvrent, qu'ils se les approprient, pour pouvoir ensuite, à leur tour, les faire connaître. Donc c'est dans un objectif de découverte du patrimoine, entre autres, et ensuite de travail, évidemment, sur la question des médias et la place des femmes dans les médias.
10: Pourquoi vous êtes intéressée par les femmes journalistes en particulier?
11: En fait, moi, je suis venue à la question des femmes journalistes par Séverine. Donc c'est le petit morceau qui m'a amenée vers le gros, si je puis dire. En tant que prof de lettres, j'ai fait des études de lettres. Je n'ai jamais été sensibilisée ni à la présence des autrices, puisque j'ai déjà un certain âge, mm-hmm. et que voilà, dans mon histoire d'étudiante, on ne parlait pas beaucoup des femmes, mais on parlait beaucoup des hommes. Et ensuite, les journalistes sont les oubliés parmi les autrices. Donc, on est sur des personnalités qui sont doublement, voire parfois triplement oubliées, quand en plus, comme Séverine, on fait des choix politiques qui ne sont pas les choix les plus reconnus.
10: Comment vous avez travaillé sur ce spectacle, donc avec vos élèves ?
11: Alors, l'idée du spectacle est venue grâce à une journaliste documentariste qui s'appelle Marie Benoît, avec qui je travaille depuis maintenant 3 ans sur la réalisation du projet. Et en fait, elle est venue me contacter parce que moi, par ailleurs, je suis coprésidente de l'association Les Amis de Séverine. Et elle m'a contactée parce qu'elle voulait faire un documentaire sur Séverine. Et elle avait envie de travailler avec des élèves pour voir comment cette voix du passé pouvait parler à des jeunes du présent. Donc on a mis en place d'abord le projet scolaire avec l'idée du documentaire derrière. Donc on a travaillé pendant tout le premier trimestre de cette année sur cette réalisation du documentaire. Et au fil de l'eau, on s'est dit que ce serait formidable de faire faire un spectacle de lecture à voix haute des articles de Séverine au château de Pierrefonds. Elle est ici, elle y a vécu 30 ans, elle y est enterrée. Et puis ça n'est pas très loin de notre lycée qui se trouve à Villers-Cotterêts. Tout ça, ça s'est construit petit à petit parce que ça nous semblait avoir beaucoup de sens, tout simplement.
10: Ce qui est intéressant dans ce spectacle, c'est que donc, vous présentez Séverine dans différents textes, hein, plus ses écrits, et en plus, vous ramenez ça à notre époque, en fait, en expliquant un petit peu quelle est la situation aujourd'hui et le travail qu'il y a encore à faire. Donc vous avez eu envie de le ramener au goût du jour, en fait, si je puis dire, non ?
11: Oui, en fait, il y a plusieurs choses. D'une part, quand on étudie Séverine, on se rend compte qu'elle aborde dès son époque des questions qui ne sont toujours pas résolues et qui par conséquent continuent à être débattues aujourd'hui. Je pense par exemple à la question des féminicides, mm-hmm. puisqu'elle parle des tueurs de femmes, mais on parle bien de la même chose. Et par ailleurs, il me semblait très important, et c'était commun avec Marie Benoît de ce point de vue-là, de voir l'écho que ça pouvait avoir par rapport à la jeunesse d'aujourd'hui, de faire vraiment résonner ces textes par rapport à notre actualité, mais aussi dans la sensibilité de jeunes gens. Essayer de comprendre comment est-ce que ces textes pouvaient continuer à parler à un public contemporain. Soit parce que, encore une fois, les problèmes ne sont pas résolus, soit parce

0: a quand même aidé à faire ressentir les textes. Mais ce qui était difficile, c'était de voir les textes. Je sais que j'en ai lu un. Enfin, j'ai mis longtemps quand même à savoir mettre de l'émotion dessus. Enfin, j'ai quand même assez travaillé dessus. Enfin, il y avait des questions. Après, il fallait être en colère, etc. Et rien qu'à voir ce qui était écrit, c'était quand même assez choquant, on va dire.
1: Donc, c'était pas toujours évident, en fait, c'est ça?
2: Écoutez, je vous remercie. Si quelqu'un a envie d'ajouter quelque chose. Oui, donne-moi ton prénom parce que j'ai pas demandé les prénoms de tout le monde.
3: Je m'appelle Léna et je voulais rajouter que je trouvais que c'était vraiment une super opportunité qu'on ait pu faire spectacle parce que je trouve que, dans un sens, ça nous a quand même rapprochés. Et même, c'est vraiment un travail de pouvoir parler devant plusieurs personnes et vraiment, tout le monde a participé, même des personnes qui sont timides ou qui n'osent pas. Et je trouve vraiment que c'était super bien et je suis très contente de pouvoir l'avoir fait plusieurs fois. Et merci à Madame Luciades.
2: J'espère que vous allez pouvoir continuer à le proposer, ce spectacle qui était très bien. Je vous remercie. Vous allez continuer à proposer des spectacles avec vos élèves?
4: Je ne sais pas si je vais continuer à proposer des spectacles. Chaque année scolaire est une nouvelle aventure. Ce qui est certain, c'est que moi, j'ai l'intention de continuer à travailler sur les femmes journalistes. Peut-être à ouvrir un peu plus l'année prochaine sur d'autres femmes pionnières, en fait, dans le journalisme du 19e siècle. Je pense à Hubertine Auclair, par exemple, Marguerite Durand. Enfin, voilà, essayer de voir si j'ouvre sur d'autres figures. Et moi, ce que je voulais dire, c'est que je suis surtout extrêmement fière, en fait, du travail de mes élèves, parce que effectivement, on est parti de, d'élèves qui sortaient de collège et c'était très difficile. Les textes de Séverine sont très difficiles. C'est quelque chose dont on ne se rend pas compte, peut-être là, quand on les entend lire, parce qu'ils les lisent avec fluidité formidable, enfin. Mais c'est un vocabulaire qui est dur, ce sont des phrases qui sont complexes. Et en fait, il y a un vrai travail de leur part, effectivement, par rapport à cette question de la lecture. Et ensuite, ils sont, c'est ce que disait Léna, ils sont passés par-dessus leur timidité, leur peur d'être en public. Enfin, il y a un vrai gros travail de fond qui a été fait. Et je trouve que de ce point de vue-là, c'est absolument remarquable de leur part. Enfin, voilà, il faut faire confiance aux jeunes.
2: Ça, c'est un bon mot pour la fin, non, moi, je trouve. Hein.
4: Enfin, j'en suis intimement persuadée. Sinon, je ne serais pas prof. Mais contre tous les discours de désespoir qu'on peut entendre à propos de la jeunesse, moi, je voudrais vraiment dire qu'effectivement, il faut leur faire confiance. Il faut savoir leur donner des choses difficiles à lire, à s'approprier. Et ensuite, ils sont complètement à la hauteur. Et ils sont toujours capables d'aller plus loin et de nous épater.
2: Ouais. Très bien. Merci beaucoup.
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2: C'était Anne Lan pour RVM. J'étais à Pierrefonds en compagnie d'une professeure, Sophie Missianaise, et des élèves de seconde du lycée européen de Villers-Cotterêts qui nous ont proposé un spectacle autour de Séverine, une journaliste féministe qui a habité à Pierrefonds. À bientôt sur RVM, la radio qui vous écoute.
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15: Se mêler de ses oignons est une expression auriculo-maraîchère dont le sens reste bien connu, mais dont l'origine incertaine oscille entre deux hypothèses. Mêle-toi de tes oignons ou occupe-toi de tes oignons invite son interlocuteur à s'occuper de ses affaires, s'occuper de ce qu'il concerne et non pas de ce qui concerne autrui. C'est une expression un peu familière, un peu cash, comme le dirait un homo telephonicus. Chacun est en droit de se demander comment cette plante potagère monocotylédone de la famille des Liliaceae peut avoir pris le sens métaphorique de « affaire personnelle » au sein de cette expression. Dans les temps sexistes, dans le centre de la France, une marque d'indépendance des femmes était leur droit de cultiver un coin de jardin où elles faisaient pousser des oignons avant d'aller les vendre sur le marché pour se faire un peu d'argent de poche. Il était donc courant d'entendre les hommes dire aux femmes qui voulaient imprudemment se mêler de leurs affaires « occupe-toi de tes oignons,

0: ou bien c'est pas tes oignons. Mais attention de ne pas se mettre le doigt dans l'œil. J'ai bien dit l'œil, car ce n'est peut-être pas la plante au bulbe multicouche qui est évoquée ici. Dans les temps jadis, l'oigne, apocope d'oignon, désignait aussi bien l'anus que les fesses. Il faut donc en déduire que cet oignon-là est bien à l'origine de « occupe-toi de ton cul » et de sa version édulcorée « occupe-toi de tes fesses ». Restons-en là, mettons de côté l'oigne, mais si je m'éloigne, ça ne veut pas dire que je m'en vais. À propos de l'oignon qui désigne le postérieur, on peut tenter de remettre au goût du jour une expression complètement oubliée « avoir l'oignon qui décalote » pour remplacer avantageusement les très usuels « avoir du cul »,« avoir du bol » ou « de la chance ». En tout cas, c'est une locution dont mon auriculaire ne tient pas à expliquer l'origine. Il est à remarquer tout de même que dans notre expression « se mêler de ses oignons », l'oignon est au pluriel, ce qui l'éloigne d'une origine scatologique, car sauf malformation, l'humain ne possède qu'un seul trou de balle. Les administrés de la commune d'Oignon dans l'Oise pouvaient légitimement demander à leur édile de s'occuper d'Oignon. Mais depuis le 1er janvier 2019, le rang d'Oignon a changé. Elle est passée de commune à part entière à commune déléguée en raison de sa fusion avec Villers-Saint-Frambourg, sa voisine. Avec le rang d'Oignon, on a tendance à s'éloigner des bulbes que l'on retrouve coupés en rondelles dans nos kebabs ou savoureusement dorés dans une tortilla. Quoique. Au XVIe siècle, le baron d'Oignon, citoyen de la localité nommée ci-avant, avait pour habitude d'organiser des festins et de ranger ses invités en fonction de leur rang social. De là naît l'expression « ranger en rang d'oignon ». Bien que n'ayant aucun rapport avec le lieu-dit isarien, pas plus qu'avec l'aristocrate maître de cérémonie de François Ier, nommé Artus de la Fontaine Saloureau, capitaine de Crépy et baron d'Oignon, on considère maintenant par déformation que ranger en rang d'oignon, c'est être aligné, puisque les oignons dans les potagers sont alignés de la sorte. Que de détours pour en arriver dans le jardin. Encore heureux qu'on ne soit pas passé par Ogne, autre commune de l'Oise. Oigne, Ogne, Oignon, Oignon. Comment prononcer, comment écrire? Difficile à dire en raison des tergiversations de l'Académie française à ce sujet qui commence en 1718 par nous faire écrire Oignon, O-I-G-N-I-O-N, et prononcer Oignon. Puis, en 1798, nous enlève le premier « i » pour nous faire dire et écrire « oignon », O-G-N-O-N. Enfin, en 1935, on coupe l'oignon en deux, si j'ose dire, pour que maintenant on doive dire « oignon », mais l'écrire « oignon ». Une façon d'arranger le coup aux petits oignons. À table, c'est l'heure de la soupe à l'oignon, alors chabreau et à la revoyure.
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0: Tout va bien.
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4: 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Les structures gonflables font leur grand retour pour deux jours placés sous le signe de la bonne humeur. 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
1: Bon apéro, bon appétit, bienvenue à vous si vous nous rejoignez sur l'antenne d'RVM. Nous sommes le 21 juin, c'est l'été, c'est la fête de la musique et c'est également la fête de tous les papas. Bonne fête à tous ceux qui nous écoutent en ce dimanche. Ambiance festive et conviviale, ambiance chaude, très chaude. Un avis aux amateurs de belles mécaniques et d'ambiance rock. Le rendez-vous American Cruising se poursuit à Boulard, une édition exceptionnelle. Placé sous le signe de la passion et de la convivialité, venez célébrer les 20 ans de l'événement avec un programme riche et festif, des concerts, de nombreux stands, du tatouage, de la restauration et des buvettes sont sur place. Le point d'orgue de cette édition anniversaire, une grande tombola avec une Harley Davidson à gagner, un événement incontournable pour tous les passionnés de culture américaine et d'univers biker. C'est à Boulard ce dimanche. À Béthisy-Saint-Pierre, la grande kermesse paroissiale a lieu ce dimanche au château de la Douille. Nombreux stands, brocantes, friperies et spectacles équestres, des scouts et guides. À 13h30 et à 15h, vous pouvez vous restaurer sur place, vous êtes attendus nombreux. À Crépy-en-Valois, la fête foraine est installée jusqu'à demain soir sur la place de la République. Des stands gourmands, des manèges pour petits et grands, des jeux vous attendent pour faire la fête tous ensemble. À l'occasion de la fête de la musique, venez partager un moment convivial, c'est à Sy-le-Long. Rendez-vous dans la cour de la mairie de 14h à 17h, 3h de musique. Pop, disco, rock, funk avec David et son fils Léo à la batterie et Laurence à la guitare et au chant. Des instruments seront à votre disposition. Il y a des boissons et des friandises qui vous seront proposées sur place à Sy-le-Long. Le Donjon de V célèbre la fête de la musique dans un cadre exceptionnel au cœur de ses jardins et de son patrimoine historique. Au programme à 15h, une invitation au voyage musical avec un concert qui mêlera swing et musique du monde. Pour compléter cette parenthèse culturelle, des visites guidées du donjon vous sont proposées à 14h, 14h30, 16h30 et 17h. C'est l'occasion de découvrir l'histoire fascinante de ce monument emblématique de notre région et les œuvres d'art qui y prennent place. Alors prenez le temps de vous poser, de profiter du cadre, d'écouter de la musique. L'entrée et le parking sont gratuits ce dimanche au Donjon de V. La fête de la musique est également de retour dans les rues du centre-ville à Crépy-en-Valois à partir de 19h ce soir et jusqu'à 1h du matin au gré des styles et des concerts. Vous pourrez vivre au rythme de la musique, soul, funk, variété française, gospel, rap. Il y en aura pour tous les goûts dans les rues de Crépy, buvettes et restauration sur place. Le programme complet de la fête de la musique à Crépy, vous le retrouvez sur le site internet de la ville. Quelques rendez-vous à noter pour cette semaine qui arrive. L'association Entrons dans la Ronde organise une balade mercredi 24 juin. Ce mercredi, une marche d'une heure et demie environ à allure douce, accessible à tous. Rendez-vous à 9h30 sur la place de la République à Crépy. Retour au point de départ. Vous prévoyez des chaussures de marche, des vêtements adaptés, de quoi vous hydrater. Plus d'infos 07 81 63 99 89. Vous pouvez également écrire à entronsdanslaronde@gmail.com. C'est donc ce mercredi 24. Tous les mois, la médiathèque à Crépy met à votre disposition en libre accès des jeux de société pour tous les âges. Venez vous amuser en famille ou entre amis. C'est également mercredi à partir de 14h. Et puis la ville de Villers-Cotterêts vous invite à découvrir Traverser la forêt en bateau, une création théâtrale captivante pour tout public à partir de 10 ans. Une pièce jouée par la compagnie Les Empires de la Lune. La création de ce spectacle s'est inspirée de la question « Comment notre génération voit-elle les trois Dumas aujourd'hui ?» Rendez-vous vendredi 26 juin à 20h30. C'est dans la cour du musée Alexandre Dumas, 24 rue des Moustiers à Villers-Cotterêts. Plein tarif 6,60€, tarif réduit 4,50€. Les réservations se font au 03 23 96 23 30. Vous pouvez également écrire à musée-dumas@mairie-villers-cotterêts.fr. Ce spectacle vous est donc proposé vendredi soir à 20h30. La journée du week-end est alimentée par les annonces que vous adressez à RVM 10 place Jean-Philippe Rameau, 60 800 Crépy en Valois. Si vous êtes organisateur de manifestations, ne manquez pas de communiquer avec votre radio locale. Bel après-midi à tous, profitez-en mais protégez-vous de la chaleur car il fait chaud en ce dimanche. J'aurai beaucoup de plaisir bien sûr à vous retrouver dès samedi prochain pour de nouveaux agendas du week-end. Allez, au revoir.

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2: Bienvenue pour ce nouvel épisode de Culture Prohibée. Culture Prohibée, c'est l'émission hebdomadaire de la culture panette du Ciboulot, coproduite par Radio Graphite, graphite.net, et animée par l'équipe des Films de la Gorgone, les filmsdelagorgone.fr. 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
2: Au sommaire aujourd'hui, une émission entièrement consacrée au cinéma asiatique. Cinéma asiatique qui n'a de cesse d'être honoré par les éditeurs ces derniers temps. Donc on est obligé un peu de regrouper tout ça dans des émissions. On prend même un peu de retard sur les sorties parce que, puis en plus il y a les vacances qui arrivent. En tout cas, on est obligé de regrouper tout ça dans des émissions et d'essayer de vous proposer un maximum de choses dans toutes les pépites là qui sortent. Alors aujourd'hui, on a fait une petite sélection des dernières parutions de chez Carlotta Film, à savoir Les Chevaux de Feu, un film de 65 signé du réalisateur arménien Sergei Paradjanov. On va aussi vous parler de Mantan, un film de 76, une fable indienne de Siam Benegal. On va vous parler de trois films qui mettent en vedette le regretté Leslie Cheung, star HK décédé en 2003, seulement 46 ans. Il y aura Jeune Rêveur, un film de 82 de Clifford Choi, La Jeune Fille Dragon, un film de 83 de Hua Shan, Métro Romance, un film de 84 de Taylor Wong. Et on parlera aussi du coffret Anhui, qui réunit trois films alors, dont nous avons déjà parlé dans l'émission. Hein, The Secret de 79, Bad People de 82, Love in a Fallen City de 84. Mais surtout, il y a un inédit 2023, et on reviendra plus en détail dessus, qui s'appelle Élégie. On parlera aussi de Macho Dancer, d'un cinéaste qu'on aime bien dans l'émission, un film de 88 signé du Philippin Lino Broca. Et puis enfin, on fera une dernière partie sur quelques sorties roboto-films, à savoir L'Homme Invisible, les films d'A.I. qui réunit sur la même galette. L'Homme Invisible apparaît, film de 49 de Nobuo Adachi, et L'Homme Invisible contre la Mouche Humaine. J'adore ce titre. Un film de 1957 de Michio Murayama. Je vous parlerai aussi d'un petit film de souvenirs de vidéoclub, Les Monstres de la Préhistoire, un film de 77 de Junji Kurata. Et enfin, on abordera le coffret Torasan, le coffret 1 qui couvre les années 69-70 et qui contient C'est dur d'être un homme, Maman chérie, Le grand amour, Le millionnaire et La nostalgie. Vous ferez connaissance avec ce personnage qui est Torasan. L'équipe de Culture Prohibée remercie Sandrine Hiver et Lucie Mautier pour leur aide sur cette émission. Et pour causer cinéma asiatique, je suis aujourd'hui accompagné de mes deux plus fidèles acolytes qui me suivent dans mes pérégrinations cinéphiles depuis maintenant fort longtemps. Je veux bien sûr parler de Damien Domédy, la bête noire de Compiègne, un archéologue animal en quête de cultures souterraines et oubliées, co-animateur de Projections Perdues, le podcast de la Chimera Tech disponible sur YouTube. Bonjour Damien.
4: Salutations à toutes les entités conscientes qui nous écoutent.
2: Également présent dans ce studio, Thomas Rolandi, le loup-garou picard qui, chaque nuit de pleine lune, rédige de sanglantes chroniques pour divers médias. Salut Thomas.
5: Salut Damien, salut Jérôme et bien évidemment, salut à toutes.
2: Mon cher Thomas, puisque tu as la parole, d'ailleurs tu m'as un peu sauvé la mise car je ne savais pas trop comment inclure ce film dans une programmation. Tu m'as dit, mais si le réalisateur est arménien, on peut inclure ce film dans une spéciale cinéma asiatique. Et je veux bien sûr parler des Chevaux de Feu, Les Chevaux de Feu de Sergei Paradjanov, qui est sorti là chez Carlotta Film, mon cher Thomas, qui est un film dont toi, tu m'as vanté quelque part la flamboyance, la dinguerie. Enfin, je te laisse en parler.
5: Oui, d'ailleurs, un grand merci à Carlotta Film d'avoir ressorti le film sur grand écran. J'ai pu revoir le film sur grand écran. Et puis maintenant, on peut le revoir en Blu-ray dans d'excellentes conditions. Hein. Donc, Les Chevaux de Feu est un film signé Sergei Paradjanov en 64. Et un film qu'il renie un peu parce qu'il avait fait une version plus longue qui s'appelle Les Ombres des Ancêtres Oubliés. Et c'est un film qui est tiré de l'œuvre de Mikhail Kodzioubinski, un conte qui met en scène des bergers et des bûcherons des Carpates ukrainiennes. Donc ça raconte l'histoire du jeune Ivan qui tombe amoureux de la fille du meurtrier de son père au sein du peuple Ouzoul en Ukraine. considéré aujourd'hui comme un chef-d'œuvre, et c'est un chef-d'œuvre de toute façon, et un classique du cinéma soviétique, Les Chevaux de Feu est pourtant désavoué, donc, comme je viens de le dire, par Parajanov, parce qu'il a été raccourci contre son gré, mais aussi parce qu'il ne correspond pas au cinéma non narratif auquel il aspire. Quand on voit ses autres films, on comprend un peu, notamment Sayat-Nova, qui est un autre chef-d'œuvre aussi. Poétique et foisonnant, le film le plus connu de Sergueï Parajanov bénéficie d'une trame linéaire découpée en plusieurs chapitres qui retrace la vie tragique d'Ivan, paysan accablé par le destin et mis au ban de sa communauté. À première vue, l'histoire ressemble à une variante de Roméo et Juliette transposée dans les Carpates. Pourtant, le film prend rapidement une autre direction. En plus de décrire les us et coutumes des Oudzoules, les rivalités entre deux clans et une histoire d'amour impossible, il adopte une esthétique colorée avec une caméra virevoltante et une mise en scène emphatique qui accentue une atmosphère poétique, onirique, étrange pour ne pas dire inquiétante. Le réalisme n'a pas sa place dans ce conte violent dans lequel on peut croiser des fantômes et des rituels mystiques. Pour autant, ces éléments fantastiques restent en périphérie et l'intrigue se concentre sur le destin d'Ivan et ses tourments, qui peut se voir comme une parabole du peuple Oudzoul. Car même si Sergueï Parajanov l'a désavoué, sous la beauté plastique du film au romantisme sombre et pessimiste, se dessine une œuvre politique. Il a fait le choix de tourner le film en dialecte Oudzoul et de ne pas le doubler en russe, ce qui provoqua l'ire des autorités de Moscou. Population montagnarde des Carpates ukrainiennes, les Oudzoul ont farouchement combattu les Soviétiques après septembre 1944. En mai de l'année suivante, les Soviétiques ont annexé la région, mais les Oudzoul ne se soumirent jamais complètement. De là vient la confusion par certains historiens du cinéma qui considéreront les Chevaux de Feu comme un exemple de cinéma ukrainien alors que d'autres le qualifient de production arménienne. Malgré tout cela, Les Chevaux de Feu reste un grand film, un chef-d'œuvre de poésie et l'un des films les plus accessibles de Sergueï Parajanov. Et on espère, enfin tout du moins moi j'espère, je ne sais pas si c'est le cas de beaucoup d'autres personnes certainement, que Carlotta va aussi éditer Sayat-Nova, l'autre grand film de Sergueï Parajanov, qui est là complètement... pas du tout narratif, hein, contrairement aux Chevaux de Feu. Mais précipitez-vous sur ce Blu-ray des Chevaux de Feu, vous n'allez pas le regretter, c'est un film magnifique.

0: Autre film sorti chez Carlotta Film, là, je vais me tourner vers Damien. Un film là, plus une sorte de film social, en fait, on peut le dire comme ça. C'est Mantan de Shyam Benegal, qui est un film indien, qui est un film de 76, qui dure plus de deux heures et qui raconte l'histoire d'un vétérinaire un peu idéaliste qui se rend dans une région rurale pour monter une coopérative laitière et ça va pas forcément se passer comme l'avait prévu le jeune idéaliste, voilà.
1: Ce qui m'a surpris dans Mantan, c'est en fait après coup quand j'ai appris que c'était inspiré d'une histoire vraie, parce que comme tu l'as bien dit Jérôme, on a le docteur Rao qui est en fait vétérinaire qui arrive dans un village, et ce qu'il faut savoir c'est qu'en Inde y a des castes et que c'est des castes qui sont très rigides, des castes sociales, ce qui fait que ceux qui sont le plus en bas on les appelle les intouchables, et en fait c'est eux qui vont servir de manne ouvrière un peu à toutes les autres castes. Ici il y a un enjeu qui va être particulier, c'est que ce docteur arrive leur dire qu'ils peuvent créer une coopérative laitière, c'est-à-dire qu'ils pourraient créer une sorte d'association et vendre leur lait spécialement pour qu'il soit fait pour beurre, ils auraient le contrôle du prix, un peu du transport, de la gestion. Et face à eux, ce qu'ils comprennent pas, c'est qu'ils sont, pour eux, ils disent oui, mais ok, on va créer une coopération, mais quelle caste va nous diriger? Est-ce que ce sera vous le leader? Et il y a toute une incompréhension d'un système de soumission qui a été mis en place durant des années, qui se retrouve face à une modernité. Modernité qui arrive comme un choc, parce qu'il faut dire que le docteur, il arrive de la ville, il a cette idéologie de créer des groupes communautaires qui puissent s'en sortir par eux-mêmes sans être soumis à quelqu'un, alors que eux ne comprennent pas leur système dans lequel ils ont toujours vécu. Et durant un temps, ils se disent, oui, mais si on crée cette coopérative, c'est lui qui va prendre la main, nous, ensuite, on aura juste à lui donner. Et en fait, non, c'est vraiment eux qui doivent se prendre en main. Ça, c'est une première étape. La deuxième étape, ça va être que, ces castes qui avaient l'avantage sur les intouchables, ils vont essayer de garder ce pouvoir, et comme tu l'as évoqué Jérôme, on se retrouve avec un film profondément social qui en fait prend la société indienne en photo, sa vie dans la campagne, la manière dont elle se gère, et essaye de proposer quelque chose qui vient changer tout ça, mais c'est très compliqué parce que idée de coopérative, elle est vraiment très compliquée à mettre en place. Il y a beaucoup de méfiance des villageois et surtout des intouchables vis-à-vis de ça. Le titre Mantan, il renvoie à un titre assez simple, c'est de l'hindi qui veut dire le barattage, qui est la transformation au beurre, parce qu'il va servir à ça, en fait, le lait à l'intérieur du film. C'est un film qui est totalement anti-cliché de ce qu'on peut s'imaginer du cinéma indien, surtout si on prend le cinéma indien international des dernières années. Il n'y a pas de scène d'action, il n'y a pas de la musique à tout va. Il y a quand même une musique qui revient de temps en temps. Mais surtout, ce qui est impressionnant, c'est le réalisateur Shyam Benegal, qui est issu du milieu publicitaire, mais qui arrive à faire des plans très très beaux. Il a un truc qu'il aime bien faire, c'est en fait fixer un personnage qui regarde un autre personnage et faire bouger l'autre personnage pendant que l'autre le regarde. Ça crée des mouvements de caméra très doux, mais ça crée aussi des scènes où on a un silence qui accompagne les personnages et qui accompagne la réflexion des personnages dans lesquels on se trouve. Pareil, la caméra et la sélection des couleurs, elle est assez belle. On a un contraste de couleurs. Alors, ça ne veut pas dire qu'on a des couleurs qui se séparent les unes des autres, mais on a une chaleur qui se dégage de l'intérieur des plans, qui remet bien en avant la température qu'il fait à l'intérieur des films, même si on voit des gens en pantalon et en chemise. Mais c'est vrai que, pour revenir sur ce mouvement dont il fait place avec... pour revenir sur le mouvement qu'il fait avec sa caméra, cette sorte de gros plan tout en faisant bouger les personnages, ça augmente en fait l'intensité des jeux de puissance qui se font à l'intérieur de son film en lui-même. Ce qui est intéressant, c'est que c'est un film qui est violent, mais pas dans l'image qu'il montre, c'est une violence intrinsèque qui passe à travers le statut et les castes. Au final, j'ai trouvé que c'était un film très étonnant, avec quelque chose d'assez naturaliste sur la façon dont il filme les enjeux qui sont en Inde, même encore aujourd'hui. Et c'est une belle découverte que je vous recommande.

0: Ça s'appelle donc Mantan, c'est disponible là aussi chez Carlotta, c'est signé Shyam Benegal, et on va rester chez Carlotta Film, toujours avec toi Damien, enfin on va en parler un peu tous les deux, hein, mais on va parler de trois films hein, qui mettent en vedette le regretté Leslie Cheung. Trois films d'une époque aujourd'hui assez lointaine en fin de compte, hein, puisque il va y avoir d'abord Jeune Rêveur de Clifford Choi de 82.
1: Jeune Rêveur de Clifford Choi est un teenage movie, ce qui m'a surpris, même si le titre aurait dû me mettre la puce à l'oreille. En fait, dans ce film, on suit une professeure principale qui va pousser certaines de ses élèves de seconde à intégrer une troupe de théâtre du lycée pour jouer une nouvelle production de Roméo et Juliette. L'une d'entre elles est choisie pour interpréter l'héroïne, elle s'appelle Ting Ting, elle va tomber amoureuse de Jackson. Non, je plaisante. Jackson, son partenaire de jeu, qui est également le metteur en scène de la pièce, qui va tenir le rôle de Roméo. Et cette tragédie de Shakespeare va éveiller les sentiments, les désirs de la plupart de ses personnages, mais aussi mettre en avant les problèmes qu'on a souvent dans la jeunesse. Alors, Leslie Cheung, il a des rôles importants à l'intérieur du film, mais c'est pas lui qui va porter le film. En fait, on a un duo d'actrices qui va porter le film. De base, le groupe d'amis, ils sont quatre, et l'introduction, je trouve, les présente très bien. On arrive facilement à identifier qui, laquelle a de l'argent, laquelle n'en a pas, celle qui a des complexes par rapport à son corps, celle qui est timide. Et en fait, ce qui m'a assez surpris, c'est que je trouve qu'il y avait une approche assez... ça va être méchant, mais ça va être compréhensible, assez banal du teenage movie. C'est-à-dire que c'est un teenage movie typique de ce qu'on pourrait faire aux États-Unis ou bien de ce qu'on pourra faire en Europe. On retrouve un mélange d'amitié, de romance, d'humour, avec un petit côté sous-doué dans une scène de triche, dans une salle de classe qui est assez amusant. Où, ce qu'il faut savoir, c'est que c'est une classe unisexe, il n'y a que des filles dedans. Elles vont toutes trouver un moyen de tricher pour essayer de passer... l'examen. Alors, même si on nous propose quatre protagonistes, il y en a vraiment deux qui sortent du lot. C'est pour ça, au début, que j'ai parlé de duo. Mais les romances, elles sont intéressantes. Par exemple, il y en a une, on va avoir un nouveau prof qui va venir pour remplacer la professeure principale qui est tombée enceinte. Il y en a une qui ne l'aime pas, mais qui, avec le temps, va tomber un peu amoureux de lui, jusqu'à ce qu'elle se rende compte qu'il fréquente les bars à hôtesse et qu'en fait, il n'en a rien à faire d'elle. Oui, heureusement. Il y a aussi l'une des élèves qui est justement très riche parce qu'elle fréquente justement ces bars à hôtesses, c'est une des hôtesses. Ça met en avant plusieurs trucs à l'intérieur du film en filigrane. Ça met le travail des lycéennes, comme celle qui travaille dans le bar à hôtesses, mais ça met aussi bien en avant la présence forte des États-Unis et l'influence qu'ils ont. Par exemple, Jackson, lui, ce qu'il veut faire, c'est aller sur une base militaire et plus tard, il veut partir aux États-Unis pour étudier. Et c'est pour ça que même s'il démourre une amourette avec Ting Ting, très vite, il va se tourner d'elle pour faire autre chose. Il y a même une scène où on le voit faire de l'escrime. Il y a le professeur qui, lui aussi, a voyagé, explique qu'il est allé au Japon. Il y a un peu un message implicite à l'intérieur du film dans lequel, si on veut devenir quelqu'un là-bas, il faut bouger. Ceux qui restent ici, ils sont un peu mal vus. Et ceux qui reviennent, d'une certaine façon, ils sont également mal vus, comme le professeur qui est parti. Alors, il ne faut pas s'attendre à un grand film. C'est vraiment un tout petit film sympa, mais qui se tient bien sur sa longueur.
0: Après, les Jeunes Rêveurs, Damien, moi, je vais pas les prendre dans l'ordre chronologique, les films. Je vais parler d'abord de Métro Romance, parce que je trouve qu'il dialogue bien avec Jeunes Rêveurs, en fait, puisqu'il est encore question de romance, voilà. Il est question de triangle amoureux. Et alors là, c'est réalisé par Taylor Wong, c'est un film de 84. Ça raconte l'histoire d'un jeune homme qui va à Paul, qui va rencontrer deux femmes différentes dans le métro. Monica, une fille simple et séduisante, et Anita, riche et impertinente. Et alors, ce film a la particularité, alors à la fois de réunir, ce qui est étonnant, hein, le casting féminin d'Executioners et Heroic Trio qui a été édité par Carlotta, puisque ces deux femmes, c'est Maggie Cheung et Anita Moy. Anita Moy qui, elle aussi, nous a quittés tragiquement trop jeune. La très belle Anita Moy et évidemment Leslie Cheung qui lui est là et qui va... voir dans ce film sa rencontre avec Anita Moy être vraiment un argument commercial, puisque ce sont deux stars de la cantopop qui se rencontrent. C'est là-dessus que le film capitalise, hein. C'est avant que Leslie Cheung bascule dans un autre type de cinéma. Là, on est toujours dans les films un peu de romance, d'un film léger, un film assez drôle, une histoire de triangle amoureux qui prend des atours de conte de fées dans un univers effectivement assez pop, assez acidulé, on va dire ça comme ça. Mais moi, le film que je garde le plus dans ces films-là qui sont édités par Carlotta avec Leslie Cheung, c'est La jeune fille d'Aragon, c'est de 83. C'est de Hua Shan et c'est adapté du deuxième tome de la trilogie du Condor de Louis Cha. Et je ne sais pas si vous vous rappelez, mais moi je vous avais déjà parlé de la légende de l'aigle chasseur de héros de Jeff Lowe dans l'émission, qui était la transposition du premier livre de la trilogie. D'ailleurs, Leslie Cheung est dedans aussi, hein, et s'est tourné 10 ans plus tard. Là, en fait. Le film, moi, il m'éclate particulièrement, puisqu'on va... c'est un wuxia, en fait. Hein, on retrouve les scènes d'action classiques, avec un côté un peu délirant, un peu fantaisiste, comme ça. Mais c'est surtout que c'est la confrontation de stars de mon enfance avec Leslie Cheung. C'est-à-dire, c'est la confrontation de Laulier. Laulier, c'est la main de fer, hein, le grand classique du kung-fu de Chung Shang-hua. Et puis, c'est la confrontation aussi avec Shen Quan-tai. Et Shen Quan-tai, inoubliable interprète de Justicier de Shanghai, de Shang-Chi. Voilà, et tout ça, ce sont des films qui, moi, sont très haut dans mon panthéon, en tout cas. Et donc, c'est rigolo de voir la star montante rencontrer ces stars vieillissantes dans ce film-là, et qui est... Un vrai film d'arts martiaux, en fait, et qui est considéré par les grands spécialistes de Leslie Cheung, ce que j'ai pas la prétention d'être, mais qui est considéré comme vraiment un film pivot dans sa carrière, puisqu'il va amener, il va prouver au cinéphile que Leslie Cheung n'est pas qu'un acteur de romance. Voilà. Donc, donc c'est vraiment, voilà, dans les trois films, moi, c'est mon préféré, la jeune fille dragon. Mais évidemment, on vous conseille les trois, Un jeune rêveur, La jeune fille dragon et Métro Romance, qui sont tous trois sortis chez Carlotta Films.

0: Je voulais aussi vous parler toujours chez Carlotta Film du coffret là, à nuit qui sort. Alors nous, on avait déjà parlé dans l'émission il y a très très longtemps de The Secret, Bad People, Love in a Fallen City. Alors rappelez un peu que à nuit, cette femme est une figure importante de la nouvelle vague hongkongaise. Hein. C'est une cinéaste qui va émerger en même temps que Chuark, voilà, que de toute cette époque là, qui va voir arriver un vent nouveau qui nous vient d'Asie, qui va souffler sur le cinéma. Et là, il y a un film inédit d'elle, hein, qui a été fait bien, bien plus tard, puisque elle, c'était une star parmi les réalisateurs et réalisatrices. C'était une star au début des années 80. Donc là, elle fait. On était curieux de voir, en fait, ce qu'elle allait faire en 2023, une fois la rétrocession passée, sachant que ces films avaient quand même un contenu. C'est politique quand même, hein, plus politique en tout cas que les autres acteurs de la nouvelle vague de son époque. Plus directement politique, j'ai envie de dire, moins métaphorique. Et là, il y a donc ce film inédit qui s'appelle Élégie au pluriel, de 2023, qui est pour moi, hein, une sorte de film somme pour A Nuit, hein, qui est une réalisatrice qui entretient quand même un rapport fusionnel avec Hong Kong. Ces films de la nouvelle vague empruntaient parfois les chemins de la poésie derrière leurs atours rugueux. Là, Élégie met la poésie au centre, puisque c'est un documentaire sur différentes générations de poètes. Et ça permet à nuit d'aborder, sans la nommer, la rétrocession, se jouant de toute censure. En fait, Élégie, filmant poésie et dénuement, est une métaphore en fait, de la tragique destinée de ce qui était, il y a encore très peu, le paradis des cinéphiles. Il faut dire les choses. Donc, voilà, c'est ce qui rend ce coffret indispensable, c'est la présence de ce film Élégie, qui est donc un regard porté par A Nuit, enfant terrible de la nouvelle vague, sur ce qui est devenu Hong Kong. Et c'est assez passionnant. C'est un documentaire, hein, c'est pas une œuvre de fiction, mais c'est assez passionnant. Et ça replace, en fait, Hong Kong dans une sorte de. Hong Kong est vu comme un endroit qui a une culture à part, en fait, de la Chine, et qui a ses poètes, qui va connaître son évolution culturelle un peu en parallèle, tout en étant en même temps. Voilà, en lien avec ce qui se passe en Chine. Mais du coup, c'est vraiment intéressant de voir ce film de A Nuit, qui s'appelle Élégie, et qui est donc dans ce coffret A Nuit, là, qui est sorti chez Carlotta Film. Je voulais finir ce tour d'horizon, moi, Carlotta Film, avec un cinéaste, je crois, que t'aimes bien, toi, Thomas, hein, c'est Lino Broca, là, parce qu'il y a Macho Dancer, là, un film de 88 qui vient de sortir chez Carlotta.
1: Carlotta, qui nous fait découvrir depuis quelques années le cinéma philippin, nous fait redécouvrir le cinéma philippin à travers des grands cinéastes que sont Mike De Leon, hein, à travers un coffret, un très beau coffret qu'ils ont édité, et surtout Lino Broca, dont ils essayent de ressortir, j'ai l'impression, l'intégrale de sa filmographie. Lino Broca, qui est un cinéaste qui était assez critique de la société, de la politique philippine, ce qui n'était pas forcément évident à l'époque, hein, sous Marcos, hein, où les opposants politiques étaient, on va dire, un peu maltraités. Hein. Et, donc, ce n'était pas évident de faire le cinéma qu'il fait, un cinéma assez violent, un cinéma très âpre, très dur. Et là, Lino Broca, c'était un cinéaste qui était homosexuel. Hein, et donc là, il évoque l'homosexualité à travers ce film Macho Dancer, dont tu vas nous parler, Jérôme.
0: J'ajouterais dans les compagnons de route de Lino Broca et qu'on avait interviewé, qu'on avait pu avoir dans l'émission, c'est Nick Deocampo, qui est aussi réalisateur, qui est critique et qui a fait un bouquin incroyable qui s'appelle Une traversée du cinéma philippin entre répression et subversion, qui rejoint bien, hein, là, ce que tu viens de dire, ce titre. Hein, sacré personnage, et avec d'ailleurs une interview où il ne mâchait pas ses mots, mon cher Thomas.
1: Ah oui, une interview. Effectivement, une interview où moi j'ai beaucoup ri, une interview où il s'est livré sincèrement. C'était une très belle rencontre, Nick Deocampo, et qui s'inscrit aussi dans cette veine du cinéma philippin assez critique, hein, où il ne va pas par quatre chemins, et qui rejoint le cinéma de Lino Broca, notamment par rapport à le traitement, la façon dont il traite l'homosexualité. Par Nick Deocampo est homosexuel, comme Lino Broca l'était. Lino Broca, d'ailleurs, qui assistait à des spectacles, qu'a filmé des spectacles de performeur filmé par Nick Do Campo, sur qui Nick Do Campo a fait un documentaire qui a été projeté à la dernière édition du Festival du film d'Amiens.
0: Eh oui, et nous avons pu découvrir qu'il y avait plusieurs Spider-Man. Voilà, et des Spider-Man, je n'en dirai pas plus. Il faut voir le travail de Nick Do Campo. Alors, Macho Dancer, ça raconte quoi ? Ben là, on est en plein dans le sujet de l'homosexualité. Hein. C'est Paul qui est un adolescent, qui est beau gosse, hein, et il y a son amant américain qui s'en va. Et du coup, Paul décide de quitter sa province natale pour rejoindre Manille. Hein. C'est un scénario en fait assez classique hein, de qu'on retrouve souvent dans les films de Lino Broca, c'est-à-dire ce fait de devoir aller, dans la grande ville, la ville de tous les péchés, la ville de toutes les subversions aussi. Et là, il doit y aller parce que bon, il a besoin de pourvoir aux besoins de sa famille. Il va être pris sous son aile par un call boy populaire qui s'appelle Noël, et il va pénétrer l'univers du striptease masculin, et à partir de là, prostitution, drogue, corruption policière, enfin l'univers tellement mignon de notre ami Lino Broca, hein, qui généralement ne fait pas dans la dentelle hein, quand il y va, alors attention, c'est un cinéma subtil, hein, mais je veux dire, en tout cas, il affronte les sujets avec dureté et il y va. Je veux dire, il a pas peur de ces sujets. Et là, il fait bien sûr, comme souvent, hein, un lien entre l'économie et la sexualité aux Philippines. Et c'est ce qui est étonnant, en fait, avec ce film, parce que ce film, c'est une sorte de mélodrame dur, j'ai envie de dire, une sorte de mélodrame sans pathos, hein, et c'est un film qui se refuse à tout cliché et qui livre au spectateur une œuvre crue, en fait, qui répond à certains codes, quand même, d'un cinéma populaire. D'ailleurs, c'est pour ça que Lino Broca est un cinéaste, malgré ses sujets difficiles, qui est un cinéaste assez accessible, en fait, en vérité. C'est assez désarçonnant aussi, en particulier via son traitement de la transition démocratique. Parce qu'il ne fait pas de cadeau à Marcos, mais il ne fait pas de cadeau non plus aux politiciens qui trahissent un peu les idéaux. Quoi. Voilà, c'est en fait un film de Broca qui est beaucoup plus complexe qu'il n'y paraît à sa première vision et qui continue en fait d'interroger la société philippine, que ce soit sociétalement, que ce soit économiquement, et évidemment sa communauté homosexuelle. Donc c'est un film puissant, hein, c'est un film vraiment assez impressionnant. Alors c'est pas le meilleur film de Lino Broca, mais ça reste un film vraiment passionnant, puisqu'il traite d'une période qui n'est en fait pas souvent traitée hein, dans le cinéma philippin. Donc ça s'appelle Macho Dancer. C'est un film de 88, c'est disponible chez Carlotta Film.
1: Comme tu viens de le dire, Jérôme, Lino Broca, qui est un cinéaste à la fois populaire et subtil, hein, parce qu'il sait aussi bien dresser des portraits d'homosexuels dans une société plutôt répressive, mais aussi des portraits de femmes. Et il peut aussi bien faire des films d'action, comme Cain et Abel, hein, un film très dur, très violent graphiquement, mais aussi il dépeint très bien la violence sociale à travers ses films, des films qui, je le rappelle, sont souvent très âpres, très durs, avec un montage très sec. Donc, Lino Broca, si vous êtes pas encore précipité sur les éditions Carlotta Film de Lino Broca, allez-y, vous n'allez pas être déçu, surtout si vous aimez le cinéma âpre, dur, violent, pessimiste.

Eh bien, on va rigoler. Mais oui, t'as raison, Thomas. C'est vraiment une belle découverte que Lino Broca, qu'on découvre depuis plusieurs années grâce à Carlotta Film. Hein. Maintenant, il faut le dire, le travail de Carlotta Film, d'exhumer tous ces films, toutes ces pépites, est vraiment indispensable. Hein. Comme d'ailleurs, là, le travail de Roboto, hein, Roboto Film, dont on va parler, parce que Roboto Film, c'est pareil, ils commencent à avoir un catalogue assez dément, hein, et eux, ils se consacrent qu'au cinéma japonais. Alors, j'étais intrigué, là, par les films dont je vais vous parler. J'avais jamais vu. D'ailleurs, c'est un film qui a longtemps été réputé complètement disparu. Il y a eu une copie il y a quelques années, je crois que c'est Arrow qui avait sorti ça. Personne en Occident n'avait vu ce film et sa suite tardive. Je veux bien sûr parler de L'Homme Invisible, hein, et les films produits par la Daei. Et on va les prendre dans l'ordre, là, dans ce que sort Roboto Film. Il y a d'abord, en 49, le film de Nobuo Adachi, L'Homme Invisible apparaît. Et dans L'Homme Invisible apparaît, en fait, on a des scientifiques qui découvrent le secret de l'invisibilité sur la base d'un concours, voilà, comme ça, ils se tirent un peu la bourre entre eux. Mais de mauvaises personnes vont en faire un usage intéressé. Simplement, en fait, ils vont s'en servir de l'invisibilité pour aller piquer les bijoux, les salauds. Et des policiers vont enquêter donc sur ces larcins. C'est un film qui est étonnant d'ailleurs parce que il a un très beau noir et blanc. On sent vraiment que le film de 33 de James Whale, inspiré du bouquin d'Herbert George Wells, il a vraiment marqué les esprits, hein, puisqu'ils vont même jusqu'à reprendre, grâce aux super effets spéciaux de Eiji Tsuburaya, la fameuse scène où l'homme invisible enlève ses bandelettes, comme ça, et que derrière, il n'y a rien. Et c'est vrai que c'est une scène très impressionnante qui marque les esprits quand on la voit pour la première fois. Moi, je sais que c'est un de mes films de chevet, la version de James Whale. Et d'ailleurs, le bouquin que j'avais en livre de poche jeunesse est resté, je l'ai toujours dans ma bibliothèque. C'est un livre qui m'avait particulièrement marqué, plus que d'autres, en tout cas. Et Eiji Tsuburaya, c'est une date, hein, c'est d'ailleurs précisé dans les bonus, hein, c'est que, en fait... il va prendre une autre dimension de Tsuburaya dans les années à venir. C'est le grand spécialiste des effets spéciaux. Il sera à l'origine de ceux du Godzilla, d'Ishiro Honda, hein, ou Inoshiro Honda. On l'appelle Inoshiro ou Ishiro selon les sources. Et donc, ce type est vraiment une légende. Et le film, en fait, c'est plus un film policier, hein, mais il présente un beau personnage tragique, en fait, dans la lignée des grands monstres de la Universal, qui est un personnage qui a un petit côté émouvant, comme ça. Et le film a un charme vraiment désuet, et il devrait plaire aux amateurs de films de cette époque, et assez moins bon que le travail de James Whale, évidemment, mais... C'est une curiosité. C'est une curiosité. Alors, encore plus curieux, c'est sa suite de 57, alors qui vient donc quand même presque 10 ans après, hein, qui s'appelle L'homme invisible contre la mouche humaine. Alors là, l'homme invisible ne va pas en fait affronter une mini-mouche. Hein. C'est pas vraiment comme ça que ça va se passer. Alors, je sais, le titre est merveilleux. Hein, tout de suite, moi... Quand j'ai vu ce titre, je savais que j'allais regarder ce film. En priorité, dans les films que j'ai reçus, c'est celui-là que je voulais voir, bien évidemment. C'est un super titre. Mais en guise de mouche, en fait, on n'est pas chez Kurt Neumann et sa mouche noire. Hein. On est plutôt chez Jack Arnold, avec son homme qui rétrécit, d'après Richard Matheson. Alors, un homme qui rétrécit, qui serait croisé, ils connaissent leur classique, les Japonais, avec le cobaye du bouquin de Daniel Keyes, Des fleurs pour Algernon, puisque plus il va rétrécir, plus il va appliquer sur lui la potion qui fait rétrécir, plus il va un peu perdre la boule. Voilà. Hein. Et donc, il va perdre la raison. Et... comme le premier opus, en fait, ce film est charmant, mais il souffre quand même d'un certain manque de rythme. Et c'est avant tout un film policier. On est vraiment dans le même type d'univers que le premier, puisqu'on a un capitaine de police qui fait face donc à des meurtres étranges, une multiplication de meurtres étranges. On ne voit jamais l'agresseur. On devine très vite qui c'est, évidemment. On ne voit jamais l'agresseur, on entend un bourdonnement de mouches. Voilà. Juste avant que le meurtrier frappe ses victimes d'un coup de poignard dans le dos. Alors,
L'enquêteur va vite découvrir que ces victimes ont un point commun, elles ont toutes été alarmées au même endroit. Et bien sûr, elles sont des

0: belle danseuse en bikini sur scène dans un noir et blanc sublime qui dévoile sa poitrine. Alors, bien sûr, tout cela reste chaste. Hein. On est en 57, dans des plans très suggestifs. Et il se trouve que, un peu plus loin dans le film, notre petit homme mouche va se retrouver à marcher sur le corps de cette sublime jeune femme. Voilà. Donc, c'est une scène pour tous les érotomanes que je vous conseille vivement. Le noir et blanc est sublime, hein, par contre, parce que techniquement, ce sont des films d'une grande beauté plastique. C'est un vrai bonheur de voir ces films-là. Je voulais aussi vous parler. Alors, je vous avoue que c'est des titres que j'ai découverts grâce à Robotofilm. Je savais que c'était culte, mais j'ai découvert ce personnage de Thorasan, qui est honoré d'un coffret donc chez Robotofilm, parce que j'ai des amis qui étaient allés au Japon qui m'avaient dit « Ah, Thorasan, il y a Thorasan partout ». Moi, Thorasan, alors j'avais la prétention de connaître le cinéma japonais. On me dit si, Thorasan, c'est impossible que tu n'aies pas vu un film avec Thorasan. Bon, voilà, moi ça ne me disait rien. Et pourtant, tous les ans, on participe au Festival du cinéma des Arts Nippons, tout ça. On projette des films avec l'équipe des films de la Gorgone. Et je me disais, mais c'est incroyable, je ne connais pas Thorasan. Eh bien, oui, c'est un trou dans ma cinéphilie. Thorasan, en fait, c'est 48 films. Alors ça, donc évidemment, c'est une série qui est ultra culte au Japon. Quand on va à Tokyo, à la station Shibamata, au sortir de la station, il y a une énorme statue en bronze. Eh bien, c'est celle de Thorasan, en fait, ce personnage de fiction. Et en fait, c'est le héros de cette série qui est réalisé quasi intégralement par un réalisateur qui est né en 1931, qui doit toujours être de ce monde aujourd'hui. En fait, il n'y a que deux films qu'il n'a pas réalisés. Il a réalisé les 46 films sur les 48 de cette série de Thorasan, et il s'appelle Yamada Yoji. C'est l'œuvre de sa vie. Et tout est dit, hein, en fait, dans ce qui est marqué sur l'affiche, c'est le plus aimable des vagabonds. Il est gentil, mais il est quand même adepte de la dive bouteille, hein, ce qui le rend parfois, moi, je trouve, assez désagréable. Il est joué par Hatsumi Kiyoshi, qui, dans chacun des films, en fait, le scénario, c'est toujours le même. Il vit des déceptions relationnelles, amoureuses. Et l'occasion, à chaque fois, est donnée, du coup, au metteur en scène, de glorifier, via le parcours de notre sans-domicile fixe au cœur d'artichaut et aux sandales usées, parce qu'il est toujours en sandales, un Japon traditionnel, en fait, en vérité. La nostalgie et la mélancolie engendrée par le personnage, il y a même des titres qui s'appellent la mélancolie, par exemple, ça, dans la série de films, expliquent en partie le succès de Thorasan, qui explose dans un Japon en pleine mutation, hein, on a la fin des années 60, début des années 70, aujourd'hui devenu une île où règne un ultra-libéralisme forcené. Donc à chaque fois, c'est une sorte de valeur refuge, on va dire. Hein. On va se réfugier dans une certaine idée du Japon qui est incarnée donc, par Thorasan. Même si aujourd'hui, le succès est quand même moins au rendez-vous, Thorasan jouit toujours d'un tel culte qu'il a été adapté en série télé, évidemment. D'ailleurs, à un moment, j'ai potassé un peu sur Internet, visiblement, les scénaristes ont tué Thorasan et ça a déclenché un vrai scandale au Japon. Donc Thorasan a dû revenir. Il y a aussi un dessin animé Thorasan où Thorasan est interprété par un chat. Voilà, donc la mignonnerie, le côté kawaii à fond. Sans compter tous les produits dérivés, on peut acheter de tout. Et il y a même des pachinko. Thorasan, vous savez ce que c'est que les pachinko, c'est un truc typiquement japonais, c'est en gros la machine à sous qui rencontre le flipper. Voilà. Donc Robotofilm va nous permettre de découvrir, moi c'est une découverte pour moi, eh bien ce coffret qui regroupe les 5 premiers films, tout un pan de la culture japonaise qui est quand même, on peut le dire, relativement méconnue dans l'Hexagone. On ne peut que les féliciter pour cela.
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1: 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Et puis moi, je vais terminer l'émission là-dessus. Je félicite Robotofilm parce que bon, ils sortent un film qui m'avait

bien éclaté en VHS. Je crois que c'était UGC qui avait sorti ça, vidéo, un truc comme ça. Enfin, je suis pas sûr à 100%, mais c'est un film de 77 de Junji Kurata, qui est un gros panar, qui est culte, hein, qui s'appelle Les Monstres de la Préhistoire. Alors, c'est culte pour les bisseux, évidemment. Hein, je tiens à souligner d'ailleurs que j'avais jamais vu le film dans une copie aussi belle. La copie est sublime. Parce que moi, quand j'avais maté du temps de la VHS, évidemment, du temps des vidéoclubs, c'était moins beau. Alors, qu'est-ce que c'est que ce film? Alors, c'est simple. C'est quand les kaijus rencontrent les Dents de la Mer. Hein, on est en 75, alors 77, les Dents de la Mer, donc on cartonnait juste avant. La Toei a besoin de sous. Donc, la Toei commande un film de monstres. Et on se dit que le film de Spielberg a cartonné. Donc, on va faire, en fait, une histoire qui est à l'identique, hein, du film de Spielberg, voilà, où on se retrouve dans un endroit où on ne veut pas écouter, les scientifiques, parce que, les lanceurs d'alerte, on va dire ça comme ça, qui préviennent qu'il faut évacuer ce coin touristique, sinon on va être attaqué par des monstres préhistoriques, voilà. Si ça vous rappelle quelque chose, c'est tout à fait normal. Voilà, c'est totalement voulu. Et les producteurs vont engager le spécialiste des effets spéciaux, plein de spécialistes, mais surtout Fuminori Ohashi, pour créer les deux dinosaures, alors, qui sont en latex, évidemment, tradition japonaise oblige, un plésiosaure et un Rhynchus, que je ne connaissais pas. Voilà, mais en tout cas, là, dans le film, il est pas mal. Hein. Donc, en fait... comme son modèle, en fait, le film de Spielberg, Les Monstres de la Préhistoire, va exploser son budget. On va être à 750 millions de yens, c'est le plus gros. Alors, je vous rappelle qu'au départ, la compagnie, elle voulait éviter la faillite, elle voulait faire un film à succès. Ils se sont dit, ça va cartonner dans le monde entier, parce que bon, Les Dents de la Mer version monstre préhistorique, ça va cartonner. Et... le film, en fait, il va être tourné sur une très longue période. Le tournage va s'éterniser, comme le Spielberg. Et là, ça va durer 6 mois, ce qui est énorme au Japon. On a souvent chroniqué du cinéma japonais. On s'étonnait qu'il était capable de faire 3 à 4 films sur la même année, le même réalisateur avec la même équipe. Voilà, bon, on en est loin. Hein. Là, il n'y arrive pas. Et en fin de compte, le film va être un film trop étrange. Déjà, le scénario, copie... C'est même un plagiat du scénario des Dents de la Mer. Ensuite, le film est vraiment étrange parce que c'est un film qui se veut tout public, c'est un blockbuster. Et il y a des scènes hyper gore dans le film, surtout en plus dans un blockbuster avec des personnages qui se font démembrer. Ça saigne à mort. Il y a un cadavre de cheval sans tête, c'est bien dégueulasse. Et puis le film est très étrange parce qu'il va alterner ces moments complètement bis avec des moments totalement dans la culture du cinéma nippon, c'est-à-dire des moments hyper contemplatifs, comme ça, qui cassent le rythme du film. On ne sait pas trop où on est. Et puis, il y a la musique d'un jazzman, Masao Yagi. Alors, tous ces jazzman qui font des super BO dans les films japonais, dont on a un mal de chien à trouver les disques, voire certains n'ont jamais été pressés. Et là, la musique, elle est complètement dingue, elle est décalée, en fait. Et c'est du disco, en fait, hein, une sorte de disco jazz très, très étrange. Et au final, c'est en fait, c'est un film où kaiju et gore copulent pour accoucher d'un objet filmique non identifié. Alors, par contre, ok, il a plein de points communs avec le Spielberg, mais alors contrairement au Spielberg, le film va être un four pour la Toei, qui voulait se refaire la fraise, qui va se récupérer, par contre, très étonnant, avec les recettes faites en URSS. Alors dirigé par Khrouchtchev, le film là-bas va être un carton monumental. Voilà. Peut-être qu'il y a une sorte de nostalgie des films merveilleux de Ptouchko qu'on adore dans l'émission. Hein, voilà. L'occasion pour moi de saluer Mathieu Red, d'ailleurs, hein, qui est un vrai, vrai fan de Ptouchko, avec qui j'ai eu le plaisir d'échanger récemment. Et en tout cas, si vous êtes des fous de cinéma bis, vous allez, tout comme moi, prendre un pied monstrueux. Hein. Moi, j'ai pris un gros panard à revoir ce film. Donc, c'est Les Monstres de la Préhistoire. Hein. C'est disponible chez Robotofilm, comme les derniers films dont on vient de parler dans l'émission. Là. Donc, merci à Robotofilm. Et puis, à bientôt pour de nouveaux films pleins de dinosaures, de chevaux à tête coupée et de personnes démembrées.

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Culture Prohibée était une émission préparée et animée par votre serviteur Jérôme Potier, dit La Gorgone. Une émission animée avec Damien Demédi, la bête noire de Compiègne, Thomas Roland, dit le loup-garou picard, and the last but not the least. Je veux bien sûr parler de Léo Magnin à la technique. Salut les gens, à la prochaine.

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1: Philomène vous suggère les dossades. Les dossades, ou dossades, on disait aussi pain dossé, étaient plus un encas qu'un véritable plat. Elles redonnaient du cœur à l'ouvrage aux travailleurs des champs. Aujourd'hui, pourquoi ne pas les servir à la place de la salade ou encore en entrée? Marché pour 4 personnes. Un beau cœur de laitue. 4 petits oignons blancs nouveaux avec leurs tiges. 30 centilitres de crème fraîche épaisse. 2 cuillerées à soupe de vinaigre de vin ou de cidre. 60 grammes de beurre. 4 belles tartines de pain de campagne. Du sel, du poivre. Nettoyez et essorez la laitue. Coupez-la en lanières et hachez-les grossièrement. Versez la crème et le vinaigre dans un bol salé poivré. Coupez grossièrement les oignons et ajoutez-les ainsi que la laitue hachée. Mélangez bien le tout. Beurrez les tartines et répartissez la préparation sur chacune. Pour donner un caractère plus rustique et donc plus authentique à cette recette, vous pouvez remplacer le beurre par du sain doux et frotter au préalable les tartines à l'oignon ou à l'ail.

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3: Aujourd'hui, 21 juin, ce n'est pas seulement le jour de la fête de la musique, mais également celui de l'anniversaire d'une légende du football mondial, j'ai nommé Michel Platini. Le Lorrain, né en 1955, a à peine 23 ans lorsqu'il foule pour la première fois la pelouse d'un mondial en Argentine en 1978. Il ne marquera qu'une seule fois en Amérique du Sud face aux pays hôtes, mais ne pourra éviter la défaite des Bleus ce jour-là et leur élimination au premier tour. Le maître artificier désigné de la sélection tricolore brillera davantage en 82 et en 86, et c'est lui qui qualifie notamment la France pour la Coupe du Monde en Espagne dans un match décisif contre les Pays-Bas en 1981. Il sera l'acteur principal de ces formidables épopées et notamment le point d'orgue, le célébrissime match de Séville. En juillet 82, cette demi-finale épique face à la RFA mondiale où les Bleus termineront finalement quatrième. 4 ans plus tard, il est de nouveau du voyage au Mexique. La France fait partie des équipes favorites, bien accompagnée par son numéro 10, triple fois ballon d'or, capitaine et champion d'Europe en 1984. La sélection de Henri Michel voit en cette compétition l'occasion de pouvoir enfin soulever ce trophée qu'il convoite depuis longtemps. Mais Platini est en perte de vitesse cette année-là. Physiquement diminué, il réussira néanmoins par envoyer les siens à la 3e place de cette édition du Mondial en Amérique centrale. Éliminant l'Italie, championne du monde en titre notamment, et livrant une rencontre exceptionnelle en quart de finale face aux Brésiliens, décrit comme étant le match du siècle. Platini marque dans ce match, mais rate son tir au but lors de la séance que la France remporte. Malheureusement, les Bleus se cassent encore les dents sur ces mêmes Allemands en demi-finale. 3 Coupes du Monde pour Platoche, différentes émotions en tant que joueur, mais des participations à cette compétition qui lui laisseront forcément, à tout jamais, un certain goût amer. Allez, quant à nous, on se retrouve demain pour d'autres histoires d'un jour, avec Mémoire Sport.
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2: À Arras, dans le Pas-de-Calais, il est possible de visiter les Boves. J'ai pu partir à la découverte de ces anciennes carrières de craie, un véritable labyrinthe souterrain. La visite commence depuis l'office de tourisme d'Arras, installé au rez-de-chaussée du Beffroi. Et je vous propose de suivre Marine, qui est conseillère en séjour.
3: Alors, on va commencer la visite avec un groupe d'une quinzaine de personnes avec nous. On accède comment au Boves d'Arras?
4: L'accès au Boves, c'est depuis l'office de tourisme, directement dans l'hôtel de ville, au sous-sol.
3: Et j'ai le droit d'en savoir déjà un peu plus. Les Boves servaient à quoi à la base et à quelle époque?
4: Donc, les Boves, c'est d'anciennes carrières de craie. On a commencé l'extraction au 9e siècle, pendant 300 ans. Ensuite, ça a servi quand la ville s'est développée au niveau du commerce, donc pour les marchands, pour stocker leurs marchandises. Et puis après, ça a servi pendant la Première Guerre mondiale pour les soldats britanniques, puisque la ville a été très très touchée par ce conflit-là.
3: Bon, j'ai bien fait de mettre un bon manteau, il fait un peu frais là-dedans.
4: Ouais, il fait un peu frais, 10-11 degrés toute l'année, donc ouais, faut prendre sa petite laine.
3: Ouais, c'est parti, on y va.
4: Il faudra s'équiper d'une charlotte et d'un casque pour descendre dans les souterrains.
3: Pourquoi ça peut être dangereux?
4: Bah non, simplement les plafonds sont bas et les gens se cognent facilement.
3: Ah oui, plus on avance, plus on descend là. Il faut pas être trop claustro. Oh.
4: Non, effectivement, c'est pas recommandé aux personnes claustrophobes. Allez-y,
3: c'est un peu étroit là, hein, le couloir.
4: Alors du coup, bienvenue dans les Boves. Ce qu'on appelle les Boves, ce sont d'anciennes carrières de pierre calcaire. On est actuellement à 12 mètres de profondeur. Pourquoi 12 mètres? Eh bien parce que vous le savez, la craie c'est une roche très poreuse, elle s'effrite facilement. Or, si vous regardez tout autour de vous, vous allez voir qu'il y a du silex. Et en gros, hein, le silex a cette capacité de pouvoir repousser l'eau, ce qui fait que la craie en profondeur est donc moins humide, donc de meilleure qualité. Pour extraire la craie, c'était très simple. Vous voyez que ça se présente comme ceci, donc il y a d'ores et déjà des failles naturelles dans la roche. Donc on mettait des sortes de baramines, on frappait, et puis les blocs de craie s'arrachaient. Les hommes descendaient dans les carrières et faisaient remonter la craie grâce à des puits d'extraction, comme celui que vous avez ici. Donc celui-ci fait 15 mètres de profondeur, et à l'époque, ils avaient un simple système de cordes et de poulies, donc très rudimentaire et également très dangereux, comme vous pouvez l'imaginer.
3: Bonjour monsieur.
5: Bonjour madame.
3: Je vous entendais parler avec Marine, et c'était intéressant parce que, si j'ai bien compris, vous, à la base, vous êtes d'Arras, mais vous avez déménagé, et à l'époque où vous habitiez ici, on ne pouvait pas encore aller découvrir les Boves, les galeries souterraines.
5: Non, parce que moi je suis de 1963, j'ai fait tout mon parcours, je suis né, baptisé, confirmé ici à Saint-Jean-Baptiste. Mes vieilles familles, donc j'ai une connaissance historique, mais d'avant, moi je revois tous les commerces, je revois toute organisation avec un œil un peu nouveau. Quoi. Mais les Boves, non, mais je connaissais bien les caves. Les caves, il y avait aussi des discothèques sur la Grand Place, la guillotine et tout, donc on pouvait aller dans les caves, mais pour d'autres choses. Mais aussi les caves de la cathédrale. J'étais scout et on se retrouvait aux cathédrales.
3: Donc oui, je crois qu'on peut visiter les Boves depuis à peine 30 ans en fait.
5: Oui, je pense début des années 80, 90. Ouais.
4: Alors ici, on se trouve dans ce qu'on appelle la salle des deux piliers. Dans cette salle-ci, on a utilisé une autre technique d'extraction qui s'appelle la technique du pilier tourné et qui consiste donc tout simplement à extraire la roche en tournant autour d'un point, ce qui forme à force de creuser eh bien, des piliers comme vous voyez. Vous voyez que le haut du pilier est toujours plus large que le bas pour pouvoir soutenir ce qu'on appelle le ciel de la carrière. Alors je vous ai dit qu'on a commencé l'extraction de la craie ici au 9e siècle. On va devoir s'arrêter 300 ans plus tard, au 12e, puisqu'au-dessus de nos têtes, la ville d'Arras s'agrandit. On construit des maisons, on construit les places, etc. Donc avec le poids de la ville, ça devient trop dangereux de continuer à creuser ici. Donc on ferme ces carrières-là au 12e. Par contre, on va ouvrir d'autres carrières un peu plus au sud de la ville. Et aujourd'hui, on peut toujours visiter une de ces carrières, qui est la carrière Wellington.
3: Oui, là, on vient de monter un escalier en colimaçon. Vous l'avez dit, ça servait donc aux marchands pour remonter ce qu'ils avaient stocké en bas, donc au 14-15e siècle. Je ne sais pas comment ils faisaient, parce que c'est hyper étroit.
4: Ouais, c'est hyper étroit, c'est vrai que ça fait partie de l'expérience de faire monter les gens par là aussi, pour qu'ils se rendent compte que ouais, c'était compliqué, d'autant plus avec les caisses, les sacs de marchandises, etc. Et puis bah, le manque de lumière, puisque pas d'électricité à ce moment-là. Donc là, on arrive sur la dernière partie de la visite. On fait un petit bond en avant, on arrive durant la Première Guerre mondiale. Donc novembre 1916, la seconde conférence de Chantilly met en place la bataille du chemin des Dames dans l'Aisne et l'offensive arrageoise. Pourquoi Arras ? Bien parce que si vous regardez ce plan, nous on est là, sous ce qui était avant la petite place, donc elle a pris le nom de place des héros après la Seconde Guerre mondiale. Là vous avez la gare avec les quartiers aux alentours, et la grosse ligne que vous voyez ici, c'est donc la ligne de front, qui est quasiment sur la ville d'Arras, ce qui en fait un point stratégique. Pour cette bataille, on va faire appel à nos alliés britanniques et aux pays du Commonwealth, donc les pays de la couronne britannique, puisque les soldats français sont occupés sur d'autres fronts. Donc la bataille d'Arras et la ville passent sous commandement britannique. L'administration sera faite en anglais, on va même utiliser l'heure de Londres, et de ce côté, vous avez un extrait du Lion d'Arras, donc c'est le journal de l'époque, et on peut voir qu'il est écrit en français et aussi en anglais pour que tout le monde puisse le comprendre. On choisit la ville d'Arras aussi pour cette offensive, puisqu'on a connaissance de ses anciennes carrières, et on se dit qu'on va pouvoir les lier entre elles pour créer un véritable réseau souterrain pour pouvoir approcher le plus possible l'ennemi sans se faire repérer. Pour ça, on va faire appel à des professionnels, donc des tunneliers néo-zélandais, qui vont littéralement traverser la planète pour venir creuser des tunnels à Arras. Et en fait, c'est exactement le plan que vous voyez ici. Toutes les lignes représentent des tunnels creusés à ce moment-là. Il faut savoir que ces personnes ont creusé en moins d'un an 19 km de galeries. Vous, là, pendant la visite, vous avez parcouru à peine 400 mètres. Donc ça vous laisse un petit peu l'émotion du public. Ça vous laisse un petit peu une idée de... C'était vraiment une ville sous la ville. Hein. Ouais. Ces souterrains vont être, entre guillemets, aménagés hein, de fortune, mais parce que une semaine avant la bataille, c'est 24 000 soldats britanniques qui vont se cacher dans les souterrains et attendre l'assaut, tout simplement. Donc on va aménager des dortoirs, des bureaux pour les officiers, des latrines, etc., etc. Et donc la bataille d'Arras, elle commence officiellement le 9 avril 1917. À 5h30 du matin, on fait exploser les sorties et tous ces soldats sortent pour aller se battre contre les Allemands. Cette bataille, sur le papier, était censée durer 10 jours. Finalement, elle durera 39 jours. Là, vous voyez qu'on a réussi à faire reculer cette fameuse ligne de front de 10 km. Ce qui nous a permis notamment de reprendre des villes comme Vimy, grâce, vous le voyez, aux Canadiens. C'est pour ça qu'aujourd'hui, on a le mémorial canadien à Vimy. Et plus au sud, d'autres villages, comme par exemple Bulcourt, qui a été repris par les Australiens. Donc on voit que c'est vraiment un travail d'alliance. Hein. En revanche, c'est une bataille qui coûte cher. Je vous l'ai dit au début de la visite, 80% de la ville est détruite au sortir de la guerre. Et puis cher aussi en pertes humaines, puisqu'on compte 120 000 pertes du côté des Allemands et 150 000 du côté des Britanniques, en seulement 39 jours. Donc c'est vraiment une bataille meurtrière.
6: Donc si on résume bien, depuis le 9e siècle et pendant plusieurs siècles, ça a servi pour extraire la craie, qui est bien connue ici par le biais des maisons sur la place des Héros, par exemple, qui a beaucoup servi. Mais ce n'était pas encore si grand qu'aujourd'hui. Ça a été encore agrandi et creusé pour se protéger pendant la guerre.
4: C'est ça. Le plus gros du travail, je dirais même, a été au moment de la Première Guerre mondiale. Par contre, il faut savoir qu'aujourd'hui, ce n'est plus du tout accessible. Là, je disais, le parcours des Bauves, c'est 300-400 mètres. Quoi. Mais oui, effectivement, les souterrains ont été vachement agrandis au moment de la Première Guerre.
6: Quand on termine la visite, là, on remonte les marches, vous vérifiez s'il y a bien tout le monde, vous comptez ?
4: Bah oui, j'ai 10% de pertes autorisées, mais quand même. Bon, en tout cas, je vous remercie pour votre attention. J'espère que cette visite vous aura plu. Vous allez pouvoir mettre vos casques dans le chariot à la sortie ici, les charlottes à la poubelle. Et puis, je vous souhaite un bon appétit et une belle journée à Arras.
7: Merci.
4: Merci.
6: Merci beaucoup pour cette visite, Marine. On en ressort en fait assez surpris parce qu'on ne s'imagine pas ce qui nous attend dans ces boves, dans ces galeries souterraines. Et puis un peu ému aussi parce qu'on s'imagine les conditions de vie assez difficiles, soit des personnes qui ont dû extraire la craie ou alors les soldats qui ont vécu ici parce que leurs conditions de vie étaient très difficiles d'ailleurs.
4: Oui, tout à fait. Ouais, c'est vrai que... Je ne vais pas dire que c'est gardé secret, mais c'est vrai que même les Arageois, en soi, ils... quand ils visitent les Beauves, ils se disent « Ah ouais, il s'est passé ça, punaise, on n'était pas au courant. » Donc c'est vrai que les Beauves, ça reste quand même la visite indispensable quand on vient sur Arras.
6: Et si on veut poursuivre, parce que là, vous l'avez dit, on n'a fait que 400 mètres de galeries souterraines. Si on veut poursuivre, aller voir d'autres carrières, on peut aller où ?
4: Eh bien, moi, je vous conseille naturellement la carrière Wellington, puisqu'en fait, c'est la suite de la visite des Beauves, vraiment axée sur la vie des soldats britanniques, la préparation de la bataille d'Arras, comment ça s'est passé, etc. Hyper intéressant, donc voilà, la carrière Wellington.
2: Et si vous souhaitez également visiter les Beauves d'Arras, vous pourrez réserver sur le site www.arraspaysdartois.com. 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

Le pied gauche et la colonne proviennent de la même personne. Mais on apprend que le crâne était à une autre femme. Les analyses convergent

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3: Une nouvelle chronique littéraire sur RVM, des livres à volonté. Nous sommes du côté de Crépy en Valois aujourd'hui à la librairie du Valois avec Laura. Bonjour Laura.
4: Bonjour Thomas.
3: Alors, un nouveau livre aujourd'hui, Les hirondelles ne font pas le printemps, avec une autrice Cynthia Kafka qui va venir justement à la librairie, on va l'évoquer tout à l'heure. Racontez-moi un petit peu, quelle est l'histoire ?
4: Alors, dans ce roman, on va suivre Lisbeth qui a 28 ans, qui débarque dans une nouvelle école pour sa troisième rentrée en tant qu'enseignante remplaçante. Et si c'est son rêve depuis l'enfance d'être maîtresse, elle va vite déchanter entre les élèves turbulents, les collègues qui sont au bout du rouleau ou encore sa première inspection. Et c'est sans parler de sa mère qui est devenue sa colocataire sans vraiment prévenir et qui a bien décidé de se mêler de sa vie amoureuse.
3: Ah, les parents toujours là quand il faut. On est sur un roman actuel où on vit un peu le quotidien des profs aujourd'hui.
4: Tout à fait, on va vraiment la suivre, ses débuts, la rentrée, le côté stressant de découvrir une nouvelle classe, de devoir préparer ses cours, surtout qu'elle débarque dans cette nouvelle école, et puis devoir gérer une classe où il y a plusieurs niveaux, des élèves qui parfois ne parlent pas du tout, et d'autres sont au contraire très exubérants, gérer aussi les parents qui peuvent être parfois compliqués, et puis en même temps aussi toute la beauté de l'école et de ces jolis petits moments à la cour de récré. Pour moi, c'est une véritable lettre d'amour écrite aux enseignants, d'autant plus que Cynthia Kafka, avant d'être autrice, a exercé ce métier pendant plus de 10 ans. Donc ça permet aussi de connaître un petit peu toutes les coulisses des écoles et de l'éducation nationale.
3: Des particularités sur ce livre, qu'est-ce que vous en avez pensé? Pourquoi justement c'est votre coup de cœur?
4: C'est un petit livre feel good qui se lit d'une traite. On en retrouve aussi la plume très drôle et vive de Cynthia Kafka. Ça a été vraiment un plaisir de le lire.
3: Quelle musique vous avez choisi du coup pour présenter ce livre, se mettre un petit peu justement dans l'ambiance?
4: Alors j'ai choisi L'école est finie de Sheila.
3: Un petit classique qu'on écoute ensemble sur RVM. On se retrouve juste après.

0: L'école est finie, Sheila, et c'est vrai que ça nous rappelle un peu des souvenirs. On va passer sur l'extrait de ce livre, Les hirondelles ne font pas le printemps, un livre de Cynthia Kafka, donc le passage choisi par Laura.
1: Je suis si fière de toi, ma Lilibelle, déclare-t-elle, des trémolos dans la voix. Je me souviens encore de ta toute première rentrée à la maternelle, dans ta petite robe en mousseline, et te voilà si grande, si belle. Oh, tu veux pas que je vienne avec toi jusqu'au portail ? J'observe la petite femme énergique qui se tient devant moi, avec ses cheveux hirsutes, sa longue chemise de nuit démodée et ses pieds engoncés dans ses charentaises. C'est gentil, mais je devrais pouvoir me débrouiller toute seule. Je te fais pas honte quand même. Pas du tout, maman. Seulement, j'ai passé l'âge d'être tenue par la main pour aller à l'école. Il n'y a pas d'âge, Lilibelle, s'insurge sa mère. Et puis les autres vont être accompagnés. Les autres élèves, maman. Et moi, j'ai 28 ans. Je suis la nouvelle instite. Et alors, tu pourrais bien devenir le pape. Tu seras toujours ma fille. C'est définitif, Nicole Tassin est une cause perdue. Et moi, je suis en retard pour ma première rentrée scolaire aux hirondelles.
0: Bah, c'est vrai que ça parle à tout le monde, du coup.
1: Oui, tout à fait. Je pense qu'on a tous connu ces moments-là à la rentrée.
0: Et donc, Cynthia Kafka sera en visite, justement, pour une rencontre et dédicace à la librairie. Donc, c'est prévu le mardi 16 juin.
1: Tout à fait, à partir de 18h30 pour une rencontre spéciale où on pourra échanger et lui poser toutes nos questions autour de son livre, de son écriture, de son roman, de sa vie. Et puis aussi une partie dédicace à la suite. Nous, notamment Laurette, va animer la rencontre. Toutes les personnes sont bienvenues pour cette rencontre-là.
0: Très bien, et Laurette qu'on retrouve également dans les autres chroniques des livres à volonté qui présentent aussi certains de ses coups de cœur. Merci beaucoup Laura.
1: Merci Thomas.
0: On se retrouve la semaine prochaine pour une nouvelle chronique des livres à volonté. En attendant, portez-vous bien.
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2: Nous sommes au cœur du parc du centre hospitalier de la Chartreuse de Dijon. Nous passons très vite devant la célèbre sculpture Le Puy de Moïse au milieu des visiteurs et nous arrivons à l'hostellerie. C'est le centre d'art singulier géré par l'association Itinéraire Singulier. Nous sommes accueillis par Emmanuel et par Claire. Les murs de l'accueil racontent les origines de la Chartreuse de Champol, au temps des moines chartreux. Le deuxième espace, nommé l'Escale, est consacré aux expositions d'artistes émergents. L'activité du lieu, avec sa bistrotterie, est coordonnée avec l'association Les Embarqués. Pour une partie des bénévoles, cette activité structure leur vie et leur permet de s'inscrire dans un projet collectif au cœur de la vie culturelle dijonnaise. Le troisième espace accueille des rétrospectives d'artistes. Il est dédié à la découverte de l'art singulier, c'est-à-dire brut, naïf, hors norme. Nous vous proposons une présentation d'Itinéraire Singulier en compagnie d'Emmanuel Dejeu, responsable notamment des visites guidées.
3: Voici donc Bernard Lévy.

0: sens au pluriel avec les acteurs du territoire, du milieu culturel, sanitaire, associatif et social. Donc ça, c'est le premier axe de l'association, c'est soit le festival ou la biennale. Depuis 2013, IS est reconnu pôle ressources art, culture, santé et handicap en Bourgogne-Franche-Comté. Donc c'est un lieu de formation. Et le troisième axe de l'association, c'est l'hôtellerie, ancienne hôtellerie de la Chartreuse de Chambol, qui date depuis 1772 par Emmanuel Crétin. Mais ce lieu a été inauguré en décembre 2015 pour humaniser l'hôpital et rendre l'art accessible à tous. Ce lieu a été labellisé « Droits des usagers de la santé » en 2020 par le ministère de la Santé et l'ARS, l'Agence régionale de la santé. Donc, itinéraire singulier et puis l'hôtellerie ont été récompensés et leur prix a été attribué pendant le Covid, en mars et avril 2020. Donc, il a fallu que le pays soit déconfiné pour que l'association puisse le récupérer. Donc, c'était à Besançon. Et il y a une affiche à l'entrée de l'hôtellerie qui prouve comme quoi l'hôtellerie a bien reçu ce prix. C'est pour les efforts qu'ont fait itinéraire singulier et l'hôtellerie pour son accueil, pour les expositions.
1: Ça s'est venu dans mon parcours. J'ai un BAFA après mon retour au service militaire. Et mon service militaire, je ne l'ai pas fait comme tout le monde. C'est-à-dire qu'au début, il est obligatoire dans les années 90. Quand il est obligatoire, donc moi, je voulais m'en servir en tant qu'expérience professionnelle. Et j'ai voulu faire un service qui m'aide. Et je suis parti donc à Fréjus. Et ensuite, je suis parti en Polynésie française. Et à ce moment-là, durant mon temps libre, et là je vais faire le lien avec Radio Shalom, durant mon temps libre, donc c'est au bout d'un an, pendant un an, j'étais animateur radio à Radio Mururoa. Donc pendant mon temps libre, en tant que bénévole, il faut bien le dire. Donc j'étais militaire du lundi au samedi, et le samedi de 18h à 20h, j'animais, donc j'étais animateur radio. En tant que bénévole, la mission d'Europe, c'est des années 50 aux années 90. Et ça, j'y allais tous les samedis soirs. Donc voilà. Et par la suite, donc, j'ai cherché du travail. J'ai passé des diplômes. Et Alain Vassin m'a proposé de faire donc les visites commentées. Donc voilà.
2: Ce lieu atypique remplit formidablement sa mission de rencontre artistique. Entre visiteurs, patients de l'hôpital, amoureux de l'art, curieux, si vous êtes de passage à Dijon, ne manquez pas le centre d'art singulier de l'hôtellerie dans un cadre magnifique, à proximité du célèbre Puy de Moïse.
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8: Je suis aujourd'hui à Sept-Monts et je suis en compagnie de Madeleine Damas. Et nous avons devant nous donc le château de Sept-Monts, le donjon de Sept-Monts, plusieurs bâtiments qui datent d'eux il y a longtemps, vous allez nous dire quand. Vous faites partie donc de l'association des Amis de Sept-Monts. Est-ce que vous pouvez nous parler de cette association déjà ?
9: Alors, c'est une association qui a été créée en 1970 sous l'impulsion d'un réalisateur de télévision, René Lucot, du maire de la commune et de quelques personnalités du Soissonnais, parce que nous avions remarqué l'état de décrépitude du donjon et qu'il devenait urgent de faire quelque chose.
8: Pourquoi un représentateur de la télévision ?
9: C'est quelqu'un qui avait des connaissances et qui pouvait peut-être nous aider.
8: Il n'était pas du coin, lui, en revanche.
9: Il était dans la maison de campagne de sa famille. Elle donnait juste derrière le château. Et d'ailleurs, chez lui, il avait installé un phare qui permettait d'illuminer le donjon chez lui.
8: Il était impliqué, donc. Oui. Et qu'est-ce que vous avez fait avec cette association donc, depuis cette époque-là, j'imagine, beaucoup de travaux hein.
9: Oui, on a commencé avec beaucoup de bénévoles. C'est un peu oublié maintenant. En 2023, j'ai fêté un peu après le cinquantenaire de l'association. J'ai cité toutes les personnes qui avaient participé. Ça a paru un peu long à certains, mais je trouvais normal de les mettre en valeur. On a commencé par nettoyer le site, qui était une vraie forêt vierge, refaire la porte de l'entrée pour pouvoir fermer le site et le mettre à l'abri du vandalisme. Et puis après, nous avons commencé avec des bénévoles à restaurer les marches d'escalier, à refaire toutes les fenêtres, toutes les portes, les planchers, etc., etc., du donjon.
8: Ça représente des sources financières importantes hein. Puis ça a été étalé sur plusieurs années. Hein.
9: Sur 50 ans, nous avons réussi à mettre 1 million d'euros sur le site, grâce en particulier à un énorme mécénat américain.
8: Quoi, un mécénat américain ?
9: Alors, en 1924, une américaine, Kate Gleason, arrive ici, après avoir lu un journal à Paris, vantant la vente d'une propriété composée d'un ensemble de bâtiments avec une licence de marchand de vin, par exemple, marchand de vélos, de cycles, et surtout un petit donjon dont elle serait la châtelaine. C'est ce qui l'a attirée. Elle est venue donc ici à rénover les lieux, à beaucoup aider les habitants du village qui redressaient la situation après la Première Guerre mondiale. Et elle a fait promettre en 1932 à ses descendants de ne pas oublier notre association. Ils sont venus nous découvrir en 1995, ont apprécié ce que nous faisions.
8: 60 ans plus tard, c'est ça ?
9: Oui. Et oui, mais c'est mieux que rien, surtout que ça a été très bénéfique pour nous, puisque après avoir passé une journée ensemble, décrivant tout ce que nous faisions, nous nous sommes salués amicalement, simplement, et 15 jours plus tard, arrivait un chèque de 10 000 dollars.
8: Vous avez su les convaincre sans même chercher à les convaincre, en fait, c'est
9: oui,
8: ça ?
9: Oui, j'ignorais complètement qu'ils représentaient une société de 11 usines dans le monde, bon, sauf en France, bien sûr, et qu'ils représentaient un capital particulièrement important.
8: Ils vous ont aidé pendant longtemps, j'imagine.
9: Ils nous ont aidés jusqu'en 2008, donc de 1995 à 2008, y compris pour la réalisation du restaurant, parce que l'idéal était de nous aider à racheter l'ancienne propriété de Quête, la rattacher au patrimoine communal que nous avions fondé avec la première partie du château en 1978. Et nous n'avons pas pu faire ce que nous voulions, alors les Américains ont souhaité que nous fassions un lieu qui accueille du public où avaient vécu leurs ancêtres. Et donc, ils nous ont aidés à transformer le lieu en restaurant. Ainsi, notre association se retrouve malgré elle propriétaire de quelque chose. Et le loyer de ce restaurant est à réinvestir. C'est écrit par contrat, signé aux États-Unis. Donc, nous réinvestissons le loyer sur le patrimoine.
8: Parlez-nous maintenant de ce lieu, historiquement.
9: Alors, historiquement, c'est un lieu tout petit, mais bien célèbre, puisqu'il est reconnu parmi les 150 plus beaux châteaux de France, souvent considéré comme le plus beau fleuron de notre département et qui mérite la visite parce qu'en réalité, nous mettons nos pas dans ceux d'un certain nombre des rois de France, c'est-à-dire ces évêques qui allaient à Reims pour sacrer le roi en l'absence de l'archevêque de Reims, passaient par la maison de campagne des évêques une fois le sacre terminé. Et donc, nous mettons nos pas dans ceux de personnages particulièrement importants.
8: Quelques dates par rapport au bâtiment donc, de ce site.
9: Alors, c'est facile à retenir comme date, ça fonctionne par siècle. 13e siècle, le premier donjon carré. 14e siècle, le donjon construit sur l'ordre de Simon de Bussy, c'est celui-là qui est considéré comme une des beautés de notre département. 15e siècle, construction de l'église qui appartenait aussi bien sûr à l'ensemble. Et 16e siècle, construction d'un pavillon Renaissance. Ensuite, on a soit continué, soit détruit, soit restauré, etc. jusqu'à ce que notre association essaie de le sauver.
8: Est-ce que ça a été détruit à certains endroits, les bâtiments de ce site?
9: Alors le donjon n'a pas été touché du tout. C'est le pavillon Renaissance qui a reçu deux obus au cours de la Première Guerre mondiale. Et comme il était alors propriété d'un baron espagnol, ce pauvre monsieur n'a pas eu droit aux dommages de guerre. Il a terminé ses jours dans les communs. L'héritage a été un peu détourné et le site était ouvert à tout vent, donc facilement dégradable.
8: Et maintenant, aujourd'hui, qu'est-ce que c'est devenu hein?
9: Alors aujourd'hui, ça reste un fleuron du département. Il est très, très, très visité parce qu'il plaît beaucoup et surtout c'est pratique. On peut y venir avec les enfants. Le site est en clos. Ça ne représente pas beaucoup de danger.
8: Il est ouvert quand?
9: Alors, il est ouvert tous les jours. On ouvre à 8 heures tous les jours. L'hiver, ça ferme à 17 heures. Et l'été, 19 heures. Et on est complètement découragé de voir qu'à 20 heures, on vient encore rouvrir à des personnes qui se sont laissées enfermer.
8: Donc, avis aux amateurs, regardez bien les pancartes quand vous arrivez.
9: On a remis exprès une pancarte sur la porte, juste à droite des yeux des touristes.
8: Vous étiez présidente de cette association. Maintenant, vous ne l'êtes plus, mais vous en faites toujours partie, j'imagine.
9: Oui, tant que je peux être encore debout... Je continue à répondre aux demandes de visites guidées de groupe.
8: Il faut être combien à peu près? Vous avez un nombre minimum ou pas? Maximum?
9: J'aime bien avoir 50 euros par exemple. Donc ça pourrait être 10 personnes quoi.
8: Mm-hmm. Oui, donc 5 euros la visite.
9: Ouais. Monter les marches est quand même un exploit. Donc pour deux personnes, ça me décourage.
8: C'est vrai que ça n'en finit pas. J'ai eu la chance de pouvoir grimper en haut du donjon. Mais en fait, ça vaut vraiment le coup d'œil. Est-ce que vous avez envie de nous raconter deux, trois anecdotes sur le site?
9: Il y a beaucoup de manifestations aussi qui sont organisées. Ah, si, le meilleur qu'on ait organisé, c'est en 2015, la commémoration de la première victoire de Guynemer, victoire aérienne bien sûr, qui a eu lieu justement derrière le site de la carrière l'évêque. Et j'ai été approchée par deux Belges, Johan et Luc Van Beuzelaer, je dois prononcer ça d'une façon pas possible, venus de Paul Kappel, où l'avion de Guynemer a disparu en 1917. Et c'était eux qui ont fondé une puissante association et qui voulaient commémorer cette première victoire. Ici, personne n'y avait spécialement porté attention jusqu'à ce qu'on se décide de l'honorer. Et ça a été quelque chose d'assez phénoménal. La patrouille de France avait répondu présente, sauf que le temps ne s'y est pas prêté et qu'on les a entendus, mais on n'a pas vu les panaches de fumée. Mais sinon, ils venaient gratuitement. Ça a été le meilleur. On a fait deux reconstitutions historiques du patrimoine napoléonien également dans le site. Et puis après, j'ai pas tout organisé non plus. Il y a eu en 1989, on a fêté la Révolution française. Enfin, un groupe a fêté la Révolution française. Je peux pas être très précise parce que j'ai pas participé là.
8: Il y a aussi des tournages de films qui sont organisés sur place.
9: Alors ça arrive, donc le plus important ça a été Catherine de Médicis représentée par Alice Sapritch, c'était en 1986 et plus récemment il y a eu le film sur Diane de Poitiers,
8: José Dayan,
9: réalisé par José Dayan qui a montré ici en direct le tournoi fatal à Henri II.
8: Mais en fait c'est quand même un site qui donne envie d'organiser des choses sur place.
9: Oui.
8: Il reste ouvert,
9: et toutes sortes de manifestations, oui. Pendant la saison d'été, il y a assez souvent des brocantes. Il y en a une traditionnellement le 1er mai, il y en a une au mois de juillet, début juillet, il y en a souvent une en septembre. C'est un lieu très prisé parce que l'entrée du parc présente pas mal d'ombre et c'est un lieu sécurisé.
8: Oui, pour les enfants, c'est pratique. Mmh. Est-ce qu'il reste des travaux à faire encore sur ce site ?
9: Oui, alors pour l'instant, le petit donjon, ce qu'on appelle le petit donjon, ou plus connu sous l'expression de tour carré, incorrect aussi puisque l'ensemble n'est ni rond ni carré, mais enfin, c'est la rumeur locale qui donne des noms. Celui-là nous demande encore un budget important, notamment on ne pourra faire entrer le public qu'à partir du moment où on aura réussi à sécuriser la terrasse supérieure en terminant la construction d'un entourage. Mais il nous faut 30 000 euros. Merci aux amateurs.
8: Oui, parce que vos fonds américains donc, ont pris fin en 2008, oui. Comme vous m'aviez dit. Est-ce qu'il y a encore des mécènes qui vous soutiennent ou pas ?
9: Non, très très peu. Très, ouais. Très peu.
8: Heureusement qu'il y avait les Américains.
9: Oui. Ah oui, oui. Et sinon, on a eu un sacré coup de pouce. On n'aurait pas eu tout ça. Hein. On n'aurait pas réuni le patrimoine initial. Et encore, on n'a pas tout à fait fait ce qu'on voulait, puisque la mairie de l'époque a refusé un cadeau empoisonné, a-t-elle dit. Donc, on s'est contenté de donner tout ce qui était classé à la commune pour réunir le patrimoine historique initial et l'association a gardé les locaux non classés pour en faire un restaurant.
8: Et l'association donc, des Amis de Sept-Monts est joignable comment si jamais des gens ont envie d'organiser une visite ?
9: On a un numéro de téléphone affiché à l'entrée du château et puis on a un site internet amisdesetmonts.net qu'on peut consulter. Et
8: oui, vous, vous dites Sept-Monts, mais
9: on devrait dire Sept-Monts. Nous devrions
8: pourquoi
9: dire Sept-Monts
8: liés
9: aux sept collines qui entourent le village.
8: Ouais.
9: Mais la rumeur locale déforme beaucoup de choses.
8: Écoutez, merci beaucoup Madeleine et puis bonne continuation à votre association et à vous-même.
9: J'espère, merci beaucoup.
8: C'était Anne-Laure pour RVM. J'étais avec Madeleine Damas, qui fait partie de l'association des Amis de Sept-Monts et qui nous a présenté le site du château de Sept-Monts. À bientôt sur RVM, la radio qui vous écoute.
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1: Au Plessis-Belleville, le parc de la mairie va se transformer le temps d'un week-end en véritable terrain de jeu géant pour petits et grands. Les structures gonflables font leur grand retour pour deux jours placés sous le signe de la bonne humeur. Rendez-vous les samedis 27 et dimanche 28 juin de 10h30 à 17h30. Le tarif du billet d'entrée est fixé à 3 euros par personne, enfant, parent ou accompagnant. Venez nombreux participer à ce rendez-vous estival incontournable. Jusqu'au 11 novembre, découvrez l'exposition temporaire du musée de l'Archerie et du Valois à Crépy, archer de la préhistoire. Plongez au cœur du néolithique pour découvrir le rôle de l'arc dans la vie quotidienne des premiers hommes. Au programme, reconstitution, objets originaux et regard d'experts pour vous dévoiler des archers ingénieux. En parallèle, le musée vous propose plusieurs animations autour de l'exposition. Le programme détaillé est disponible sur le www.crépy-en-valois.fr.
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4: Se mêler de ses oignons est une expression auriculo-maraîchère dont le sens reste bien connu, mais dont l'origine incertaine oscille entre deux hypothèses. Mêle-toi de tes oignons ou occupe-toi de tes oignons invite son interlocuteur à s'occuper de ses affaires, s'occuper de ce qu'il concerne et non pas de ce qui concerne autrui. C'est une expression un peu familière, un peu cash, comme le dirait un homo telephonicus. Chacun est en droit de se demander comment cette plante potagère monocotylédone de la famille des Liliaceae peut avoir pris le sens métaphorique de « affaire personnelle » au sein de cette expression. Dans les temps sexistes, dans le centre de la France, une marque d'indépendance des femmes était leur droit de cultiver un coin de jardin où elles faisaient pousser des oignons avant d'aller les vendre sur le marché pour se faire un peu d'argent de poche. Il était donc courant d'entendre les hommes dire aux femmes qui voulaient imprudemment se mêler de leurs affaires « Occupe-toi de tes oignons » ou bien « C'est pas tes oignons ». Mais attention de ne pas se mettre le doigt dans l'œil. J'ai bien dit l'œil, car ce n'est peut-être pas la plante au bulbe multicouche qui est évoquée ici. Dans les temps jadis, l'oigne, apocope d'oignon, désignait aussi bien l'anus que les fesses. Il faut donc en déduire que cet oignon-là est bien à l'origine de « occupe-toi de ton cul » et de sa version édulcorée « occupe-toi de tes fesses ». Restons-en là, mettons de côté l'oigne, mais si je m'éloigne, ça ne veut pas dire que je m'en vais. À propos de l'oignon qui désigne le postérieur, on peut tenter de remettre au goût du jour une expression complètement oubliée « avoir l'oignon qui décalote » pour remplacer avantageusement les très usuels « avoir du cul »,« avoir du bol » ou « de la chance ». En tout cas, c'est une locution dont monoléniculaire ne tient pas à expliquer l'origine. Il est à remarquer tout de même que dans notre expression « se mêler de ses oignons », l'oignon est au pluriel, ce qui l'éloigne d'une origine scatologique, car sauf malformation, l'humain ne possède qu'un seul trou de balle. Les administrés de la commune d'Oignon dans l'Oise pouvaient légitimement demander à leur édile de s'occuper d'Oignon. Mais depuis le 1er janvier 2019, le rang d'Oignon a changé. Elle est passée de commune à part entière à commune déléguée en raison de sa fusion avec Villers-Saint-Frambourg, sa voisine. Avec le rang d'oignon, on a tendance à s'éloigner des bulbes que l'on retrouve coupés en rondelles dans nos kebabs ou savoureusement dorés dans une tortilla. Quoique, au XVIe siècle, le baron d'Oignon, citoyen de la localité nommée ci-avant, avait pour habitude d'organiser des festins et de ranger ses invités en fonction de leur rang social. De là naît l'expression « ranger en rang d'oignon ». Bien que n'ayant aucun rapport avec le lieu-dit isarien, pas plus qu'avec l'aristocrate maître de cérémonie de François Ier, nommé Artus de la Fontaine-Saloreau, capitaine de Crépy et baron d'Oignon, on considère maintenant par déformation que ranger en rang d'oignon, c'est être aligné, puisque les oignons dans les potagers sont alignés de la sorte. Que de détours pour en arriver dans le jardin. Encore heureux qu'on ne soit pas passé par Ogne, autre commune de l'Oise. Oigne, Ogne, Oignon, Oignon. Comment prononcer, comment écrire? Difficile à dire en raison des tergiversations de l'Académie française à ce sujet qui commence en 1718 par nous faire écrire Oignon, O-I-G-N-I-O-N, et prononcer Oignon, puis en 1798, nous enlève le premier « i » pour nous faire dire et écrire « oignon », O-G-N-O-N. Enfin, en 1935, on coupe l'oignon en deux, si j'ose dire, pour que maintenant on doive dire « oignon », mais l'écrire « oignon ». Une façon d'arranger le coup aux petits oignons. À table, c'est l'heure de la soupe à l'oignon, alors chabro et à la revoyure.
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5: Chaud devant, pour célébrer le solstice d'été, la commune de Béthisy-Saint-Martin organise le traditionnel feu de Saint-Jean le samedi 27 juin sur le terrain des sports. Début des festivités à 18h30, au programme animation et concert du groupe Nanou and Band avec buvette et restauration sur place. Aux alentours de 23h, l'embrasement du feu de joie viendra illuminer la soirée. C'est gratuit et ouvert à tous. L'association Entrons dans la Ronde organise une balade le mercredi 24 juin. Il s'agit d'une marche d'une heure et demie à allure douce, accessible à tous. Rendez-vous à 9h30 sur la place de la République à Crépy, retour au point de départ. Prévoir des chaussures de marche, des vêtements adaptés et de quoi s'hydrater. Plus de renseignements au 07 81 63 99 89.
6: Vous avez envie de désencombrer votre intérieur? Vous aimez chiner? L'association Les Puces, en fait, organise une brocante le dimanche 28 juin de 8h à 17h à Gondreville. Vous trouverez buvettes et restaurations sur place et un stand de pêche à la ligne pour les petits. Pour participer en tant qu'exposant, inscrivez-vous au 06 73 26 35 64.
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1: Le Twirling Club de Crépy-en-Valois organise son gala annuel le dimanche 28 juin de 10h à midi à la salle Marcel Quentin, rue Marie-Rodzen à Crépy. Venez découvrir un spectacle mêlant grâce, élégance et performance. Entrée 2 euros, elle sera gratuite pour les moins de 10 ans. N'hésitez pas à venir nombreux, encourager les athlètes et partager ce moment convivial.
2: Avis aux amateurs de pétanque, rendez-vous le samedi 27 juin sur le boulodrome du Cours Foch à Crépy-en-Valois pour participer au tournoi de pétanque en doublette formé, ouvert à tous. Que vous soyez joueur occasionnel ou compétiteur aguerri, venez tenter votre chance et partager un moment convivial. Inscription à partir de 9h30, j'ai du but à 10h30, participation 15 euros par équipe, redistribution des mises, inscription sur place avec possibilité de réserver au 06 26 39 07 62. Pour agrémenter la journée, une buvette et une restauration sur place seront proposées. N'attendez plus pour former votre doublette et profiter d'une journée placée sous le signe de la bonne humeur et de la compétition amicale.
1: La ville de Nanteuil-le-Haudouin vous invite à la traditionnelle fête de la Saint-Jean pour célébrer le début de l'été autour d'un grand feu convivial. Rendez-vous le samedi 27 juin à partir de 19h à l'espace des fêtes. Restauration et buvette vous seront proposées sur place pour passer un agréable moment. À 22h30, le feu de la Saint-Jean viendra illuminer et réchauffer l'atmosphère avant de laisser place à une grande soirée dansante animée par Dob Evans. Venez nombreux partager ce moment festif et convivial. L'entrée sera gratuite.
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4: Se mêler de ses oignons est une expression auriculo-maraîchère dont le sens reste bien connu, mais dont l'origine incertaine oscille entre deux hypothèses. Mêle-toi de tes oignons ou occupe-toi de tes oignons invite son interlocuteur à s'occuper de ses affaires, s'occuper de ce qu'il concerne et non pas de ce qui concerne autrui. C'est une expression un peu familière, un peu cash, comme le dirait un homo telephonicus. Chacun est en droit de se demander comment cette plante potagère monocotylédone de la famille des Liliaceae peut avoir pris le sens métaphorique de « affaire personnelle » au sein de cette expression. Dans les temps sexistes, dans le centre de la France, une marque d'indépendance des femmes était leur droit de cultiver un coin de jardin où elles faisaient pousser des oignons avant d'aller les vendre sur le marché pour se faire un peu d'argent de poche. Il était donc courant d'entendre les hommes dire aux femmes qui voulaient imprudemment se mêler de leurs affaires « occupe-toi de tes oignons » ou bien « c'est pas tes oignons ». Mais attention de ne pas se mettre le doigt dans l'œil. J'ai bien dit l'œil, car ce n'est peut-être pas la plante au bulbe multicouche qui est évoquée ici. Dans les temps jadis, l'ouagne, apocope d'oignon, désignait aussi bien l'anus que les fesses. Il faut donc en déduire que cet oignon-là est bien à l'origine de « occupe-toi de ton cul » et de sa version édulcorée « occupe-toi de tes fesses ». Restons-en là, mettons de côté l'oigne, mais si je m'éloigne, ça ne veut pas dire que je m'en vais. À propos de l'oignon, qui désigne le postérieur, on peut tenter de remettre au goût du jour une expression complètement oubliée, « avoir l'oignon qui décalote », pour remplacer avantageusement les très usuels « avoir du cul »,« avoir du bol » ou « de la chance ». En tout cas, c'est une locution dont monoléiculaire ne tient pas à expliquer l'origine. Il est à remarquer tout de même que dans notre expression « se mêler de ses oignons », l'oignon est au pluriel, ce qui l'éloigne d'une origine scatologique, car sauf malformation, l'humain ne possède qu'un seul trou de balle. Les administrés de la commune d'Oignon dans l'Oise pouvaient légitimement demander à leur édile de s'occuper d'Oignon. Mais depuis le 1er janvier 2019, le rang d'Oignon a changé. Elle est passée de commune à part entière à commune déléguée en raison de sa fusion avec Villers-Saint-Frambourg, sa voisine. Avec le rang d'oignon, on a tendance à s'éloigner des bulbes que l'on retrouve coupés en rondelles dans nos kebabs ou savoureusement dorés dans une tortilla. Quoique, au XVIe siècle, le baron d'Oignon, citoyen de la localité nommée ci-avant, avait pour habitude d'organiser des festins et de ranger ses invités en fonction de leur rang social. De là naît l'expression « ranger en rang d'oignon ». Bien que n'ayant aucun rapport avec le lieu-dit isarien, pas plus qu'avec l'aristocrate maître de cérémonie de François Ier, nommé Artus de la Fontaine-Saloraud, capitaine de Crépy et baron d'Oignon, on considère maintenant par déformation que ranger en rang d'oignon, c'est être aligné, puisque les oignons dans les potagers sont alignés de la sorte. Que de détours pour en arriver dans le jardin. Encore heureux qu'on ne soit pas passé par Ogne, autre commune de l'Oise. Oigne, Ogne, Oignon, Oignon. Comment prononcer, comment écrire? Difficile à dire en raison des tergiversations de l'Académie française à ce sujet qui commence en 1718 par nous faire écrire Oignon, O-I-G-N-I-O-N, et prononcer Oignon, puis en 1798, nous enlève le premier « i » pour nous faire dire et écrire « oignon », O-G-N-O-N. Enfin, en 1935, on coupe l'oignon en deux, si j'ose dire, pour que maintenant on doive dire « oignon », mais l'écrire « oignon ». Une façon d'arranger le coup aux petits oignons. À table, c'est l'heure de la soupe à l'oignon, alors chabreau et à la revoyure.
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1: Il est 22h.
2: Chaud devant, pour célébrer le solstice d'été, la commune de Béthisy-Saint-Martin organise le traditionnel feu de Saint-Jean le samedi 27 juin sur le terrain des sports. Début des festivités à 18h30, au programme animation et concert du groupe Nanou and Band avec buvette et restauration sur place. Aux alentours de 23h, l'embrasement du feu de joie viendra illuminer la soirée. C'est gratuit et ouvert à tous. L'association Entrons dans la Ronde organise une balade le mercredi 24 juin. Il s'agit d'une marche d'une heure et demie à allure douce, accessible à tous. Rendez-vous à 9h30 sur la place de la République à Crépy, retour au point de départ. Prévoir des chaussures de marche, des vêtements adaptés et de quoi s'hydrater. Plus de renseignements au 07 81 63 99 89.
3: Vous avez envie de désencombrer votre intérieur? Vous aimez chiner? L'association Les Puces, en fait, organise une brocante le dimanche 28 juin de 8h à 17h à Gondreville. Vous trouverez buvettes et restauration sur place et un stand de pêche à la ligne pour les petits. Pour participer en tant qu'exposant, inscrivez-vous au 06 73 26 35 64.
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2: Aujourd'hui, 21 juin, ce n'est pas seulement le jour de la fête de la musique, mais également celui de l'anniversaire d'une légende du football mondial, j'ai nommé Michel Platini. Le Lorrain, né en 1955, a à peine 23 ans lorsqu'il foule pour la première fois la pelouse d'un mondial en Argentine en 1978. Il ne marquera qu'une seule fois en Amérique du Sud face aux pays hôtes, mais ne pourra éviter la défaite des Bleus ce jour-là et leur élimination au premier tour. Le maître artificier désigné de la sélection tricolore brillera davantage en 82 et en 86, et c'est lui qui qualifie notamment la France pour la Coupe du Monde en Espagne dans un match décisif contre les Pays-Bas en 1981. Il sera l'acteur principal de ces formidables épopées et notamment le point d'orgue, le célébrissime match de Séville. En juillet 82, cette demi-finale épique face à la RFA mondiale où les Bleus termineront finalement quatrième. 4 ans plus tard, il est de nouveau du voyage au Mexique. La France fait partie des équipes favorites, bien accompagnée par son numéro 10, triple fois ballon d'or, capitaine et champion d'Europe en 1984. La sélection de Henri Michel voit en cette compétition l'occasion de pouvoir enfin soulever ce trophée qu'il convoite depuis longtemps. Mais Platini est en perte de vitesse cette année-là. Physiquement diminué, il réussira néanmoins par envoyer les siens à la 3e place de cette édition du Mondial en Amérique centrale, éliminant l'Italie, championne du monde en titre notamment, et livrant une rencontre exceptionnelle en quart de finale face aux Brésiliens, décrit comme étant le match du siècle. Platini marque dans ce match, mais rate son tir au but lors de la séance que la France remporte. Malheureusement, les Bleus se cassent encore les dents sur ces mêmes Allemands en demi-finale. 3 Coupes du Monde pour Platoche, différentes émotions en tant que joueur, mais des participations à cette compétition qui lui laisseront forcément, à tout jamais, un certain goût amer.
3: Allez, quant à nous, on se retrouve demain pour d'autres histoires d'un jour, avec Mémoire Sport.

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3: Bonjour à toutes et bonjour à tous et bienvenue à vous dans ce 21e et avant-dernier numéro de Frères de Chaussures de la saison. Et oui, l'été arrive, le temps pour les radios associatives et tous leurs bénévoles de se reposer un peu, de souffler, de recharger les batteries pour revenir plus fort et plus en forme la prochaine saison. Pendant cet été, suivant les radios sur lesquelles vous m'écoutez, vous pourrez peut-être m'entendre quand même, mais ce sera des rediffusions estivales, vu que certaines radios décident de repasser les émissions de l'année qu'elles ont bien aimées, et je les en remercie d'ailleurs par avance. Et sinon, eh bien, vous pourrez prendre des vacances de ma voix, de ma diction pas toujours très ouf, de mon élocution parfois trop rapide, ou si vous êtes en manque, eh bien, vous pouvez aussi aller sur le blog Arte Radio de Frères de Chaussures pour rattraper les émissions que vous auriez ratées, les playlists, vous pouvez les réécouter, les télécharger, etc. Bref, vous en faites bien ce que vous voulez. Moi, pendant cet été, je vais continuer quand même à avoir une veille sur les sorties rap, parce que même si c'est en général un peu plus calme, il y a quand même des belles pépites qui vont sortir. Et puis, en plus, comme vous le savez, moi j'enregistre les émissions environ 2 semaines avant qu'elles arrivent jusqu'à vos oreilles. Par conséquent, la dernière émission que vous pourrez entendre normalement sera la semaine du 29 juin, ce qui veut dire que moi je l'aurai sûrement enregistré la semaine du 15 juin à peu près, et du coup, entre le 15 et le 29, il y aura sûrement de nouvelles sorties, et du coup, j'en parlerai plutôt en début de la saison... De la saison 19. Ce sera en septembre. Et oui, en septembre prochain. Voilà, la saison 19. On fera les 20 ans en 2028. Hein. Et ouais, c'est ça. Hein. Ça se rapproche. Donc en septembre prochain, justement, j'espère encore être présent au moins sur autant de radios que cette année. Voilà, j'avoue que j'en sais rien encore. Ça dépend évidemment pas de moi. Ça dépend de savoir si les radios qui me diffusent cette année et qui m'ont fait confiance continueront et auront la place de le faire sur leur grille l'année prochaine. Et ça, c'est pas moi qui suis maître de l'histoire. En tout cas, moi, je suis partant, sachez-le. Et puis, si je peux en dégoter 2 ou 3 autres radios qui seraient OK pour que je parle de rap sur leur antenne, eh bien, évidemment, ça me fera bien plaisir. En tout cas, je vais encore remercier les radios qui m'ont fait confiance cette année. Et pour certaines, elles me font confiance depuis quasiment le début. C'est le cas, par exemple, de Radio Larzac, sur laquelle j'ai créé cette émission, sur Radio Escapade, chez qui j'ai travaillé, et donc sur laquelle j'ai pu continuer mon émission dès 2010-2011. Et puis ensuite, il y a beaucoup d'autres radios qui m'ont rejoint. Donc merci à Radio Sommière et Radio Grille Ouverte pour le département du Gard. Merci à Radio Vassivière, qui se trouve autour du plateau de Mille Vaches. À Radio Coquelicot, c'est dans le 03. Merci à l'autre radio dans le 5-3 en Mayenne. Dans l'Aveyron, donc Radio Larzac, on l'a dit, mais aussi Radio Temps Rodez, à la capitale ruthénoise. Radio Calade, c'est dans le 6-9 que ça se passe. Radio Valois Multien, c'est dans le 60. On a Couleur FM du côté de Bourgoin-Jallieu dans le 38, il me semble. Fréquence Mistral, eux, ils sont dans le 04, 05, 06, donc toutes les Alpes, mais aussi le 13, le 83 et le 84, donc Bouches-du-Rhône, Var-Vaucluse, quand même. Ils me permettent de toucher pas mal de gens. Radio Alto pour retourner dans les montagnes, mais cette fois en 73, donc en Savoie. Booster FM pour la Ville Rose du côté de Toulouse dans le 31, Haute-Garonne. Radio Libre en Périgord, c'est dans le 24. Frequenza Nostra, c'est la Corse. Merci à Radio Gemozo qui est dans le 88, les Vosges. Et Radio FM 43 dans le 43, comme son nom l'indique, la Haute-Loire, les Alti-Ligériens, j'adore se dire ce nom. Et aussi Fréquence Luz qui nous a rejoint cette année du côté du 6-5, les Hautes-Pyrénées. Une radio qui émet du côté de Pays de Lourdes et de la Vallée des Gaves. Voilà, grand merci à elles toutes de m'avoir diffusé cette année encore. Mais donc pour cette avant-dernière émission, on va quand même continuer à parler de rap et de mon rap, puisqu'on ira du côté de Lyon avec le très talentueux Okis, dont j'ai déjà pas mal parlé, mais là il est revenu avec un nouveau projet. Ensuite, un autre projet direction la Belgique avec le Carolo-Régien. Ce sont les habitants de Charleroi, voilà, sachez-le. Et c'est Jean Jass, évidemment, qui vient de là-bas, de Charleroi, et qui propose lui aussi un nouvel album. Non loin de Charleroi, il y a une ville qui s'appelle Bruxelles. Et là-bas, il y a quelqu'un qui y habite, qui s'appelle Urde, et qui fait du rap aussi, et qui vient de sortir un projet aussi, donc on l'écoutera, Urde. Dans le morceau numéro 4, là je vous préviens, accrochez-vous, c'est un ovni, ça va diviser à coup sûr, je suis sûr qu'il y en a qui vont détester, il y en a qui vont adorer, il y en a qui vont pas savoir quoi en penser, mais j'ai très envie de vous en parler, donc on en parlera, c'est Crime de Guerre, et rien que le nom déjà, j'adore. Et puis en 5 et 6, on retrouvera le frangin Cutter Le Sel, donc avec qui j'ai co-animé cette émission pendant quelques années et avec qui on a fait un groupe de rap pendant 10 piges. Donc là, il sort un projet aussi dont je vous en parlerai. Et ensuite, il y a un autre projet dont je vais vous parler, c'est un projet commun entre Éthique et Sisyphe. Et donc là, on passera le featuring avec le poteau Kinam aussi, donc que des copains. Et le morceau numéro 7, ce sera le rappeur roux le plus connu des USA, AB, Monsieur Action Bronson, qui lui aussi nous propose un nouveau projet. C'est une première depuis 2 ans, je crois, donc un projet qui était attendu par pas mal de fans de ce rappeur. Voilà, je ne vais pas faire plus long pour l'intro, on passe directement à la musique.

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0: commence donc du côté de Lyon, je vous le disais, avec le morceau Les chiffres du loto. C'est le rappeur Hokis sur une prod de Hokis lui-même qu'on vient d'écouter, un morceau extrait de son dernier projet qui vient de sortir le 29 mai dernier, un projet 5 titres qui s'appelle Téléfilm. Et donc moi Hokis, je l'ai découvert avec tous les projets qu'il a sortis avant et qui étaient pour l'instant entièrement produits par Many Days, que ce soit l'album Rêve d'un rouilleur en 2023, puis une trilogie autour de la crème là, qui est sortie entre 2025-26 me semble-t-il, je sais plus les dates exactement, mais c'était il y a pas longtemps. Bref, donc il avait toujours Monsieur Many Days comme producteur, mais déjà dans l'interview, quand il parlait, Hokis, il disait qu'il exprimait ses velléités de produire lui-même des sons, qu'il s'était mis au beatmaking, etc. Même dans le live, pour l'avoir vu en live à Montpellier, et ben, il faisait un peu de beatmaking justement avec Many Days, et donc on sentait que ça le titillait, et donc il a enfin réalisé son vœu, puisque le projet Téléfilm dont je vous parle, le 5 titres, il est entièrement produit par Hokis lui-même. Donc que Hokis au rap et que Hokis au prod. Donc Hokis, je vous le disais, moi je l'ai découvert en 2023, il est apparu un tout petit peu avant, 2022 il me semble, et j'avais déjà beaucoup aimé, j'ai tout de suite accroché avec sa voix, ses rimes toutes biscornues, c'est très technique dans les placements en fait, c'est bizarre, il rime pas forcément en fin de phase à chaque fois, et puis il a des références foot très drôles, très 90-2000, des références un peu nostalgiques, et il parle beaucoup beaucoup de foot, mais il parle pas que de ça, il parle beaucoup de sa ville de Lyon aussi, parfois avec quelques mots d'argot lyonnais bien placés, et puis aussi beaucoup d'engagement politique, et ça me plaît vraiment beaucoup, contre notamment les fascistes de tous bords, et croyez-moi qu'il en a pas mal dans sa belle ville natale, donc en général il bégaye pas quand il s'agit de prendre position à ce sujet, et ça c'est quand même très appréciable. Sur sa biographie officielle sur Deezer, on peut lire que donc Hokis est un rappeur lyonnais au style boom-bap affirmé. Ben ça, je pense que vous l'avez entendu. Il a commencé à écrire à 17 ans, mais il ne s'est lancé sérieusement qu'en 2020, lorsqu'on lui a offert un micro pour son anniversaire. C'est un ancien journaliste. Il profite d'une période de chômage en 2022 pardon, pour sortir son premier EP, qui s'appelait OK, puis après un autre EP qui s'appelait Rappeur de Lyon. Et donc son écriture, nous dit-il, est imprégnée de références à Lyon, à l'Olympique lyonnais. Et donc c'est comme ça qu'il a attiré l'attention du beatmaker Many Days, avec qui il a beaucoup travaillé. Donc il a fait son premier album en 2023 qui s'appelle Rêve d'un rouilleur, sur lequel il a invité notamment Lynx Adolné, mais aussi Cassius Belli, qui est une figure du rap lyonnais. Donc je pense que ça devait être un peu une vraie fierté pour lui de pouvoir l'avoir en feat. Et bon, j'en avais parlé dans mes émissions régulièrement. Et donc il a enchaîné en 2025 avec ses projets autour de La Crème, qui étaient donc des 3 EP qui sont sortis dans l'année, avec à chaque fois que Many Days au prod, et à la fin ils ont tout regroupé sur un projet qui regroupait donc tous les morceaux qui étaient sortis dans les différents EP. Voilà. Et donc là sur ce projet, le fait d'avoir composé ses prods, moi je trouve que ça lui amène encore plus de liberté, notamment dans l'expérimentation. Là sur le morceau Les chiffres du loto qu'on a écouté, il chantonne hein, carrément sur la prod, et c'est très très agréable, c'est tout smooth. Et j'aime toujours aussi l'éloquence et la manière qu'il a drimé. On est sur une prod là qui, vous l'avez entendu, est quasiment full drumless, donc c'est-à-dire qu'il y a c'est un style que lui maîtrise à merveille, et c'est aussi pour ça que l'alchimie fonctionnait très bien avec Many Days, c'est que Many Days c'est aussi un peu la figure de proue donc de ce nouveau style de beatmaking où les rythmiques sont vraiment mis très très en retrait, voire inexistantes. Donc voilà, je sais pas si lui, en tout cas, en faisant ce projet-là, il a senti cette nouvelle liberté, où il s'est lâché un petit peu plus qu'avec Many Days, ou s'il n'a pas l'impression forcément de faire ça, mais moi, c'est ce que j'ai ressenti à l'écoute. Voilà. En tout cas, moi, je trouve qu'il est toujours aussi fort. Vous pouvez aller écouter Téléfilm, donc c'est un 5 titres, c'est assez rapide et c'est très, très, très agréable à écouter. Et il est toujours aussi fort dans le texte, notamment, à un moment, il nous lâche. 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

un autre rappeur beatmaker, même, et un autre fan de drumless, et oui, parce que lui aussi il fait du beatmaking et il rappe sur des prods sans batterie et il le fait très bien. Donc c'est le belge Jean Jass qu'on vient d'écouter avec le morceau Boom Bap Mi Amor, et oui, tout est dans le titre. C'est sur une prod, de Jean Jass lui-même, et donc c'est extrait de son cinquième album. Je vous le disais en intro, il a sorti son cinquième album qui s'appelle Les Chants de Sac Plastique, un album 12 titres qui est sorti le 22 mai dernier, aucun featuring, voilà. Et quasiment entièrement produit par lui-même. Et en fait, il a mis en featuring que les beatmakers qu'il a invités sur certains morceaux à coproduire des morceaux avec lui. C'est assez original. Donc là, les beatmakers sont sur les plateformes de stream, ils sont crédités comme featuring. Ce qui est vraiment très très rare. Normalement, les beatmakers, ils sont quand même pas tout à fait mis en avant. Et le fait que Jean Jass soit un compositeur lui-même, je pense que ça a évidemment joué sur son choix de les créditer de la sorte. Et donc, il y a quand même du beau monde, puisqu'on retrouve Agusta, on retrouve Chilly Gonzalez, encore lui, DI, le Belge, Asian Crack, Karma Bangers et Mike Chab, qui est lui d'outre-Atlantique, et qui viennent donc tous coproduire des morceaux avec Jean Jass, et sinon c'est lui aussi qui en fait des tout seul. Et niveau rap, ben, moi je trouve qu'on retrouve tout ce qui fait la force de ce rappeur et que moi j'apprécie beaucoup, à savoir, comme vous l'avez entendu, un flow très nonchalant. Quand il rappe, c'est tranquille, c'est vraiment tout doux. Ça donne aussi une impression de facilité, et pourtant à l'écoute, on retrouve des rimes vraiment, je trouve, très réfléchies, originales. Et puis les thèmes qu'il aborde quand il est en solo, ça permet de mieux appréhender son personnage et de nous faire passer même du rire aux larmes assez facilement sur des thèmes. Là, il parle de la paternité, il parle de ses origines marocaines, mais il y a aussi toujours un peu d'ego trip bien senti et bien fait qui nous arrache des sourires à droite à gauche. Et je trouve qu'il est vraiment à l'aise sur tous ces terrains-là, et ça donne un album vraiment très cohérent et apaisant. Et surtout, je trouve qu'il le fait très très bien, d'autant plus qu'il n'est pas accompagné de Caballero. Parce que Jean Jass, on l'a connu beaucoup avec Caballero, donc ils ont un duo avec qui ils ont fait Double Hélice 1, 2, 3, ils ont fait beaucoup de choses avec IF Inverb, etc., les Zouchi Boys. Mais en fait, du coup, je trouve que la vraie personnalité de Jean Jass, entre guillemets, alors je le connais pas, hein, mais elle s'exprime d'autant mieux que quand il est en solo, en fait, et qu'il peut vraiment se lâcher sur les thèmes qui lui sont chers, etc. Et donc, je trouve que c'est très agréable. Sinon, il y a une très bonne interview de lui, de Jean Jass, sur France Inter, avec Mehdi Maizi dans l'émission À la Régulière, donc qu'il anime quotidiennement, Mehdi Maizi. Et donc là, il l'a reçu, et c'est très très agréable à écouter les interviews de Jean Jass. Il est très humble, extrêmement talentueux, et aussi toujours très connaisseur du rap. Donc allez l'écouter. Et il y a une chronique, sinon, dont je vais vous lire un extrait, qui est paru sur le site Goûte Mes Disques, dont je parle un peu régulièrement sur cette émission. Qui ont donc consacré une chronique sous la plume de Aurélien, et voilà ce qu'ils en écrivent. Ils nous disent: vu de l'extérieur, on serait tenté de penser que tout va bien dans la vie de Jean Jass. Sa page Discogs s'allonge plus vite que la liste des victimes de Patrick Bruel, il vient d'avoir un deuxième enfant, et il se passera rarement plusieurs mois sans que lui, son acolyte Caballero ou son voisin de palier Pete viennent réenchanter l'actualité du rap belge le temps d'un projet ou d'un featuring qualitatif. Mais comme beaucoup de ces gens sur qui les problèmes semblent glisser comme la pluie sur un Gore-Tex, les choses sont différentes à l'échelle macroscopique. En l'espèce, on a toujours su que Gigi était naturellement pessimiste, et ce n'est pas le bouquet final de sa récente grunt qui ira nous contredire, si lumineuse soit-elle. Et tout comme certains reprennent rendez-vous chez leur psy pour expier leur mal-être et mieux le comprendre, Gigi continue d'avoir recours à ses propres soins. Il appelle son plug, se fait livrer deux ou trois produits et s'enferme en studio pour exsuder ses soucis dans un disque. Le résultat de ces deux dernières années de pérégrination mentale s'appelle Les Chants de Sac Plastique. Et ce titre, à la fois poétique et bizarre, est à la pleine mesure de l'œuvre qu'il illustre. Car si on avait laissé Jean Jass sur un précédent disque assez rêche, qui faisait plus délire de producteur qui délaisse son carnet de rimes, on est heureux de retrouver dans un cinquième disque beaucoup plus généreux et protéiforme. Toujours fidèle à la bizarrerie de ses visions, de l'orchestre MIDI de Chilly Gonzalez sur l'ouverture d'IMAX jusqu'au sample de Dabke de El Guerrouche, le laboratoire proposé par Les Chants de Sac Plastique est probablement le plus audacieux depuis Attrick. C'est un ancien projet de Jean Jass, tout en s'épargnant ses nombreuses perditions. Pour cela, le Carolo continue de faire en sorte que l'expérience soit à l'image de son joint de Cali Kush, la plus tassée et la plus pleine possible, si bien qu'il ne faut pas plus de 30 minutes de son pour permettre au projet Les Chants de Sac Plastique d'être un disque suffisamment dense et labyrinthique pour nous donner envie d'y revenir. Chose suffisamment rare pour être soulignée d'ailleurs, tous les producteurs au projet sont crédités sur les serveurs de streaming, c'est ce que je vous le disais. Une jolie manière pour l'homme aux deux casquettes de remettre le beatmaker au cœur du projet, à l'heure où la personnalité du rappeur prend trop souvent le pas sur la réelle qualité de la musique.
Donc voilà pour il y a une chronique qui dure encore, qui est un peu plus longue, et je vais un peu vous épargner parce que sinon ça serait un peu long peut-être. En tout cas, allez la lire directement si ça vous a plu sur le site Goûte Mes Disques. Il y a plein d'autres chroniques aussi que vous pouvez lire là-bas sur plein de projets qui sortent, et c'est quand même largement tout le temps bien écrit. Là, c'était Aurélien en l'occurrence, mais il y a plein de, ils ont plein de contributeurs et c'est très très agréable à lire. Et puis donc, allez écouter Les Chambres de Sac Plastique parce que c'est vraiment un très très bon album du Double J. Et il lâche notamment ce genre de phrase dans le morceau Boom Bap Mi Amor qu'on vient d'écouter. 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

Encore un rappeur beatmaker. Vous avez compris qu'il y a un thème. Ben oui. Et encore un fan de drum. Ah non, lui, il est pas trop fan de Drumless. Il en fait peut-être, mais en tout cas, là, c'est pas le projet là sur le morceau qu'on vient d'écouter. Donc le rappeur, il s'appelle Urd. Le morceau qu'on vient d'écouter s'appelle Cuirassé. Urd qui habite du côté de Bruxelles, donc on reste en Belgique, hein, tout mine de rien. Et donc c'est sur une prod de Urd lui-même. Et c'est extrait de son projet Il pleut des sourires. Un projet sorti le 13 mai dernier, et c'est un 10 titres, où il y a deux rappeurs en invité sur le même morceau, qui sont Meyrou et Oscar, que je ne connais pas du tout, pour tout vous dire. Et niveau production musicale, Urd est quasiment là aussi comme Jean Jass, présent sur tous les morceaux, que ce soit seul ou en coprod. Et donc lui, on retrouve à ses côtés Palink, Really Raw, Oscar, Jupiter, Grand Tachereau et donc Urd lui-même. Moi, je l'avais découvert ce rappeur en 2023, me semble-t-il, avec un projet qui s'appelait Maintenant ou Jamais, qui s'appelle toujours comme ça d'ailleurs, vous pouvez aller l'écouter. Et j'avais bien aimé. Voilà, parce que lui aussi, je trouve qu'il envoie des rimes très très référencées un peu à la Hokis, notamment politiquement parlant. Il y a beaucoup de références où on sent que le gars il connaît son sujet. Voilà, je crois que c'est un des premiers que j'avais entendu rapper, enfin, en tout cas, entendu dans une de ses rimes qui parlait de Antonio Gramsci, des choses comme ça. Je trouve ça assez rigolo. Et puis, pas mal de rimes techniques aussi, des phases entrelacées où là encore il fait pas forcément rimer les mots classiquement en fin de mesure et ça nous perd un peu, voire des fois il n'y a pas de rime du tout. Il y a des flows presque parlés parfois aussi, comme c'est un peu la mode de ces rappeurs de la New Gen, où donc le flow est un peu mis en retrait pour vraiment bien capter le contenu, mais bon, toujours avec beaucoup de musicalité et de poésie, que ce soit dans le fond ou dans la forme, parce que dans la forme, il y a beaucoup de. Dans le fond, pardon, il y a beaucoup de quotidien d'observation dans les textes de Urd, des choses qu'il observe au quotidien. J'ai dit quotidien d'observation pour observer au quotidien, c'est bien. Je n'ai pas l'impression de me répéter. En tout cas, ça amène quelque chose de très humain chez cet artiste, pardon. J'ai pas toutes les refs de ce dont il parle dans les morceaux. Voilà. Même si des fois il y en a que je captais tout ça, ben, des fois ça me perd un peu, mais je trouve que c'est pas dérangeant. Voilà. Et on sent quand même que voilà, le gars a quand même bien potassé son écriture et son art. Et donc sur la forme, on y a pas mal d'influences de rap de Détroit dans le Michigan, d'où les sonorités électroniques aussi, donc qu'il affectionne particulièrement. Et donc voilà, c'est vraiment un rappeur assez original à suivre. À chaque fois que je parle de lui, je fais référence à un article qui était paru sur le Move, qui était écrit par Jenono, et c'était en 2023, je crois, où il disait les 10 bonnes raisons de suivre Urd. Donc je vais pas le refaire, les reciter encore une fois. Mais voilà, en tout cas, faut le suivre. En plus, c'est donc un super producteur, donc il fait des très bonnes prods, et pas que pour lui, puisque j'en avais parlé dans ma dernière émission. Il avait produit le titre Nouveaux Ennemis pour Bavaz, excusez du peu. Et donc là, sur ce projet, il montre encore une fois qu'il est vraiment tout terrain sur ce projet. Donc il pleut des sourires, pardon. Et voilà, il y a Paul de Geyser.fr. Qui est un autre média rap que j'affectionne. Il nous dit donc sur le morceau qu'on vient d'écouter, sur le morceau Cuirassé, Paul de Geyser, il nous dit impossible de passer à côté de cette production fantastique évoquant les grandes heures de DJ Mehdi et Carlito, un travail français, n'importe quoi, un vrai travail d'orfèvre de la marqueterie pour pavillon externe. Voici le haut du panier de l'artisanat français. Donc voilà, quelqu'un qui cite DJ Mehdi et Carlito quand même en guise de référence, ça vous montre un peu à quel point le type a les bonnes refs. Et donc ben voilà, Urd. Le morceau s'appelait Cuirassé, le projet s'appelle Il pleut des sourires, c'est disponible partout, et là aussi dans le texte, il envoie des bonnes petites phases comme, écoutez bien, le fond est là, jamais il s'évapore, elle me connaît, elle fait du béhaviorisme, il veut expliquer Rushdie à sa meuf, j'arrête pas de gaulerie, et mon cerveau, ce connard, il aime pas dormir, il me faut un équilibre et fuir la folie, je veux la propriété et puis ensuite l'abolir, j'écoute Mézin, j'écoute Marseille et Détroit aussi. 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

Bon, ben voilà, j'avais prévenu en intro. Pour ceux qui n'avaient pas écouté l'intro, ben, je vous repréviens. Voilà. Le morceau numéro 4 dans Frères de Chaussures, c'est soit des mixtapes, soit des singles, soit des compiles, soit des trucs comme ça. Et puis c'est un peu de la découverte. Et en tout cas, je teste des trucs. Voilà. J'essaye de parler de projets différents, de choses qui changent un peu. Et là, pour le coup, je pense que vous avez entendu qu'en termes de différence, vous êtes servi. Hein? Voilà. Le groupe qu'on vient d'écouter s'appelle Crime de Guerre. Déjà, avec le nom, me fume de rire. Le morceau s'appelle Ice. C'est sur une prod de eux-mêmes, mais vous verrez que c'est plus compliqué que ça. Et donc, c'est extrait d'un projet qui est sorti de leur part, qui s'appelle Du Goumin à la Vaudie. Et déjà, moi qui travaille en lycée, j'ai la rêve de ces deux mots. Mais si vous n'êtes pas, si vous n'avez pas un enfant de cet âge-là, ou même que vous vous intéressez pas forcément aux mots de la nouvelle génération, il y a peu de chances que vous connaissiez ces deux mots, Goumin et Vaudie. Alors, Goumin, me semble-t-il que c'est un chagrin d'amour. Et la Vaudie, c'est une espèce de boisson énergisante avec de la vodka dedans. Voilà. Je vous dis ça comme ça, pour un peu décrypter. Et donc, c'est un neuf titres, ce projet Du Goumin à la Vaudie. C'est sorti le 4 mars dernier. D'habitude, c'est en cliquant sur les réseaux sociaux, quand je tombe sur des recommandations d'artistes, des choses comme ça, que je tombe sur que je fais des découvertes de rappeurs et de rappeuses. Enfin, scrollant du coup sur Insta, sur TikTok, il y a des sons qui me pètent à la gueule. Et donc, en général, je vais écouter. Mais là, c'est en passant par un site qui s'appelle musique-journal.fr, un site sur lequel l'excellente Emmanuel Carinos Manuka, qui est aussi journaliste pour l'ABCDR du son, pardon, qui avait écrit sur ce site. Et du coup, de temps en temps, j'y vais assez régulièrement pour regarder de quoi il parle. Mais c'est tout le temps des trucs quand même plutôt référencés, pas forcément que du rap, etc. Donc bon, je ne vous parle pas de tout ce qui passe forcément sur ce site. Mais là, il y avait un article de David Bola, que je ne connais pas du tout, et qui s'appelait, le titre de cet article, donc c'est comme ça que j'ai découvert Crime de Guerre, le titre de l'article c'était « Est-ce que TikTok peut vous transformer en marxiste ?» Autant vous dire que moi ça m'a mis la puce à l'oreille et que je suis allé lire l'article. Et donc en fait ça parlait de Crime de Guerre, de ces artistes. Et donc bah, je vais vous lire un extrait de l'article et vous verrez comment on en arrive à parler de Crime de Guerre dans Frères de Chaussures. Donc, est-ce que TikTok peut vous transformer en marxiste? C'est la question très sérieuse que se pose la journaliste Kieran Press Reynolds dans le dernier né d'une série d'articles pour Pitchfork où elle analyse les cultures brain rot. En deux mots, le brain rot, c'est la sensation qui vous saisit quand vous scrollez indéfiniment et que le trop-plein d'informations qui passent devant vos yeux se met à frire votre cerveau. La fatigue trouble votre vue et votre lien avec la réalité se dissipe. Des mondes et des concepts disparates se retrouvent fondus ensemble et l'absurde prend le pas sur la raison. Puis d'un coup, vous vous rendez compte que cela fait 2 heures que vous dissociez en ricanant devant des mèmes surréalistes. Pas seulement une sensation physique, le brain rot est devenu un champ culturel à part entière avec des tendances, des codes et des thématiques récurrentes. J'ai retrouvé cette manière de réactualiser des questions politiques en les brain rotant dans les textes de Crime de Guerre, Avatar apparu à la fin de l'année 2025 sur SoundCloud, représenté par une anime girl accro à la Vaudie. Donc Anime Girl, c'est des personnages d'animé japonais. Voilà, pour ceux que là aussi j'essaie de traduire. Si vous ne comprenez pas tout ce que je dis, ne vous inquiétez pas. Je redirai où vous pouvez aller l'article à la fin et puis vous pourrez vous pencher dessus si ça vous intéresse. Je reprends la lecture de l'article. Depuis, Crime de Guerre a migré vers les plateformes d'écoute mainstream où ses titres totalisent désormais des millions d'écoutes. Sa renommée s'est aussi construite via des vidéos verticales lâchées sur TikTok et Instagram. Si vous n'avez pas le courage de vous lancer dans la lecture de grands ouvrages de théorie politique, Crime de Guerre en extrait l'essence pour vous. Quand elle chante « Y a pas de girls, girls » quand elle nettoie son sol, Crime 2 avance qu'on ne peut pas être une girl's girl, soit une femme qui soutient les autres femmes, en jouissant de l'exploitation des corps des femmes qui accomplissent des tâches ménagères à notre place. Reconnaissez que sa manière de parler de la lutte des classes et de violence sociale est catchy. Ajoutez à cela les visuels qu'elle décharge sur TikTok et Instagram, où elle se met en scène en train de mettre une droite à Jordan Bardella, ou de faire un doigt à Valérie Pécresse, et vous avez tout ce qui compose le succès de Crime de Guerre. C'est réel, donc c'est des petits formats vidéo, épouse à 100% les codes de l'humour de zoomer de gauche, tendance zinzin soumis ou extrême gauche. Elle vanne les doudounes sans manches, ces hommes sandwich de la Startup Nation, mobilise des créateurs de contenu culte de l'internet français, se fout de la gueule du couple Kirk et monte des édits autour de Jean-Luc Mélenchon. Comme le vieux, Crime de Guerre et les nazis. Elle rêve de les shooter depuis un hélico, de leur péter la bouche, mais aussi de niquer la Ice comme Ice Spice ou de niquer un Faf comme Porco Rosso. Il y a quand même des belles refs. Ces textes ressemblent à ce qu'écrirait une IA entraînée en regardant des streamers de gauche radicale sur Twitch. Une analyse plus approfondie permet de comprendre que, comme la Lofi Girl, Crime 2 est lyonnaise.
Elle a des souvenirs d'enfance de Salah Pardieu, déteste les Bad Gones, qui sont les ultras de l'Olympique lyonnais connus pour leur lien avec l'extrême droite, et pisse sur Jean-Michel Aulas, ex-président de l'OL, qui était en lice pour la mairie de Lyon. Il est en revanche compliqué d'en savoir plus sur la ou les marionnettistes qui contrôlent Crime 2. Malgré tout, il est évident qu'il et elle sont branchés rap français. Pourtant, l'esthétique sonore de Crime de Guerre, fabriquée avec l'IA Suno, puise plutôt dans l'hyperpop, avec des manifestations pop-rock, des fragments de Jersey Club, du dembow, et se projette dans une dizaine d'autres directions. Cette manière de fusionner des genres hétéroclites, sans prêter allégeance à une recette fixe et s'y tenir, est typique de la scène rap électro-française des 6 dernières années, que les médias ont baptisé Digicore. Crime de Guerre en reprend même certains schémas cultes, comme le fait de faire bégayer artificiellement sa voix grâce à un stutter effect. L'autre grande influence de Crime 2, c'est la pop girly des années 2000 avec une tendance baby rockers, des guitares crâneuses, des breaks nerveux, soit un rendu parfait pour l'opening d'un animé sur des lycéennes qui montent un groupe de rock. Crime 2 aurait pu être tout simplement un bon coup marketing, cependant, ces mots trop bien choisis pour être produits par un prompt d'IA générative m'ont fait réaliser que l'intelligence artificielle au service de la musique offrait des possibilités inattendues de libération de paroles. Elle permet à des personnes pas forcément prêtes à aborder publiquement en leur nom propre des sujets qui remuent leurs tripes, de les sortir à travers un avatar. Voilà pour vraiment un court extrait, et pourtant c'était déjà assez long, de l'article donc qui est paru sur musique-journal.fr sous la plume donc de David Bola. Je pourrais faire 754 émissions à peu près au bas mot sur donc l'arrivée de l'IA dans la musique, notamment dans le rap. Et donc bah là, sur le débat effectivement qui est lancé par le journaliste sur le fait de savoir si c'est une bonne chose ou non, vous l'aurez compris, donc là on a quand même des textes qui sont a priori écrits par une personne qui ou des personnes qui donc dont on ne connaît pas le visage et donc qui sont à l'origine de ce groupe Crime de Guerre. Il est quand même donc annoncé officiellement que c'est l'IA donc de la marque Suno, j'avoue que j'y connais rien, qui génère les musiques. Voilà, y a pas, là, il n'y a pas de beatmaker, c'est vraiment de l'intelligence artificielle. A priori, pour les paroles, c'est pas le cas. Et donc, on ne sait pas plus sur ce phénomène Crime de Guerre qui est en train de monter un petit peu, en tout cas dans certains milieux, hein, je vous rassure, c'est pas, on n'est pas sur du Théodroit. Hein, mais voilà, c'est très original. Je voulais vous en parler parce qu'à mon avis, on n'a pas fini de déblatérer à propos de l'intelligence artificielle et justement de l'apparition de ce genre de performance artistique comme Crime de Guerre, où effectivement on sait pas qui c'est qu'il y a derrière, et à part effectivement un engagement à l'extrême gauche très marqué, on sait pas trop ce qu'il y a. Mais voilà, je trouvais ça intéressant, vous me ferez vos retours ou pas. En tout cas, ça s'écrit K-R-I-M 2 comme le chiffre Guerre, G-W-E-R. Ils ont sorti donc ce projet du Goumin à la Vaudiste en mars dernier, et je vous avouerai que ça tourne pas tous les jours dans ma voiture, mais de temps en temps ça fait un petit défouloir très sympathique. Et donc si ça vous a plu, bah, n'hésitez pas à aller découvrir, et si ça vous a pas plu, bah, t'écoutes pas et puis c'est tout.

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0: Alors là, il n'y a pas d'intelligence artificielle, ça c'est sûr. De l'intelligence, il y en a, mais elle n'est pas artificielle, elle est bien humaine. C'est Monsieur Cutter le Seul avec le morceau O qui craque. Et donc c'est produit par Cutter le Seul lui-même, accompagné de Rivage au niveau de la trompette. Voilà. Cet extrait donc de son dernier EP qui s'appelle 1990. Si je me suis pas trompé, un EP 6 titres qui est sorti le 19 mai dernier. En fait, j'avais proposé il y a 3, 4, 5 émissions de ça un featuring avec le rappeur Stick de Toulouse qui s'appelait Défonce Découpe, qui fait aussi partie de ce projet-là. Et donc, il y a, y a 5 autres titres en plus de Défonce Découpe, dont O qui craque qu'on vient d'écouter. Il y a quasiment que des prods de Cutter le Seul, si ce n'est quelques petites aides de Rivage donc à la trompette, et puis un morceau aussi qu'il a confié à Reymo, Reymo, si je me trompe pas, où il y a aussi Rivage dessus justement. Et voilà, donc c'est extrait de son projet 1990 qui est sorti donc le 19 mai dernier. Je vous ai partagé ce morceau-là parce qu'en plus il a dit sur les réseaux que c'était un de ses morceaux dont il préférait le texte, etc. Et effectivement, ça change pas Cutter le Seul en termes d'écriture, il est quand même toujours là. Hein, voilà. Pour vous dire, donc moi je l'ai connu en 2010, 11, 11, allez, 2011. On s'est connu dans les Cévennes parce que il faisait du rap et que moi j'avais une émission sur le rap. Ça rapproche forcément. Ensuite, bah, de fil en aiguille, il est venu co-animer l'émission avec moi pendant quelques saisons. Il m'a appris à rapper et du coup, on a fait un groupe qui s'appelait Frères de Chaussures qui a tourné pendant 10 piges. Avec qui on a fait des mixtapes, des EP, des albums, des scènes, enfin voilà, des clips. Il y a tout. Il y a encore des trucs qui traînent sur internet, il y a des vestiges. Donc, si vous tapez Frères de Chaussures sur n'importe quel moteur de recherche, vous tomberez soit sur l'émission de radio, soit sur le rap, et eh oui. Donc voilà, on a beaucoup collaboré toutes ces années, et lui en fait, ben, il en a fait son métier, tout simplement, parce que désormais il est intermittent du spectacle, et donc il continue à faire beaucoup de musique, et à expérimenter beaucoup de choses. Il est désormais du côté de Toulouse, c'est pour ça aussi la proximité avec Stick, il s'est rapproché de lui, et donc ils ont fait ce featuring Défonce Découpe, mais donc il mène sa barque là-bas, il organise pas mal de soirées. De concerts, mais aussi avec des petits plateaux radio, etc. Donc, il est en train de développer enfin, c'est pas lui qui développe la scène, mais en tout cas, il aide une scène à se développer là-bas avec ces soirées-là. Pas celle de Yannick, bien sûr. Et donc, et à côté de ça, il continue à avoir le temps de créer parce qu'il est aussi, il fait pas mal d'ateliers d'écriture aussi dans les collèges, lycées, etc. Voire même en prison, il est déjà allé, etc. Donc, c'est quelqu'un qui est un peu aussi touche à tout. Il aime bien faire pas mal de choses. Et il trouve le temps quand même de continuer à composer et à faire du rap et à faire des instrus parce que on en parlait avec Okis, Urd, Jean Jass, et lui, même si c'est pas dans le même style, eh bien c'est un rappeur beatmaker aussi parce qu'il rappe que sur ses prods à lui. Et dans le rap, eh bien, vous avez entendu, c'est des trucs très intimes, on sent que c'est des choses qui le touchent vraiment directement et il arrive à en parler tout en le rendant un peu universel et on se sent tous un peu concernés par des sujets qu'il pourrait aborder. La particularité, je l'ai déjà dit aussi en émission, mais c'est qu'il écrit aucun texte. Voilà. À voir en live quand on faisait des sessions d'enregistrement, c'est quand même assez hallucinant de voir que le processus créatif et comment il arrive à gérer ses textes dans sa tête sans jamais rien écrire. Et puis sans jamais rien oublier sur scène, parce que pour le voir sur scène, vous verrez que il n'y a pas de. Voilà, c'est carré sur scène, c'est une bête de scène. Et c'est très très rare qu'il rate un texte. Donc je sais pas comment il se démerde avec son cerveau, mais en tout cas c'est le sien et il peut en être fier. Et donc voilà, c'est le dernier projet en date, là, un petit 6 titres qu'il a sorti avant l'été, 1990, c'est dispo sur toutes les plateformes. Et moi je peux que vous conseiller d'aller écouter Cutter le Seul.
1: C'est qui?
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morceau numéro 6, il s'appelle Démoniac, et donc c'est Sisyphe Ekik Kinam sur le morceau, c'est sur une prod de Ekik. C'est extrait d'un projet commun entre Sisyphe et Ekik qui s'appelle Mais le vol des hirondelles. C'est un 8 titres qui est paru le 22 mai dernier. Un seul invité en featuring en la personne de

3 ans, parce que le temps passe et passe, et beaucoup de choses ont changé. Et donc maintenant, il est du côté de Marseille, Kina, mais il continue à sortir des petits projets de temps en temps, etc. Enfin, des très très beaux projets, je sais pas pourquoi je dis des petits. Des très très beaux projets. Là, ça fait un petit moment qu'il a rien sorti, mais donc là, c'est cool de l'entendre en featuring sur ce morceau. Et c'est un excellent rappeur et une progression surtout qui est hallucinante pour l'avoir connu à 12-13 ans et maintenant comment il rappe, c'est juste ouf de talent. Sisif, donc rappeur aussi du groupe Dialectic Music avec Puzz Mama, dont j'ai déjà pas mal parlé dans mes émissions. Là, il avait été assez discret puisqu'il avait, il avait rien sorti depuis 2024 avec le projet commun avec Kinam qui s'appelait Umami. Et après, bah, tout ce qu'il a fait, c'est disponible sur son Bandcamp. Vous pouvez aller voir le Bandcamp de Sisif. Et donc, Etik, rappeur de Marseille, lui aussi, un de mes rappeurs préférés au monde, tout simplement. Et oui, on l'avait laissé avec un projet qui s'appelait Indigo, il me semble, produit entièrement par Escobeat, qui était un projet plus dark que ce qu'il avait pu envoyer avant. Avant, il avait. Enfin, avant. Je connais le peu que j'avais, enfin non pas le peu parce que j'ai beaucoup écouté. Ce qu'il avait envoyé avant, c'était plutôt vraiment du rap aux sonorités marseillaises, enfin pas sonorités marseillaises, mais un truc très ensoleillé à la marseillaise dans la forme. Même si le fond était effectivement beaucoup plus concerné par la réalité du terrain, etc. Mais moi, il y a vraiment un truc que j'avais beaucoup aimé avec le projet Dedans-Dehors, ou Dehors-Dedans, je sais plus comment, dans quel ordre c'était. Mais ce projet-là, il tourne encore en boucle dans ma voiture et c'est vraiment, il y a tous les morceaux qui sont excellents. Alors que Indigo, j'ai eu plus de mal à rentrer dedans. Je sais pas, c'était les prods d'Esco qui étaient plus dark et du coup, si Etik, il avait, il s'était plus bah, mis en mode dark, tout simplement. Mais ce qui change pas le fait qu'il est toujours très fort et qu'il a une musicalité et un sens de la mélodie qui est incroyable. Mais en tout cas, là, il revient donc avec Sisif qui, du coup, est lui aussi sur des sonorités un peu plus dark et du coup, ça donne un projet qui est pas très rigolo, mais qui est très très bon en rap. Faut le dire quand même. Mais voilà, faut être bien accroché moralement parlant. Ça s'appelle Mais le vol des hirondelles. C'est 8 titres. C'est dispo donc sur le Bandcamp de Sisyphe. Et donc là, on a écouté Démoniaque avec Kinam, Etik et Sisyphe. Et ben les trois.

0: Et on finit avec le retour de Hey B, Action Bronson, ici en featuring avec Rock Marciano sur le morceau Papers. C'est produit par Daringer et Action Bronson lui-même, extrait du projet Planet Frog du rappeur new-yorkais, un projet 13 titres sorti le 8 mai dernier où Action Bronson a convié du beau monde, puisqu'on retrouve en featuring Clovis Auchin, qui est un français qui fait du vin naturel, qui apparaît dans toutes ses, il apparaît dans toutes les vidéos de bouffe de Action Bronson, et donc maintenant il s'est mis au rap, voilà. Donc moi je suis pas fan, mais en tout cas voilà, il est invité. Il y a aussi Human Growth Hormone, Julian Love, Lil Yachty, Mayhem Lorin forcément, Paul Wall et Young Mexico. Et au niveau des featuring côté production, eh ben, on a donc un peu la fine fleur du boom bap drumless à l'américaine, puisque on retrouve notamment ben, Daringer déjà. Daringer qui est donc celui qui a donné l'image de Griselda en termes de prod musical, puisque c'était lui l'architecte musical de Griselda à leur début, donc autant vous dire que petite réputation. On retrouve aussi Aaron Kerrix, Harry Fraud, Human Growth Hormone, Julian Love justement, Kenny Beats et Young Mexico, en plus de Action Bronson lui-même qui effectivement produit pas mal. Donc Action Bronson qui est cuistot, youtubeur, icône de mode, multi-artiste, mais donc quand il est au micro c'est quand même là qui m'intéresse le plus, parce que je le trouve très très fort avec cette... il a une voix très aiguë, un peu nasillarde, et puis même quand vous voyez le bonhomme, il a un charisme et une aura sur scène qui est assez incroyable. C'est un mec très costaud, très balèze, des tatouages partout, crâne rasé, barbe rousse énorme, très très très très fort. Et des yeux, il a des yeux incroyables, des yeux clairs trop trop beaux. Et c'est très très drôle de le voir sur scène, enfin, il est impressionnant. Il est habité quand il rappe, donc c'est vraiment très très agréable à écouter, et en CD aussi. Et donc il y a Steven de Backpackers, un autre site sur lequel je vais régulièrement pour prendre des nouvelles de ce qui se passe dans le monde du rap américain. Et donc il a écrit sur le retour de Action Bronson, et voilà ce qu'il nous dit. 2 ans après son précédent opus, le gourmet new-yorkais remet le couvert avec un disque audacieux et gourmand. L'électron libre new-yorkais est de retour. Action Bronson, couteau suisse par excellence, ne cesse de multiplier les casquettes créatives. L'ancien chef cuisinier n'a cessé de développer son palais artistique durant la dernière décennie à travers une série d'albums qui ont contribué à le hisser parmi les profils les plus intéressants du genre. Quand il n'est pas au studio, il enfile le costume d'animateur dans son émission à succès « Fuck ». That's delicious, où on le voit déambuler aux quatre coins du globe pour tester la gastronomie locale. Le divertissement et le plaisir, tels sont les mots qui collent à la peau de ce grand amoureux de la vie et des voluptés qui lui sont offertes. Toutefois, une carrière de rappeur, ça s'alimente. 2 ans après son excellent Johann Sebastian Baclava the Doctor, le rappeur du Queens remet le couvert pour nous gratifier d'un tout nouvel opus, Planet Frog. Un nom énigmatique pour une campagne promotionnelle tout aussi hasardeuse. Fervent défenseur de la valeur de l'art, Bronson s'est pourtant attiré les foudres d'un public désarçonné par l'utilisation polémique de l'IA sur la pochette de l'album. Cette supposée allégeance à l'outil IA, alors aux antipodes de son credo initial, a provoqué des débats passionnés, écornant au passage sa réputation incontournable d'esthète. Coup de génie ou expérience sociale, le chef a au moins le mérite de savoir faire monter la sauce. L'artiste s'est entiché d'un simple poste pour apaiser les tensions les plus vives et dévoiler sa nouvelle peinture en guise de véritable pochette. 5 grenouilles noyées dans un étang de couleurs psychédéliques qui renferme un menu en 13 temps, le ton est donné. S'il y a bien une chose qu'il faut reconnaître à Action Bronson, c'est son flair imparable pour constituer une équipe de musiciens triés sur le volet. Ce pan orchestral, marqué par l'omniprésence de son live band Human Growth Hormone, constitué de ses plus proches collaborateurs tels que Young Mexico ou Julian Love, nous donne un aperçu sur la vision de son auteur qui souhaite conférer une autre dimension à son œuvre. Bon, là, il y a encore beaucoup de choses dans la chronique donc, qui nous est proposée par The Backpackers, mais là, puisqu'on parle du son et donc de du pan orchestral de la musique d'Action Bronson, sachez qu'il y a une super vidéo YouTube qui est sortie là. C'est un tout petit concert, mais en fait ça dure 6-7 minutes, je crois, où il rappe donc avec des instruments derrière. C'est un peu genre les Tiny Desk concerts, mais ça se passe dans un resto là, forcément, puisque c'est Action Bronson. Et c'est très très agréable à écouter. Mais voilà, je vous conseille fortement d'aller voir cette petite vidéo. En tout cas, encore un très bon projet. On trouve donc de l'ancien avec Rock Marciano et Mayhem Lorin, avec qui il a beaucoup rappé aussi. Du nouveau avec Lil Yachty. Et puis après, c'est dans le style d'Action Bronson, c'est ce que vous avez entendu. C'est du drumless, du boom bap classique, très lent, très agréable à l'écoute, et puis avec des fulgurances en termes d'écriture. Donc voilà, Action Bronson, Planet Frog, c'est dispo partout. C'est la fin de ce 21e et avant-dernier numéro de Frères de Chaussures de cette 18e saison. Merci beaucoup à vous de m'avoir écouté. Si vous voulez me parler, m'envoyer des messages, eh ben, il y a une page Insta, il y a le blog Arte Radio où vous contactez directement les radios assos sur lesquelles vous m'écoutez et je me ferai un plaisir de lire tous vos retours. Voilà, ça me fait extrêmement plaisir à chaque fois quand des gens me disent qu'ils m'écoutent, même si c'est pour m'insulter derrière, c'est pas grave. En tout cas, moi je vous dis à la prochaine, ce sera donc la dernière fois que je parlerai de Peura pour la saison et d'ici là, portez-vous bien.
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1: Midnight, il est minuit.
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4: Et vous l'avez peut-être pas entendu, mais le verre a vraiment été cassé en cours de jingle. Donc on doit un verre entre guillemets à la radio. On va essayer de le rembourser bientôt. Pour Kitchenette saison 17, on a troqué la mobilette pour une vintage estafette avec manche disque chromé gourmette plein de sons d'une autre planète. Décollez donc vos étiquettes, surtout cette semaine. Et comme le disent nos vedettes, les soleils badass.
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4: Allez, on va mettre des paillettes dans votre vie cette semaine. Il y avait longtemps en tous les cas. Top générique.
6: Chanter, c'est ma vie. Chanter, c'est ma passion. Je chante pour mes amis, je chante un peu à l'église, lors des mariages, vous voyez, c'est tout à fait amateur. Et on m'a convaincu de faire un disque. Alors c'est un peu en quelque sorte, comment dire, une consécration. J'en suis très fier.
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6: J'espère que ce petit florilège de morceaux, combien fameux, il y en a pléthore d'autres, mais il fallait faire un choix. Et voilà, et disons place à la musique.
8: On risque de semer un malaise dans cette émission. Une chanson et un texte à dire, je vais le. Monsieur, quand même, tout ça. 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
4: Ça fait du bien. Ah bah oui, oui, c'est la lutte. Bah oui, bah c'était connu, je vous l'avais deviné. Ça fait du bien, un petit peu de révolte dans cette émission. C'était son sketch La guitare enragée ou Les salauds, bien sûr, à l'occasion des 40 ans de sa disparition. Peut-être un son que vous n'entendrez peu sur les ondes, vous entendrez beaucoup beaucoup de sketchs un peu policés entendus et pourquoi pas la chanson des restos, pas grand chose d'autre. En tous les cas, bonjour à toutes, bonjour à tous, bande d'enfoirés, j'ai envie de dire. Bienvenue dans Kitchenette, la musique côté obscur. Avec nous, une équipe quasi complète et ça fait bien plaisir. C'est à elle que l'on doit cet extrait, elle l'avait présenté à Art Kitch il y a 2 ans, figurez-vous. Comment ça va, Lucie?
9: Eh bien, ça va bien, Olivier. Merci beaucoup. Bonjour à tous.
4: Comme quoi,
9: bonjour.
4: Votre Art Kitch est devenu ben voilà, une chanson d'intro pour rendre hommage à Coluche.
9: Je vois, je vois. Ben, je suis très fière de rendre hommage à Coluche. C'était l'histoire d'un mec, n'est-ce pas?
4: Il est également avec nous. Et lui, comme le disait Coluche dans son accent et son expression illimitable, il a les effets du hack-kick, mais sans jamais en prendre. C'est le professeur depuis peu à la réalisation. Bonjour, professeur.
10: Bonjour, vous m'entendez?
4: Oui, très bien. Alors, on n'a pas le droit d'avoir faim ni d'avoir froid avec vous, professeur, non plus?
10: On n'a jamais faim et un petit peu froid chez moi, quand même, en ce moment.
4: Et là, ça nous rappelle nos points communs avec ce grand artiste et homme de radio, hein, on tient à le dire. D'abord, on a eu la chance de recevoir il y a bien 14 ans de ça, je pense, l'un de ses enfants, Marius, qui à l'époque se lançait dans la chanson et avait monté un groupe. Et puis plus récemment que ça, et on en faisait partie tous les trois, on a eu la chance de faire de la radio pour les restos.
9: C'est fondé vrai.
4: Et ça, c'était quand même un grand souvenir, les amis. Lucie, professeur, non?
9: Ah, j'avoue, j'ai beaucoup aimé être auprès de l'équipe.
10: C'est mon meilleur souvenir de l'émission.
4: Et on sentait cet esprit resto quand même qu'il a initié et qui, malgré 40 ans après sa disparition, s'est poursuivi. Donc on est très très content d'avoir fait partie de l'aventure et peut-être d'en refaire partie à nouveau l'un de ces prochains mois de septembre. Et Coluche, évidemment, c'était quelqu'un qui ne passait pas inaperçu, qui mettait les pieds dans le plat, qui faisait bouger les choses. Et surtout, on se souvient de cette fabuleuse union pour rire ou pas avec Thierry Le Luron. C'était à Montmartre, il était en mariée, c'était magnifique. Mais là, on a une autre union de personnes qui vont faire bouger les choses et qui vont faire bouger cette émission. On les applaudit très fort, ce sont les Soleils Badass.
11: Ouais. Oh, quelle ovation, merci. Merci.
4: Eh bien, bienvenue pour la première fois dans cette émission, vu que le groupe est assez récent, il y a quelques mois, c'est ça? Un an, deux ans?
5: Un an et demi à peu près.
4: Ah, c'est pas mal, donc ça fait 18 mois, donc bienvenue Solal.
5: Merci, merci. C'était déjà un beau bébé à 18 mois.
4: C'est pas mal, en effet. Il a sans doute appris à gambader ou à dire ses premiers mots, on ne sait pas.
5: Il commence à mettre ses doigts dans la prise, mais tout va bien.
4: Et avec nous, bienvenue également à Shabada Badass.
12: Oui.
4: Bonjour Shabada Badass, comment ça va?
12: Super.
4: On est ravis de vous accueillir et franchement, vous allez vous souvenir de cette émission. Comment est-ce qu'on pourrait caractériser votre style du rap pop queer? Qu'est-ce qu'on pourrait dire pop slash kitsch?
12: C'est exactement ça. C'est...
5: On a décidé de dire que c'était du rap pop queer joyeux.
12: La joie, il n'y en a pas assez.
9: Exactement. Moi, je les trouve hyper solaires, très colorés et on a besoin de ça.
5: Merci. Merci.
4: On vous accueille car vous n'arrêtez pas de sortir des titres. On en est au quoi? Au 7e, au 8e?
12: 3e.
4: 3e, c'est pas mal.
5: 10e dans nos cœurs déjà.
4: D'autres sont en préparation, en mixage. Et vous allez nous faire un beau cadeau en live. C'est celui qui vient juste de sortir. C'est ça que vous allez nous faire à la
5: c'est
4: fin.
5: C'est une exclue.
12: Parce qu'il n'est même pas encore sorti. Il va sortir le 27 juin.
4: Ah oui, oui, oui, en effet. Et c'est Queerland.
12: Yes.
5: Oui.
4: Le pays du queer. Alors, quel est exactement
12: le
4: queer?
12: Alors, le pays des queers. Parce que c'est... On peut confondre avec la matière.
5: Ce serait un c'est tout ça. Petit pays.
12: Voilà.
4: C'est pas queer moustache, c'est pas, les queers.
12: Non, c'est pas queer center non plus.
4: Qu'est-ce que c'est queer?
5: C'est un mot qui vient de l'anglais, qui était au début, ça veut dire bizarre, étrange, et c'était utilisé comme une insulte pendant longtemps.
4: D'accord.
5: Contre la communauté LGBT qui se l'est réappropriée comme une fierté.
4: Donc du coup, c'est devenu un mot très positif et joyeux.
5: Exactement.
12: Exactement.
9: Et heureusement, j'ai envie de dire, aujourd'hui.
12: Bah oui,
5: c'est pas facile.
9: Il était temps.
5: Mais Queerland, c'est pas le pays que des queers, c'est le pays de tous les gens gentils.
12: Tout le monde est le et la bienvenue.
4: C'est ouvert et inclusif, c'est.
5: Ouais,
4: c'est
5: tout à fait.
12: C'est juste en fait, queer, c'est presque devenu une espèce de politique aussi. Et donc, avec le fait que ça soit incluant pour le plus de personnes possible, c'est ça l'objectif dans Queerland.
4: On va découvrir également en avant-première, et je crois qu'il est en cours de mixage, votre futur titre, donc le 4e si j'ai bien compris, qu'on va entendre dans quelques secondes. Et puis un titre qui vous raconte également, qu'on va diffuser en entier. Qu'est-ce qu'on aura dans quelques secondes avec vous, professeur depuis peu? Alors ce sera queer, ce sera joyeux, ce sera cis, ce sera trans, ce sera quoi?
10: Je sais pas, Barry Manilow. Qui sort son nouvel album à 83 ans, son 33e.
4: Ce sera coloré, on peut dire.
10: Ça peut l'être, oui.
4: Ça peut l'être, effectivement, vers le milieu
10: de
4: l'émission.
10: Le titre que j'ai choisi, oui.
4: Oui, bon, bah, tant mieux, effectivement. Vers le milieu de l'émission, eh bien, ce sera la vidéo kitsch. Vous avez les images sur kitschenet.fr. Alors, est-ce que ce sera plein de couleurs ou pas?
9: Ce sera moins coloré, ce sera romantique, kitsch, évidemment. Voire un petit peu de sorcellerie. Voilà.
5: Oh.
9: Comme tout est une question de point de vue.
4: Et vous aurez, juste avant votre live, chers amis, la rubrique, si vous arrivez à les inclure, vous êtes très forts et très tolérants. Il s'agit du hard...
9: Kitsch.
10: Oh, elle a dit avant moi.
4: Et le hard kitsch, le principe, professeur, c'est...
10: C'est des beaux disques qui méritent d'être connus.
4: Mais qu'on ne passe pas en entier pour autant, parce qu'on et tient quand même...
12: Les droits, ça sème.
4: Voilà, et surtout les oreilles de nos autres éditeurs. Voilà.
12: Okay.
4: On a quelques camarades que vous connaissez qui ne se sont pas remis de cette rubrique. On en reparlera peut-être tout à l'heure, cher.
9: On ne se moque pas, en revanche.
4: Non, jamais.
12: C'est pas l'idée dans Soleil.
9: On ne les diffuse pas en entier, mais on ne moque pas.
4: Non,
5: on apporte des critiques constructives si nécessaire et demandé.
9: C'est ça.
4: Puisqu'il en a parlé, justement, on va retrouver la première rubrique de l'émission. C'est un peu notre éminence grise. C'est le grand spécialiste de la musique et de la musique kitsch. Et à chaque fois qu'il intervient, il se racle la gorge. C'est la première rubrique de l'émission, c'est la news. Et c'est avec le professeur depuis peu.
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10: Eh bien, Olivier, vous le connaissez pour son hit Copacabana.
4: Oui.
10: Merci, Olivier.
4: Repris par Lynn Renaud, on s'en
10: repris
4: souvient.
10: Repris par Lynn Renaud,
4: je
10: absolument.
4: Je préfère la version de Lynn Renaud, d'ailleurs, mais bon, bref.
10: Bon, bah, ma rubrique n'a plus aucun intérêt. Non, tu vas dire que t'aimes celle-ci. Ok, merci.
4: Oui, non, mais j'aime bien les deux, mais Lynn Renaud.
10: C'est
4: même.
10: Très gentil, oui. Alors, le nouvel album de Barry Manilow s'intitule What a Time, il est sorti le 5 juin. Il s'agit de son 33e album studio et son premier recueil de chansons quasi entièrement originales en près de 15 ans depuis, ça s'appelait 15 Minutes, en 2011. Alors, l'album il est sorti dans un contexte assez particulier parce qu'en fait, M. Manilow a été, on peut dire, guéri d'un cancer du poumon de stade 1 diagnostiqué en 2025. Il a subi une chirurgie pour retirer la tumeur et dès mai 2026, il a annoncé avoir fait de grands progrès dans sa récupération. Donc on peut dire que c'est bien parti.
4: Bravo pour lui.
10: Le titre, oui absolument, oui. Le titre de l'album prend donc une résonance particulière. Alors l'album en lui-même, c'est un album de 13 titres. Le single Once Before I Go a atteint déjà le top 10 du classement Adult Contemporary, marquant sa 6e décennie sur les charts américains depuis Mandy en 1974. Il remonte sur scène, il va donner des concerts réguliers à Las Vegas entre juillet et décembre. Donc on écoute le morceau J'ai pensé à vous, hein, le moins mélancolique de l'album qui donne le sourire qui s'appelle Sunshine, le soleil. On écoute quelques secondes.
4: Le soleil de Copacabana peut-être.

0: Barry Manilow, c'est pas mal pour une voix de 86 ans, surtout après ce qui lui est arrivé. En effet, le stade 1.
1: Oui. Alors avant d'être une star, Manilow écrivait des jingle pubs comme quelqu'un d'autre. Comme Gottener,
0: comme plein d'autres chanteurs.
1: Et pas des petits trucs, il a fait une pub pour les pansements, un slogan pour les pansements, et c'est aussi lui derrière les slogans McDonald's. Donc des mélodies qu'en principe vous avez en tête sans avoir jamais acheté un seul de ses disques. Il a appris la musique comme ça, tu as 10 secondes, tu dois déclencher quelque chose chez les gens, accrocher, mouvoir, rester. Il en a fait toute une carrière et la recette a marché, 85 millions d'albums vendus. Olivier, tu me demandes toujours, est-ce que c'est kitsch dans ton
0: fabuleux SMS? Oui, bah, vous le savez, je le demande aussi à Lucie, à toute l'équipe.
1: Et bah,
0: c'est la question rituelle.
1: Et bah, je vais te prouver que c'est kitsch. Les orchestrations à n'en plus finir, les chœurs de partout, les montées émotionnelles téléphonées à 3 km. Sauf que si vous réécoutez Copacabana, parce que vous ne l'avez jamais vraiment écouté, on parle de l'histoire entre une danseuse et un barman qui finit par un meurtre. Et ça, les gens l'ont oublié. Mais malgré tout, c'est incroyablement bien fait, ça fait danser quand même. Donc c'est pas du kitsch par accident, c'est du kitsch par précision. Tu vois, j'ai fait
0: du kitsch par précision, oui. C'est pas mal, du kitsch délibéré.
1: Donc il prend l'émotion au sérieux, il la cache pas derrière de l'ironie ou de la distorsion. Et dans un monde musical qui a passé 40 ans à valoriser le cool et le détachement, ça franchement, c'est presque une posture radicale. Il a des fans aux États-Unis qui s'appellent les Fanny Lows. Il a une résidence à Las Vegas, ce qui est exactement l'endroit où il devait finir. Ils font des centaines de kilomètres pour le voir. Ils connaissent les setlists, enfin les playlists si vous voulez, par cœur. Et ils assument complètement. Et donc, il va être en concert où, à votre avis, entre juin et décembre, Olivier?
0: À Las Vegas, évidemment. Il va remplacer peut-être quelqu'un dont on parlera tout à l'heure.
1: Lynn Renault, c'était New York.
0: Ah oui.
1: Donc What a Time, 82 ans après une opération, il sort un album qui n'essaie pas d'être moderne, vous l'entendez quand même. Il n'essaie pas d'être autre chose que Barry Manilow, et quelque part, c'est ça la vraie longévité, ne jamais avoir joué un personnage. Dans un monde saturé d'ironie ou de second degré où on joue un rôle, il y a un truc presque reposant là-dedans.
0: Je vois bien cette musique dans un hall d'hôtel un peu chic, avec peut-être quelqu'un qui doit reprendre au piano.
1: Ça, hein.
0: Tiens, est-ce qu'on est à l'aise avec la langue anglaise quand on est les soleils badass, puisqu'il y a un mot français? Un mot qui fait un peu anglais, finalement, badass, c'est à partir de deux mots anglais.
2: Bah oui, tout à fait, un de nous deux est bilingue.
0: D'accord.
3: I'll let you guess which one.
0: Bravo,
2: try people.
0: Alors, soleil, on peut le voir parce que vous êtes tous les deux très solaires, mais pourquoi badass? Est-ce que c'est l'un a amené le côté soleil et l'autre le côté badass?
3: C'est beaucoup de choses. Il y a un peu de ça, effectivement. Et il y a aussi que nous, on a envie de représenter des choses joyeuses, solaires, effectivement. Mais on parle de sujets qui sont importants, qui nous tiennent à cœur. Du coup, on est quand même là pour avoir un petit peu de militantisme. Et ça, c'est le côté badass.
0: Soleil badass, vous en avez fait un titre qui va sortir bientôt. Alors, est-ce qu'on peut en entendre quelques secondes? C'est pas la version finale, mais juste pour avoir un petit...
3: Avec plaisir.
2: Allez,

0: Secours Army, toujours prêt à défiler.
1: Donc il va sortir bientôt ce titre dans une version renouvelée avec peut-être un autre beatmaker, comme on dit, qui s'en emparera.
2: Avec le même beatmaker, mais avec une vraie production derrière, un retravail sur les voix, tout ça. Là, il y a juste nos voix, l'instru, maquette.
1: Et donc Soleil Badass, le slogan est tout trouvé, ce rappeur en colère, c'est quoi? Qu'est-ce que vous dites après, rappeur en colère, mais...
3: Et les plus sympas.
1: Mais les plus sympas,
2: oui.
1: C'est tout le paradoxe, les messages sont forts, sont importants, mais ils passent très bien lorsque c'est dit avec du sourire et des paillettes et des couleurs.
2: Il faut de plein de façons de dire les messages, et nous on s'occupe de la façon joyeuse.
1: Quand est-ce qu'on va pouvoir vous retrouver sur scène, dans des festivals essentiellement, mais pas seulement? Vous serez à Angers, ce sera le 27 juin.
2: Oui.
3: C'est un festival pour le consentement, donc il y a des ateliers en journée et le samedi soir, on fait un concert.
1: L'un des thèmes importants également que vous traitez. Le 4 juillet, ce sera également un festival Château Perché.
2: Voilà, parce que ça se passe dans le Perche.
1: D'accord, ah oui.
2: Rien à voir avec les substances prises durant ce festival.
1: Donc en Normandie, et le 27 juillet, c'est un autre festival tout aussi important, en plein cœur de l'été.
3: C'est Fierté Rurale, un festival qu'on adore, qui nous fait beaucoup de bien, on y était déjà l'année dernière.
2: On est super fiers d'y retourner et de hoster le festival, en plus de faire des chansons. Voilà, ça va être l'occasion de présenter nos nouvelles chansons aux gens qui étaient là l'année dernière et qui reviendront, parce que c'est un festival gratuit.
1: Et en plein cœur de la campagne.
2: Exactement, à Chenevel, près de Poitiers.
1: C'est des gens aussi qui se racontent un petit peu auprès de vous à la fin, qui se disent que peut-être parfois ils sont dans des milieux où c'est pas forcément facile de s'affirmer en pleine campagne, ça a pu arriver.
3: Exactement, c'est pour ça que c'est un très très beau festival, parce que ça permet exactement ça, aux queers de la ruralité, de se trouver un espace, de se retrouver. Et finalement, ce qui est très beau, c'est que tous les gens qui habitent dans la région filent un coup de main, qu'ils soient queers ou pas, ils prêtent les tracteurs, ils prêtent les terrains, ils viennent aider, ils viennent à la buvette.
2: Cette espèce de solidarité qu'on a moins l'habitude d'entendre. Et voilà, que les gens soient queers ou pas, c'est nos voisins, nos voisines. Et c'est pour ça que les gens étaient là pour aider.
3: Et c'est très beau du coup d'avoir ces deux communautés qui se mélangent et qui apprennent à se connaître et à bien s'entendre.
1: Alors, on vous retrouve partout sur les réseaux. Vous avez un site web peut-être qui est en cours ou non? Maintenant, ça passe essentiellement
2: par les
1: réseaux.
2: Instagram et TikTok. Et c'est au nom de Soleil Badass.
1: Comme ça se prononce, en un seul mot, oui. Avec deux S.
2: Et Badass. Oui.
1: Et un S à Soleil, évidemment. On va entendre donc
2: d'autres... Attention, il y a un quiz à la fin. Combien de S en tout dans le nom?
1: Ah oui, à la fin, qu'est-ce qu'il gagne?
3: Le nombre de S dans le nom en câlin.
1: Ah bah c'est pas mal en effet. Donc la prochaine fois que vous irez les voir, que ce soit à Angers le 27 juin ou bien ensuite le 4 juillet, c'est Fouchères, c'est ça la ville, ou le 27 juillet à Chenevel.
2: Oui.
1: Eh bien, vous aurez des câlins de la part de Soleil Badass si vous indiquez combien de S sont dans leur nom. Bref, les Soleil Badass sont avec nous, alias Solal et Shabada Badass.
2: Et oui.
1: C'est bon, je l'ai bien dit, bon exercice. Bravo. De prononciation. On va peut-être en savoir plus sur vous, sur votre parcours à deux et individuellement, sait-on jamais, et sur l'avenir également, pourquoi pas. Mais en attendant, on va laisser la parole à Lucie pour la deuxième rubrique de l'émission, la vidéo kitsch de la semaine.
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5: Je m'attaque, moi, à une personne, à ce qu'elle sera badass, à vous de juger, mais en tout cas, c'est une femme qui est donc un monument de la musique, en tout cas, et elle a fait un chef-d'œuvre qui... On repart en 1995. Ce titre a squatté la première place du top 50 pendant quand même 3 mois. Donc, on va écouter ce titre et je pense que ça va parler à beaucoup de monde, voire même chanter derrière... au micro.

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1: Alors, le côté Vislard n'a rien à voir avec ce qu'on a pu raconter hors antenne. Ça fait plaisir de réentendre Céline Dion, même si ça nous coûte cher maintenant quand même. Je ne sais plus à combien sont les places pour la voir sur scène, mais c'est assez...
2: 10 milliards d'euros.
1: Assez hallucinant, hein, moi.
0: J'ai... Vraiment, voilà. Vraiment.
3: Non.
0: Ah. Non, mais moi j'y crois. Hein. Enfin, je sais pas, les gens sont fous. Donc...
1: Ah oui,
0: mais
1: bah...
0: elle a rajouté quand même 10 dates. Hein.
1: En tout cas, nos amis Soleil Badass ont chanté sur Pour que tu m'aimes encore et ça fait bien plaisir.
3: Bien entendu.
1: Ça marche encore.
4: Céline Queen.
0: Ben voilà. Donc, je vous parle quand même d'un temps où on achetait des singles. On est donc en 1995 et c'est donc le cultissime Pour que tu m'aimes encore. Une sublime chanson, puisqu'on l'écoute et on la chantonne encore, qui a été écrite par Jean-Jacques Goldman. On parlait tout à l'heure de Coluche, donc petit hommage aussi à Goldman.
1: Bien sûr.
0: Donc c'est de Laurent Barre, mais si la chanson est un modèle de romantisme, le clip quant à lui est un modèle un peu de sorcellerie pure et dure. On est donc dans les années 90, Céline a une coupe de cheveux, tu en parlais hors antenne, Olivier,
1: un peu à la garçonne,
0: aérodynamique. Oui, à la garçonne, c'est ça, elle a une trentaine d'années, elle est encore jeune, Céline. Et elle porte une veste, voilà, épaulette, et elle tombe follement amoureuse d'un homme. Mais lui semble assez distant et donc pas trop amoureux d'elle. Donc elle va concocter dans l'arrière d'une boutique un espèce de filtre d'amour où elle va récupérer les herbes, les jeter dans une sorte de chaudron, découper les photos de cet homme. Et donc voilà, paroxysme un peu sur ses effets visuels incroyables, des fondus, des clips un peu genre sitcom de ces années-là, un peu soap comme on dit. Mais derrière ces effets spéciaux de thé et l'ambiance magie noire, ce clip et chanson restent, on est d'accord, complètement légendaires. Quant à Céline, elle veut qu'on l'aime encore. Et puis je pense qu'on n'a pas le choix que de l'aimer toujours et encore, n'est-ce pas?
1: Et oui, parce que sinon après elle va se mettre à chanter sur la tour Eiffel, c'était quoi, l'hymne à l'amour? Et puis bah, elle va devenir la queen du monde entier, là, pour le coup. C'est vous qui l'avez surnommée comme ça, la Queen? Vous avez...
4: Non, c'est pas, ça vient pas de nous. Hein.
0: Je pense qu'on
4: l'a surnommée la Queen. Elle est très respectée pour tout ce qu'elle fait depuis des années. Sa musique autant que...
0: Mais après, elle dégage de la sympathie en plus. Enfin,
4: ouais. Vraiment.
1: Justement, quels sont vos, allez, on va dire, vos artistes références? Est-ce qu'ils sont forcément masculins? Est-ce qu'il y a beaucoup d'artistes féminines du coup? Je crois qu'il y a une queen nommée Nina Simone, dont vous parlerez peut-être un peu plus tard dans l'émission. Mm-hmm. Est-ce qu'il y en a d'autres, les Soleil Badass, nos invités?
3: Beaucoup de queens qui nous influencent. Nina Simone, déjà bien sûr, la plus grande de toutes les plus grandes. Doja Cat.
4: Ouais, on est très fan.
3: Britney dans notre cœur pour toujours.
4: Ouais, voilà, on a un petit peu ces enfants-là. De toutes ces queens et puis après aussi bah, de toutes les queens militantes et pas que dans la musique aussi, on est très inspiré aussi bah, des féministes qui nous ont un peu éclairé et permis pour moi de changer et de m'améliorer.
1: Vous inquiétez pas, on est plutôt bienveillants, rien à voir avec ce que vous avez pu lire et montrer sur les réseaux, ce sont nos artistes invités de la semaine.
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1: Car oui, si vous êtes entourés d'amour tous les deux, les Soleil Badass, donc Solal et Shabada Badass, j'imagine que tous ceux qui viennent vous voir à la fin vous, bah, vous font des câlins ou ont la banane, ont le sourire. Mais il y a aussi les réseaux. Est-ce que c'est un plaisir, entre guillemets, de le montrer? Est-ce que c'est vraiment pour dénoncer le pire, entre guillemets, de ce qu'il y a sur les réseaux? Parce que vous en riez beaucoup. On lit vraiment des choses abominables, entre guillemets, des gens qui peut-être, je sais pas, on renvoie une propre image d'eux-mêmes ou se défoulent.
4: Pour préciser à ce que tu dis, voilà, on s'est pris un raid de fachos sur les réseaux sociaux.
3: Voilà, on en a pris plusieurs maintenant.
1: Plusieurs.
4: Et alors, quand tu dis que ça nous fait plaisir, non. Déjà, non.
1: Mais vous arrivez
3: à... Mais on est bien obligé d'en rire. C'est ce qu'on essaye de faire avec le projet Soleil Badass, c'est de toujours trouver une petite étincelle d'humour ou de bienveillance.
4: Ou de positif, en fait. C'est de trouver le positif dans tout ce qui va pas. Et pas pour autant dire, bah, on fait rien, c'est juste qu'on trouve du positif. On essaye de faire un truc de tout ça et leur répondre en leur montrant qu'ils nous font pas peur et que... Ils sont extrêmement communs dans leurs réponses, c'est ça qui sort.
3: Moi j'avoue que ça m'amuse un peu de recevoir de la haine et de répondre avec deux fois plus d'amour et de bienveillance pour voir qui va gagner à la fin.
1: Certains sont rentrés directement en contact avec vous et peut-être ont un petit peu évolué ou pas.
3: Pas encore,
4: il n'y a pas encore.
3: S'il y a un commentaire, ça m'a fait rire. où quelqu'un nous souhaitait qu'un projecteur nous tombe dessus pendant un concert.
1: Bah, c'est un bel hommage à Michael Jackson, tout ça.
3: Bah, ça m'a fait rire, du coup j'ai commenté, et la vidéo d'après, il est revenu, il a dit « J'espère qu'un projecteur pas trop lourd nous tombera dessus. »
1: Ça va donc, quoi. L'amour gagne. Alors,
4: prochain commentaire, j'espère que juste une trinque de rideau vous tombe dessus.
1: Voilà, c'est ça. Lucie, justement, donc vous leur voulez du bien, vous les découvrez.
3: Merci.
0: Tant qu'à faire.
4: J'étais à deux
1: et après avoir été tout en rose la semaine dernière, vous leur avez laissé les jolies couleurs cette semaine.
0: J'étais en rose la semaine dernière.
3: Ah, on a raté ça.
0: C'est de suite, non, mais... j'ai
1: ma couleur préférée.
0: Moi je vous ai découvert, puis je découvre un peu ce style hip-hop, mais je trouve que c'est pas que hip-hop ou rap.
4: Non, pas du tout.
0: C'est un peu aussi électropop, parce que vous êtes solaire, vous êtes pétillant, on parlait de paillettes, et pour moi c'est un peu le rappel aux années 90 avec les boys bands. Alors vous êtes deux, mais
3: complètement.
0: Cette inspiration vient pas forcément d'un genre en particulier, et tant mieux, parce qu'on a marre de toujours tout mettre dans les cases. Mais comment s'est formé ce duo, cette histoire, toutes ces inspirations un peu musicales, racontez-moi.
3: Ah. Alors déjà, moi je veux juste dire qu'il n'y a pas de honte sur le mot boys band. On se définit nous-mêmes comme un boys band.
4: On est d'ailleurs a été élu le boys band le plus cute de toute la galaxie.
1: Pas mal.
0: Mais parce que j'ai boys band, parce que pour moi c'est plus de deux en fait. C'est vrai qu'après on est deux, on est une bande.
3: On a beaucoup d'énergie sur scène, ça suffit. Ouais.
1: Et on peut dire qu'après vous avoir vu sur scène, parfois les boys band aussi.
4: Pardon. Tout à fait.
1: Il y a aussi quelques jeux de mots dans
4: les boys and girls band après nous.
1: Aussi.
4: C'est tout vrai. Le monde band.
1: Donc l'histoire alors.
0: Comment vous êtes rencontrés, comment vous avez un peu mélangé tout ça, est-ce que c'est vous qui écrivez vos textes?
4: Alors oui, on écrit tous les deux ensemble les textes, et ensuite les instrus, on fait appel à différents beatmakers avec qui on travaille. En fait, on a commencé à écrire une chanson justement qui s'appelle IR2ELS pour expliquer le consentement, parce qu'on traînait dans des milieux où fallait expliquer ça, des milieux sex positifs. Du coup on a fait ça pour rigoler en fait à la base.
3: Ouais, c'était juste pour passer un bon moment ensemble, une petite activité, écrivons une chanson. Et comme les gens ont aimé notre énergie et ce qu'on partageait sur scène, on s'est dit, écrivons d'autres chansons.
4: Et d'accord. C'est comme ça qu'a créé le groupe,
0: pour
4: écrire des chansons.
0: Ensemble.
3: Oui.
0: Et ce que les auditeurs ne voient pas, c'est que vraiment, ils sont solaires de par leur attitude, mais leurs vêtements, puisque on a du rose bonbon, on a du bleu...
4: chatoyant.
0: Enfin, un peu Ken et Barbie, pardon pour la ref, mais c'est pour qu'on visualise un peu les couleurs. Et puis pourquoi pas, Ken et Barbie, c'est cool quoi aussi.
1: Vous parlez de votre toute première chanson, on est en train de l'entendre en fond.

0: Et c'est là qu'on sent votre solidarité envers beaucoup de gens, finalement. Pas que, entre guillemets, des gens qui peuvent vous ressembler, mais le consentement, ça concerne tout le monde, filles, garçons, jeunes, vieux.
1: Ça concerne quand même un peu plus les hommes cis, on va être très honnête. Et puis ça nous concerne aussi nous. Enfin, moi, en priorité, j'ai d'abord appris cette notion et je suis pas né avec cette notion dans la tête, quoi. D'ailleurs, j'en parle dans les autres morceaux, hein, plus ou moins, quoi.
0: Alors, on apprend de nouveaux termes également, peut-être que vous ne connaissez pas tous, chers auditeurs. Alors, qu'est-ce qu'un 6? Ce n'est pas forcément un chiffre, c'est quoi exactement?
2: C'est l'adjectif opposé à trans, j'ai envie de dire. Donc, on peut être un homme transgenre ou un homme cisgenre.
1: Ce qui est, ça veut dire que je me reconnais dans mon genre assigné à ma naissance.
0: Et c'est votre cas? Enfin, l'un et l'autre, on ne va pas... Enfin, si vous...
2: Peu importe, moi je suis un homme trans.
1: Et moi, je suis un homme cis.
0: Je dirais pas pour vous, professeur, mais je sais pas si vous avez des questions à poser. Il me semble que vous en connaissez peut-être l'un plus que l'autre ou pas.
3: Moi, j'avais une question à vous poser.
1: Oui.
3: Est-ce que le message militant passe pas mieux auprès, on va dire, des gens qui sont pas vraiment au courant de ce que vous faites avec de l'humour et du second degré? Alors, ma question, c'est la réponse, je sais, mais qu'est-ce que vous en pensez?
2: Je pense que c'est vrai. C'est pas quelque chose qu'on a visé au début. Nous, c'est juste notre façon de nous exprimer, notre façon de voir le monde. Mais à notre plus grande joie et à notre plus grande âme en même temps, c'est souvent que des hommes cis, justement, sont venus nous voir à la fin d'un concert pour nous dire exactement ça. Genre que ça leur avait permis de comprendre des trucs, que notre ton, grâce à ça, ils se sentaient pas agressés, ça leur permettait de mieux nous écouter.
3: Voilà, c'est ça surtout. Oui.
2: Mais c'était pas ce qu'on visait, mais il se trouve que c'est un bénéfice.
1: C'est parce que c'est notre rapport au monde. On aime bien plutôt être dans la joie, rire, tout ça, parce qu'on est dépressif, le monde est difficile, et donc du coup on essaie de tout transformer dans notre quotidien, et même aussi c'est ce qu'on consomme aussi, nous, comme culture, je trouve ça important, l'entertainment, quoi. Voilà,
4: c'est un peu le film Big Fish, je sais pas si vous l'avez vu, mais j'avais juste une question par rapport justement à votre titre que vous sortez le 27 juin, il y a un rapport avec la Gay Pride ou pas du tout?
2: Et il y a tout à fait un rapport dans le sens où il sort pour l'anniversaire de la Gay Pride.
1: Pour la, de la Pride.
2: Pardon,
1: on ne dit plus Gay Pride.
2: Oui, c'est vrai, d'ailleurs.
0: On est encore inclusif. Ah, c'est
1: non, parce que
0: tout le monde.
1: Exactement.
4: Je savais pas.
2: Parce que ça peut être aussi Trans Pride. Enfin, c'est la fierté en général.
4: Ok.
0: Avant cette rencontre, donc, qui a fait des étincelles, hein, on peut le dire, il y a quelques années, je présume, et un peu plus de 5 ans, c'est ça que vous êtes rencontrés tous.
1: Ça fait 6 ans qu'on se connaît.
0: Vos parcours respectifs, alors on découvre vraiment Solal, mais on ne va pas vous mentir, chers auditeurs, nous connaissions déjà Shabadabadas, j'ai encore bien dit. Et nous avons même failli vous inviter deux fois, figurez-vous, à la même période. Une première fois avec deux camarades moustachus. Ils étaient venus pour notre 98e émission, c'était en 2013, écoutez.
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0: Et vous êtes toujours, vous en faites toujours partie de ce club. Vous n'êtes pas que au Moustache Club, vous êtes aussi au grandiloquent Moustache Poésie Club. Ça continue.
1: Exactement. Hier, j'étais avec eux. On faisait notre nouveau spectacle, qui est un concert de rap pour enfants, qui s'appelle Moustache Island.
0: Et est-ce que, du coup, vous avez, ces dernières années, évolué auprès d'eux, ou bien vous avez toujours un look assorti avec eux également, selon le spectacle que vous faites?
1: Déjà, de base, j'étais assez coloré comme garçon.
0: Ouais, c'est vrai.
1: Et sauf que maintenant, j'en mets une couche de plus, parce que je m'assume un petit peu plus. Je suis moins embarrassé d'être qui je suis. Mais j'ai toujours aimé porter des couleurs, voilà.
0: Et deux semaines plus tard, la 100e de l'émission... C'est d'autres camarades à vous écouter.
7: 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Moi, c'est Farid.
8: Moi, c'est Emmanuel.
7: Et Patrick au beatbox. Pour Showtime. Showtime. Pourquoi je prends une voix comme ça, Manu?
8: Je sais pas, mais ça m'excite.
0: Vous étiez déjà un peu tous excités à l'époque, alors vous continuez aussi de faire de l'impro avec eux?
1: Exactement. Dans les membres que t'entends, il y en a qui sont partis.
0: Oui, c'était il y a très longtemps. Ouais,
1: parce qu'ils étaient problématiques, mais d'autres sont restés parce qu'ils étaient sympathiques.
0: On ne va pas les citer. Mais donc, de temps en temps, vous participez toujours au grand showtime.
1: Exactement, vendredi, samedi, au point virgule.
0: Et on imagine que ces deux expériences, donc la création, la poésie, synchronisée avec nos deux camarades moustachus, grandiloquent Moustache Poésie Club, et l'impro total en groupe, les deux ont aidé à construire également Soleil Badass, que vous avez co-créé.
1: Forcément, il y a une part, parce qu'on apporte chacun son expérience. Donc moi, toute cette expérience, je l'apporte dans le groupe, et puis Soleil lui apporte la sienne.
0: Alors, quelle est votre expérience Solal, artistique?
4: Oh, la passe, la
0: du coup, voilà, on vous découvre, Solal, cette semaine.
2: Eh bien, puisque c'est ma première kitchenette, c'est pas la dernière, j'espère.
9: Eh bien oui.
2: Non, moi je viens d'un parcours plus classique. Je sais pas si on voit mes guillemets à la radio. Oui.
0: Un guillemet, mais c'est pas mal déjà. Ouais.
2: Donc moi j'ai grandi dans une famille où c'est de la musique. J'ai fait le conservatoire, j'ai fait les percussions classiques. Après j'ai fait des études qui n'avaient rien à voir, mais j'ai pas pu m'empêcher de rapprocher de la musique parce que je suis allée travailler à l'IRCAM. D'accord. Qui est l'Institut de Recherche en Coordination Acoustique et Musique.
0: Ah oui, donc très très calé au niveau son, là. Vous devez être dans tous vos états avec notre son à nous depuis tout à l'heure. Non,
2: eh bien, je vois beaucoup de machines, j'aimerais bien essayer tous les boutons, effectivement.
0: Ah, pourquoi pas, après l'émission, en effet, on vous fera découvrir nos boutons.
2: Mais je dirais que j'apporte à Soleil Badass plutôt le côté pop et je viens de la danse aussi, donc toutes les chorégraphies sur scène.
1: C'est le chorégraphe du groupe.
0: Et au niveau de l'écriture, comment ça se passe alors? Il y en a un qui a les thèmes et l'autre essaye de trouver les rimes. C'est vraiment de la co-écriture la plus totale, en symbiose?
2: Bah, on a tendance à réfléchir sur des thèmes qu'on a envie d'aborder et on écrit chacun de son côté.
1: Et après, on met ça en commun et puis on s'améliore, quoi. C'est-à-dire qu'il me donne des idées pour que ça soit meilleur et pareil, des formulations. Et après, on travaille notre flow ensemble et tout ça. Et effectivement, peut-être là-dessus, j'ai apporté un peu plus d'expérience de l'écriture au départ. Mais il apprend très, très vite parce qu'il est extrêmement intelligent. Et maintenant...
4: Vous complétez, quoi.
1: Ouais, exactement. Bah, du coup, voilà, moi, je suis l'opposé.
4: C'est comme ça que c'est un bon duo.
1: Voilà. Exactement.
4: C'est le couple, enfin le voilà, c'est, ben c'est ouais. Ce qui ouais. Fait que ça marche aussi.
0: Solal et Shabada Badass, vous racontez également votre histoire, vos parcours croisés, on l'a dit tout à l'heure, dans un titre qu'on va entendre maintenant et qui s'appelle tout simplement Devenir un homme. Il y a plusieurs façons de devenir un homme, c'est ce qu'on apprend dans cette chanson.
2: Eh oui.
0: Eh bien, on va les écouter tout de suite. Ce sont les Soleil Badass avec nous pour la première fois dans Kitchenette.
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1: Alors demain, eh bien cet été, en attendant d'autres dates, on imagine les Soleils Badass avec nous, le 27 juin à Angers, le 4 juillet à Fouchères dans le festival, vous l'avez dit tout à l'heure,
2: Château-Perche,
1: puisque c'est dans le Perche, et le 27 juillet, eh bien là, ce sera les Fiertés Rurales, c'est comme ça qu'on dit.
2: Oui.
1: Et ce sera du côté de Chenevel, j'espère que je prononce
3: pense
1: bien.
3: Chenepaul, et tu le francises, ça fait Chenevel.
1: On va vous retrouver donc tout à l'heure et on va partir sans passeport direction Queerland. Donc on va en savoir plus un petit peu sur le Queerland façon Soleil Badass et le style un petit peu quoi, ça va rapper, ça va revendiquer.
4: C'est de l'hyper pop.
3: Ouais.
1: Ça va hyper popper.
3: Yes.
1: Pourquoi pas, bah, on va sans doute bouger nous aussi avant de vous applaudir sur scène dans les différents festivals qu'on a cités. Mais avant, de l'hyper kitsch, on peut dire ça comme ça. Ce sont les artistes qu'on va pas diffuser en entier et heureusement, c'est le hard kitsch tout de suite.
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1: Et on va retrouver bah, justement celui qu'on a entendu en tout début d'émission. Homme de radio, homme de scène, Coluche a fait quelques titres. Et ça va aussi relier avec l'artiste dont nous a parlé Lucie, figurez-vous. Je ne sais pas s'il a connu l'ascension de Céline Dion. Il devait être, bah, lorsqu'il nous a quittés, elle était très jeune, mais elle avait déjà un bon petit succès. Il était intéressé par les chanteurs canadiens, figurez-vous. Coluche a même fait une chanson canadienne, vous la connaissez peut-être. Écoutez Coluche qui essaye de chanter comme un Canadien ou un Québécois. Alors, est-ce qu'il s'inspire de Charlebois ou d'un autre? On ne sait pas.
6: Chanson canadienne.
1: Et ça s'appelle J'y ai dit
6: bien. J'y ai dit bien derrière le bois. J'y ai dit bien derrière le bois, comme ça, bêtement pour rien.
7: Coluche, ça?
1: Oui, alors Coluche qui essaye d'imiter l'accent québécois. Est-ce qu'on y croit?
6: Vous
7: non.
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3: Mof.
7: C'est pas sympa pour un Canadien, quoi.
4: Mais il faut, problème encore.
1: Il faut oui. Dire que c'était en 74, et à l'époque, les chanteurs canadiens qu'on connaissait, eh ben, ils chantaient avec leur accent. Ils n'essayaient pas de le gommer, n'est-ce pas, comme les chanteurs canadiens de maintenant.
3: Donc ouais, les Robert Charles, ils gomment pas leur accent.
1: Il y en a quelques-uns, ils sont rares, on en connaît une, j'ai vu Morissette que vous connaissez peut-être aussi. Mais la plupart de ceux qu'on a connus depuis 30 ans, chanteurs et surtout chanteuses, bah, ils gomment l'accent.
7: Mais là, mais je trouve qu'il a l'accent de Nicordi, quoi. Enfin, je vois pas où est l'accent canadien.
3: Effectivement un truc un peu campagnard,
7: ouais, un peu montagnard, je sais pas, enfin pas canadien quoi.
1: Il y a peut-être pas été très longtemps, mais c'est vrai qu'à mon avis il y a son père qui est pas bien et à mon avis il s'inspire plus des Charlebois, des Gilles Vigneault,
4: des
1: Leclerc.
4: Comme quoi c'était déjà une mauvaise idée à l'époque d'imiter les accents.
1: c'est ça. Mais il n'y avait pas les réseaux, donc il a sans doute eu un peu moins de bad buzz que ça.
7: Non, mais qu'on l'imite, pas de soucis, mais il imite le bien. Oui.
4: Au moins.
7: Essaye.
3: Imite le bien.
1: Bon. Et à la fin, il a une grande phrase. J'ai ma mère qui est sur le feu, j'ai mon père qui va déborder. Donc à la fin, ça mélange un peu tout, à la fois le lait, les parents et tout ça. Découvrez ce sketch. On poursuit avec Lucie. Vous allez déborder, Lucie, cette semaine pour votre hard kitsch? Ou alors c'est le hard kitsch lui-même qui va déborder?
7: Oui, je pense que c'est plutôt dans ce sens-là. Ouais, ça va un peu déborder. Dans l'inspiration, on va dire que je pense que cette jeune fille n'était pas très inspirée. Donc on est un peu sur quelque chose de pas très poétique. Genre hier c'était mardi, aujourd'hui on est mercredi et demain donc c'est jeudi. Voilà, ça va être un peu dans cet esprit-là. Elle n'est pas française, elle est américaine. Rebecca, elle s'appelle Rebecca Black.
1: Décidément, on est très attirés par l'Amérique cette semaine.
7: C'est vrai. Amis. Tu connais?
4: Bien entendu.
3: Ben oui.
7: Et alors, c'est assez robotique quand même. Hein. Mais elle ne s'est pas fouillée sur le texte quand même.
4: Je crois que l'histoire, c'est que c'est une gamine de Richou.
7: Ah.
4: Qui s'est fait payer un morceau et un clip.
7: Oui, parce qu'en fait, c'est clairement du robot, là. Enfin...
1: C'est la nouvelle Florence Foster Jenkins qui donnait des concerts alors qu'elle ne savait pas chanter, c'est pareil.
7: Bah, c'est beaucoup d'autotune, mais les paroles, bon, voilà, et on sort. Enfin, on a l'impression d'être un peu dans un... l'époque un peu de. C'est pas Alanis Morissette, j'ai oublié.
1: Avril Lavigne.
7: Oui, Avril Lavigne, ouais. Voilà, je vois un peu ce.
4: Friday, Friday, ouais. 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
7: Ah, bah, je pensais pas que j'allais avoir un public.
4: Party, yeah. 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
7: Mais je vois, il y a un côté un peu Buffy, quoi. Tu sais, à l'époque des Buffy contre les vampires.
4: J'ai regardé ce clip bien trop de fois.
7: Ah, ok. C'est quand même kitsch.
4: C'est bien kitsch.
7: Ok, je te remercie.
1: Il a un remède pour chasser les vampires, le professeur, pour terminer. Est-ce que vous avez un art kitsch vous aussi ou non?
3: Bah, à part parler, oui, j'ai pas de remède pour chasser les vampires, mais.
1: Oh, la laine qui s'enlève.

0: J'aurais cru.
1: C'est le problème.
0: Ah, mais c'est la même, mais avec des paroles françaises.
1: Non, la semaine dernière, c'est des dance, dance, dance.
0: Ah oui, oui.
1: J'ai tant de choses à dire, là.
0: Et là, c'est je danse, je danse, je danse, la version française.
1: J'ai tant de choses à dire.
0: Mais c'est le même air, la même scansion. Tout oui. Pareil.
2: Elle a mis d'autres paroles.
0: Ce qui est gênant en fait quand tu chantes un peu juste, c'est quand tu t'overdub toi-même et donc en gros tu t'enregistres deux fois et ça fait deux fois la même voix limite, ça c'est spécial. Écoutez, Solarsen était dans le disque, on peut le dire, professeur.
1: Totalement.
0: Avant de vous retrouver en live, les garçons Solal et Shabadabadas, quand on va vous voir sur scène, qu'est-ce qui se passe? C'est pas que de la musique, c'est aussi de la chorégraphie, c'est des lumières, c'est des...
3: C'est un show légendaire.
4: Non, mais c'est principalement un concert, et sauf que, comme tu le disais tout à l'heure, très inspiré à la fois de l'esprit du drag, des boys band, aussi de l'énergie du hip-hop en live. Enfin, je sais pas si vous avez déjà assisté à des concerts de hip-hop, c'est niveau énergie, c'est assez dingue.
0: On va retrouver tout de suite les Soleils Badass dans le live de la semaine.
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0: Et donc on va se plonger dans Queerland, donc pas besoin de passeport pour y aller, c'est ouvert à tous et toutes, bien sûr, évidemment. Et donc Queerland va sortir justement à l'occasion d'un événement particulier.
3: Oui, pour la Pride, l'anniversaire de la Pride. Et il y aura même la Pride de Paris, où on ne sera pas, hélas, ce week-end-là.
0: Ils sont avec nous, Shabadabadas et Solal. Et ce sont les Soleils Badass dans Kitchenette en live.
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0: Ah ouais, c'est bien ça.
1: Bah c'est parce qu'en fait, j'y ai pensé parce que ma mère, elle a mal au dos. Mm. Et comme ça, quand elle viendra s'asseoir à Queerland, eh ben, elle sera bien assise partout.
0: Sympa.

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0: Bienvenue à
1: Queerland. C'est le soleil badass.
2: Oui, merci.
1: On essaye nous-mêmes d'être un peu soleil parfois. Est-ce qu'on est badass? Est-ce qu'on y arrive? On ne sait pas. On a essayé d'être à votre niveau. Je ne sais pas si on est arrivé ou pas.
0: C'est un état d'esprit. On n'arrive jamais vraiment, nous non plus. Hein.
3: C'est pas une compétition.
0: C'est
3: en plus.
0: Vrai en plus.
4: Donc, je voulais savoir si vous écriviez d'abord et après vous mettiez votre rythme sur la chanson. Ou est-ce que c'était l'inverse?
3: C'est des allers-retours.
4: Ah,
0: d'abord, ça commence par le papier.
4: Je sais, parce qu'il y a des artistes voilà, qui vont dire d'abord, je vais écrire mon texte, et puis le rythme viendra après. Enfin, voilà, c'est, ça m'intéresse.
3: On écrit une grosse partie du texte avant la musique, okay. Quoi qu'il arrive.
4: Parce que bon, c'est quand même... celle-ci, elle est chouette, quoi. Donc, la rythmique, le texte qui va avec, on pourrait croire que... Mais je comprends mieux l'aller-retour.
3: Et parce qu'effectivement, la musique, après, réinfluence l'écriture.
4: Ouais,
0: oui, ça change la vibe qu'on va donner au morceau, quoi.
4: Carrément.
1: Bon, là, l'instru est spatiale. Elle est
0: hyper pop.
1: Interstellaire. Là, on est de l'autre côté de la galaxie, là, avec cet instru. Le tube de l'été sera, pourquoi pas, Queerland. On vous remercie, en tout cas. On était ravis de faire votre connaissance. Bon, il y en a l'un de vous deux qu'on connaissait un petit peu, on peut le dire. Mais on était ravis de te recevoir enfin dans l'émission.
0: J'avais envoyé mes collègues.
1: Merci, Shabada Badass. Merci beaucoup Solal et donc bienvenue, ravi de t'avoir rencontré. Plein de bonnes choses à vous, allez les voir évidemment partout et on le rappelle, ils sont sur tous les réseaux. On peut donner la réponse maintenant ou pas?
0: Oui, il y avait 3 S.
1: Voilà, 1 à soleil et 2 à la fin de badass et comme ça se prononce soleil badass partout sur les réseaux. Merci à vous et bonne route et puis merde orageux, on peut dire ça comme ça.
3: Cœur sur les rageux.
1: Cœur sur les rageux, yes. C'est mieux. C'est votre état d'esprit.
4: Ouais.
1: Merci également. Et cœur à vous. Cœur Lucie également.
4: Oui, cœur Olivier. Cœur vraiment soleil badass. Merci pour ce côté vraiment solaire, cette énergie, ces paillettes. Merci. Continuez surtout.
3: Avec plaisir.
1: Et si on l'a bien compris, poumon à professeur, puisqu'il nous a parlé du poumon de Barry Manilow tout à l'heure.
5: Et merci d'avoir apporté un peu de soleil dans cette journée un peu moyenne niveau temps.
1: Pas badass la journée.
4: J'espère quand même que ces paillettes iront jusqu'à Agnès, notre chroniqueuse, qui a des gros problèmes de santé. Et donc, on lui envoie vraiment toutes vos paillettes, tout ce côté solaire. J'espère qu'elle nous écoute et qu'elle va recevoir tout ça pour sortir très rapidement et nous retrouver.
3: Et pense à elle.
0: Et j'en profite pour penser à toutes les Agnès du monde, parce que ma mère s'appelle Agnès.
4: Ah voilà.
1: Pensez à toutes les Agnès.
0: Bisous,
1: on
0: maman.
1: En connaît d'autres également.
4: Bisous, Agnès.
1: En tant que fashion kitsch, elle a pu récupérer toutes les paillettes sans aucun souci. Nous, on se donne rendez-vous, bien sûr, la semaine prochaine. Et si elle était là, elle nous le dirait en cœur avec nous. Comme on vous le dit à chaque fois, chers amis, on vous aime. Merci à vous. Merci les soleils badass.
3: Merci.

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1: Au Plessis-Belleville, le parc de la mairie va se transformer le temps d'un week-end en véritable terrain de jeu géant pour petits et grands. Les structures gonflables font leur grand retour pour 2 jours placés sous le signe de la bonne humeur. Rendez-vous les samedis 27 et dimanche 28 juin de 10h30 à 17h30. Le tarif du billet d'entrée est fixé à 3€ par personne, enfant, parent ou accompagnant. Venez nombreux participer à ce rendez-vous estival incontournable. Le Twirling Club de Crépy-en-Valois organise son gala annuel le dimanche 28 juin de 10h à midi à la salle Marcel Quentin, rue Marie-Rodzen à Crépy. Venez découvrir un spectacle mêlant grâce, élégance et performance. Entrée 2€, elle sera gratuite pour les moins de 10 ans. N'hésitez pas à venir nombreux, encourager les athlètes et partager ce moment convivial.
2: Avis aux amateurs de pétanque, rendez-vous le samedi 27 juin sur le boulodrome du Cours Foch à Crépy-en-Valois pour participer au tournoi de pétanque en doublette formé, ouvert à tous. Que vous soyez joueur occasionnel ou compétiteur aguerri, venez tenter votre chance et partager un moment convivial. Inscription à partir de 9h30, gel du but à 10h30, participation 15€ par équipe, redistribution des mises, inscription sur place avec possibilité de réserver au 06 26 39 07 62. Pour agrémenter la journée, une buvette et une restauration sur place seront proposées. N'attendez plus pour former votre doublette et profiter d'une journée placée sous le signe de la bonne humeur et de la compétition amicale.
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